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1: Oh, ça veut dire qu'après on peut aller jouer ? 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

0: Des feux inédits et sous une intense vague de chaleur. C'est sous la canicule que vont défiler des milliers de soldats à Paris à l'occasion de la fête nationale. Une parade particulièrement importante aujourd'hui. Sous le signe du réveil stratégique de l'Europe, 500 soldats de la coalition des volontaires y participent. Cette coalition de soutien pour l'Ukraine se rassemblait justement hier pour un sommet à Paris. Ses membres ont promis d'aider encore plus l'Ukraine, notamment pour sa défense anti-aérienne. Nouvelles frappes iraniennes et américaines au Moyen-Orient. Les attaques se poursuivent tandis que Donald Trump laisse la porte ouverte aux négociations et continue de lorgner sur le détroit d'Ormuz. Et puis une place en finale du mondial à la clé ce soir à Dallas. La France et l'Espagne s'affrontent donc ce soir. Une rencontre ternie par des sorties racistes, des propos largement condamnés à l'international.
1: Plus de 32 000 hectares partis en fumée en France, la saison des feux bat tous les records.
0: 32 000 hectares, c'est trois fois Paris et c'est déjà plus que la saison des incendies de l'an dernier. Des centaines de pompiers luttent en ce moment contre les flammes dans la forêt de Fontainebleau, au sud de Paris. Un incendie inédit, plus de 1 900 hectares là-bas ont été détruits. 800 pompiers sont mobilisés ce matin. Vous êtes sur place, Baptiste Coulon. Baptiste, le feu poursuit donc sa progression ce matin.
2: Oui, les deux principaux foyers de l'incendie sont toujours actifs et les pompiers toujours à l'œuvre. On les a vus en arrivant tout à l'heure tenter d'éteindre en bord de route des lisières toujours fumantes qui provoquent un panache de fumée encore impressionnant au-dessus de la forêt de Fontainebleau. Fixer les lisières, c'est la première étape pour fixer l'incendie dans son ensemble, faire en sorte qu'il ne progresse plus. C'est l'objectif du jour, me disait un pompier tout à l'heure. Le souci est que les conditions météo seront à nouveau défavorables aujourd'hui. 36 degrés attendus, un taux d'humidité très faible et le vent qui devrait à nouveau se lever. Ce qui ne facilite pas non plus le travail des secours, c'est le terrain escarpé, difficile d'accès. Alors de nouveaux engins pourraient être engagés aujourd'hui, en l'occurrence des bulldozers de l'armée, explique le commandant Jean-Marc Sicard.
3: L'idée c'est de les utiliser à des endroits où les accès sont un peu compliqués pour niveler les pistes et permettre l'accès ensuite à nos engins. Pour qu'on puisse s'approcher le plus possible des lisières et encore une fois essayer de traiter et de fixer ces lisières.
2: Et maintenant que le jour est levé, les Canadairs ont repris leur rotation il y a quelques minutes. Un appui aérien essentiel pour venir à bout du sinistre. Chaque engin permet, on le rappelle, de larguer jusqu'à 6000 litres d'eau à chaque passage.
0: Baptiste Coulon, en direct de cette forêt de Fontainebleau au sud de Paris, le ministre de l'Intérieur a annoncé hier que 59 personnes ont été interpellées en France en lien avec les incendies. 59, dont deux concernant celui de Fontainebleau, des incendies dopés par la chaleur. Plus d'un tiers des Français est toujours concerné aujourd'hui par le plus haut niveau d'alerte canicule de Météo France.
1: Et c'est donc sous cette vague de chaleur que des milliers de militaires défilent ce matin à Paris.
0: À l'occasion de la fête nationale et sa traditionnelle parade militaire, elle sera particulièrement importante cette année où les Européens vont effectuer une démonstration de force au lendemain d'un sommet de soutien à l'Ukraine. On va en reparler. 25 chefs d'État européens seront présents. Le président ukrainien va aussi, Volodymyr Zelensky. Franck Alexandre, le défilé commence dans deux heures sur les Champs-Élysées où vous vous trouvez, un défilé donc sur le thème du réveil stratégique de l'Europe.
4: En effet, Marion, un défilé du 14 juillet pour dire que la France n'est pas seule. Et pour l'illustrer, 500 soldats des pays membres de la coalition des volontaires pour l'Ukraine ouvriront la parade, sous les yeux du président ukrainien d'ailleurs, mais aussi du secrétaire général de l'OTAN. Pour son dernier 14 juillet, le président français Emmanuel Macron a voulu un défilé pensé comme un signalement stratégique, afficher une crédibilité militaire, montrer à la Russie de Vladimir Poutine que l'Europe est prête à s'engager. Cette année, le défilé sera donc massifié, historique, dit-on, avec un record de 6800 militaires sur les Champs-Élysées et dans le ciel de Paris, des avions équipés d'armements fictifs, symbole d'une armée française épaulée de ses alliés, prête au combat. Les hélicoptères, cette fois, défileront au-dessus des chars. Il y aura des drones, des matériels modernes, donc, pour porter deux messages. La France est prête à s'engager. Elle est capable aussi d'être nation cadre dans des coalitions. Voilà, tout est en train de se mettre en place ici sur les Champs-Élysées. Coup d'envoi dans deux heures avec l'arrivée des avions de chasse et des pilotes ukrainiens qui seront à bord des Mirage 2000.
0: Franck Alexandre avec les moyens techniques de Steven Elsley. On vous retrouve donc dans une heure, à une heure du coup d'envoi de ce défilé militaire sur les Champs-Élysées et 500 soldats de la coalition des volontaires pour l'Ukraine dont on parlait vont défiler. Cette coalition s'est réunie hier en sommet à Paris et en présence du président ukrainien. Les dirigeants ou représentants des 37 pays membres ont réaffirmé leur soutien à Kiev. Ils prévoient de renforcer leur aide en matière de défense antiaérienne. L'idée était aussi de montrer que les Européens sont prêts à mettre les moyens pour assurer leur propre sécurité. Sofia Katsenkova.
5: 9 pays européens, dont la France, le Royaume-Uni ou encore les Pays-Bas, avec l'Ukraine, ont annoncé une coalition anti-balistique. Objectif, développer une défense capable de détecter et intercepter les futures menaces visant l'Europe. Kiev doit aussi recevoir de nouvelles batteries anti-aériennes, des radars et des intercepteurs de la part des pays membres de la coalition. L'accord signé ce lundi prévoit aussi la production sous licence en Ukraine de bombes guidées et des missiles de croisière. Autre annonce majeure, l'Ukraine veut acquérir 16 avions Rafale qui pourraient voler dès 2028. La coalition prépare aussi l'après-guerre avec une force multinationale déployée seulement après un cessez-le-feu durable.
6: Nous avons à cet égard décidé des exercices qui se tiendront dans les prochains mois. Ils seront donc déployés dans les pays voisins de l'Ukraine pour valider nos plans de déploiement et démontrer que nous sommes prêts, déterminés et crédibles. Je veux le dire avec clarté, le soutien à l'Ukraine est un investissement dans notre propre sécurité. Et ceux qui pensent que cette guerre s'arrêtera aux frontières ukrainiennes si nous cédons ou cherchons des moyens d'accommoder l'agresseur se trompent.
5: Pour Emmanuel Macron, l'enjeu est aussi politique. Garder l'initiative et montrer que les Européens peuvent prendre en main leur propre sécurité. Reste à transformer ces engagements en capacités réelles sur le terrain, car ce chantier risque de prendre du temps.
0: Et une coalition des volontaires qualifiée de coalition de va-t-en-guerre hier par la Russie. Moscou a lancé une nouvelle attaque sur la capitale ukrainienne cette nuit. Des explosions ont retenti à Kiev il y a quelques heures. Aucune victime n'a été signalée.
1: Des explosions rapportées aussi cette nuit en Iran et dans le Golfe.
0: Téhéran a revendiqué ce matin des frappes sur une base américaine à Bahreïn. Deux tankers émiriens ont été touchés aussi dans le détroit d'Ormuz. Un membre d'équipage est mort. Au-delà du Golfe, la Jordanie affirme ce matin avoir intercepté 4 missiles iraniens. Les États-Unis, eux, ont mené de nouvelles frappes sur l'Iran. Des explosions ont été signalées à Bandar Abbas, au bord du détroit d'Ormuz. La tension continue de monter autour de ce passage stratégique. Si le président américain Donald Trump assure qu'un accord est toujours possible, il s'apprête à remettre en place un blocus des ports iraniens. Édouard Maille.
7: Un blocus des ports iraniens à partir de ce mardi 16h, heure de Washington, selon l'annonce du commandement américain pour le Moyen-Orient. Ce blocus avait été instauré en avril pour faire pression sur l'Iran avant d'être levé en juin dans le cadre des négociations. Et Donald Trump a affirmé ce lundi dans une interview par téléphone sur la chaîne Fox News sa volonté de contrôler le détroit d'Ormuz après avoir dénoncé la violation à ses yeux de l'accord par l'Iran.
8: Nous allons donc les frapper très durement et nous allons garder le contrôle du détroit et nous allons probablement en assurer la gestion. Nous en deviendrons les gardiens. On pourrait même nous appeler les anges gardiens du détroit. Et nous devrions être remboursés pour cela. Quand nous le ferons, nous serons remboursés parce que les autres nations sont très riches et qu'elles sont de notre côté.
7: Une taxe de 20% a précisé le président sur son réseau Truth Social, une taxe à laquelle s'était pourtant opposé Washington, qui estimait qu'aucun pays n'avait le droit de l'imposer. Et ce qui peut être vu comme un nouveau signe de l'intensification des tensions, Donald Trump a annoncé qu'il s'adressera au pays ce jeudi soir, mais sans préciser s'il sera question de l'Iran. Édouard Maille, Atlanta, RFI.
0: Donald Trump a raison, ironise la diplomatie iranienne. Quiconque protège le détroit doit être rémunéré. C'est l'Iran qui en premier a voulu mettre en place des frais de service dans ce détroit d'Ormuz.
1: RFI 7h09 à Rabat au Maroc, une figure de la presse indépendante en prison.
0: Ali Mrabet a été interpellé dimanche à son arrivée dans le pays. Il est accusé de diffusion de fausses informations. Exilé à l'étranger depuis plusieurs années, ce franco-marocain avait été interdit d'exercer au Maroc entre avril 2005 et avril 2015, à la suite de déclarations sur les Sahraouis des camps de Tindouf. Ali Mrabet a été interrogé hier soir par un procureur qui l'a maintenu en détention. Oussama Bouajila est directeur du bureau Afrique du Nord de l'association Reporters sans frontières. Il dénonce une répression politique.
9: Rien n'explique le placement d'un journaliste en prison à cause de son activité journalistique.
10: À ce stade, on n'a aucune indication sur les faits exacts qui lui seraient reprochés.
9: Exactement, tout à fait. Lorsqu'il était à Tanger, il a eu des informations de la part des policiers sur place.
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Et salut tout le monde, j'espère que ça va, que vous avez passé un bon week-end. On se retrouve pour un agenda de début de semaine. J'espère que vous êtes prêts parce que c'est parti.

L'espace loisirs et création vous convie à l'exposition de peinture de rue « Peindre la musique » rue de la Coutellerie à Saint-Jean-du-Bruel. Elle a lieu de ce lundi 13 juillet jusqu'au 16 novembre, alors n'hésitez pas à aller jeter un coup d'œil. Marie-Claude Braque-Bellebouche expose à la Galerie du 11, modelage et culture, grès et faïence, voilà 7 ans qu'elle n'avait pas exposé à Millau. Même si le temps a beaucoup été aussi consacré à la vie associative des ateliers Bazar, Marie-Claude nous revient avec une pléiade de personnages. Nature, enfance, fées et toujours aussi ses magnifiques bustes. Tout y est à son aise, comme dans l'univers qu'a su créer la modeleuse. Cette exposition a lieu à la Galerie du 11 à Millau jusqu'au 18 juillet.

spectacle chez l'habitant. Plus précisément, dans le jardin de Cécile et Philippe à Compregnac. La compagnie Tête d'Ampoule accueille 1800 tours minutes de et par Lalou Clara Verquin. Entrée à partir de 19h au chapeau, pensez à ramener de l'espèce. Suivi d'une auberge espagnole, amenez vos spécialités à boire et à manger sans oublier vos couverts. Place limitée sur réservation au 07 53 15 20 99 ou à l'adresse cie-tete-d'ampoule@gmail.com. C'est ce lundi 13 juillet à 19h45 à Compregnac. La Drive vous convie à un concert vernissage. Au programme, 18h, concert immersif avec Cyril Tricouard-Harlow, premier violoncelle du Philharmonique de Montpellier, en interaction avec Marc Callas et l'installation sonore. 19h, vernissage et apéritif. 20h, Chronos Lab Jazz Electro avec Nicolas Geneste, trompette, et Patrice Soletti, guitare. Participation libre, renseignements et réservations au 06 88 09 94 41 ou à l'adresse ladraille12@gmail.com. Ça se passe ce mardi 14 juillet à partir de 18h à la Draille. Par l'Orchestre d'Harmonie du Sud Aveyron, une trentaine de musiciens sous la direction de Xavier Durand vous fera écouter de la musique classique, jazz, musique de film, variété. Malgré l'absence de feu d'artifice cette année, lors du 14 juillet, vous aurez quand même le droit à un feu d'artifice musical ce mercredi 14 juillet à 17h30 au Viala du Pas de Joux.

Mi-idéaliste, mi-escroc, les deux compères en mal d'action ont décidé de réaliser l'inimaginable. Rejoindre le Kafiristan où nul occidental n'a osé pénétrer depuis Alexandre le Grand et devenir souverain de cette contrée mythique. Pour en découvrir davantage, rendez-vous ce lundi 13 juillet à 20h30 au cinéma de Millau pour visionner le film « L'homme qui voulut être roi ».

Et voilà, c'est la fin de cet agenda. J'espère que vous avez trouvé des choses à faire. Allez, sur ce, des bisous, à la prochaine, portez-vous bien, et voilà.

Bonjour à toutes, bonjour à tous. Pour ce nouveau supplément d'agenda, on s'intéresse au marché gourmand nocturne de l'été 2026 organisé par l'association

0: des fermiers de l'Aveyron. Ils se tiennent les lundis soirs à Millau et le jeudi soir à Saint-Affrique, un juillet et un août. Au programme, des produits fermiers locaux, des assiettes cuisinées sur place, de l'artisanat et des animations musicales. Pour nous les présenter, je reçois en studio Virginie Lignon, coprésidente de l'Association des fermiers de l'Aveyron. Bonjour Virginie.
1: Bonjour Sophia.
0: Virginie, les marchés gourmands reviennent cet été à nouveau. À Millau, il y a eu une date fin juin, un lien avec la Coupe du Monde de kayak freestyle déjà. Comment ça commence pour vous? Comment ça se prépare?
1: Alors ben, cette année, on a eu l'occasion de faire une séance d'ouverture avec cette Coupe du Monde de kayak qui était sur le lieu de la Maladrerie, vraiment un lieu qu'on affectionne beaucoup et qu'on aimerait développer dans les années à venir parce que vraiment c'est très joli, on est au bord de l'eau et il fait frais, donc c'est très sympa. Et puis ensuite on va enchaîner avec les dates sur Millau qui sont, attention cette année, exceptionnellement le premier jour c'est un mardi parce que c'est le 14 juillet, donc même s'il n'y a pas le feu d'artifice, c'est maintenu. Et ensuite, on enchaîne avec tous les lundis du 20 juillet jusqu'à fin août.
0: Et qu'est-ce qu'on peut retrouver au marché gourmand? Combien de producteurs? Quel type de produits? Des artisans aussi?
1: Exactement. Donc le principe des marchés gourmands nocturnes, c'est d'allier la gastronomie paysanne locale avec l'artisanat local avec un petit peu de musique, voilà, pour des soirées réussies. Cette année, il y a beaucoup de producteurs et d'artisans. On est complet. C'est aussi pour ça qu'on a arrêté le lieu Emma Calvé, la place Emma Calvé, parce que c'était trop petit, on pouvait plus rentrer tout le monde. Donc cette année, on va alterner entre le Mandarou, le premier c'est le 14 juillet, et après les quais, puis Mandarou quai, voilà, comme ça, sur les 6 dates. Et on a aussi beaucoup d'artisanat d'art cette année. Il y a plein, nos marchés ont du succès, et donc on a été sollicité par beaucoup d'artisans locaux. Donc voilà, vous allez pouvoir découvrir plein d'artisanat, comme de la couture, des savons, des bijoux, de la poterie, des livres, etc. Voilà, je vous dis pas tout, je vous laisse découvrir.
0: Et qui sont vos partenaires pour l'organisation de ces marchés gourmands?
1: Alors pour l'organisation, nous travaillons en partenariat avec l'Office de tourisme de Millau et la ville de Millau, notamment avec Fabrice Deloté nous permet de faire la programmation culturelle, parce que voilà, il a un carnet d'adresses super Fabrice, donc on travaille très bien ensemble depuis des années. Et puis ensuite, voilà, au sein des fermiers, on est un petit groupe à la présidence pour organiser tout ça.
0: Justement, tu as parlé des animations musicales et on peut citer donc les groupes qui viendront se produire. En juillet, à Millau, on retrouve donc le mardi 14 juillet au Mandarou, l'Ocase. Le lundi 20 juillet, ce sera sur les quais avec le duo Idik et le duo Zico et Mario. Le lundi 27, place du Mandarou, Logan Thierriello et Tonton Erix. Et après, à Saint-Affrique, vous avez des dates à partir de jeudi 16 juillet avec Lina Modica, le jeudi 23 avec Saf Saf et le jeudi 30 avec Berzinc. Ces groupes et ces artistes, donc, vous les avez choisis, tu disais, avec l'Office de tourisme?
1: Oui, c'est ça. Et puis mon coprésident aussi, Jordi, qui s'occupe pas mal de la programmation musicale à Saint-Afrique. On travaille avec des groupes qu'on connaît depuis des années maintenant, qu'on fait tourner, des groupes du coin, et puis quelques nouveautés aussi pour agrémenter le tout. Voilà.
0: Et après, on peut parler aussi des dates en août. Donc le lundi 3 août, ce sera sur les quais avec Duo Idik et Monsieur Zanzibar. Le lundi 10, place du Mandarou avec les Saltimbrinks. Et le lundi 17, sur les quais avec Berzinc. Et puis Saint-Afrique, le 6 août, sur les notes du groupe Casa Flotante. Le jeudi 13 août avec Agathe. Et le jeudi 20 août avec Hippocrampe. Et après, tu parlais aussi, quand on préparait cette interview, des dates à Nantes et c'est vrac.
1: Oui, alors on a déjà fait des marchés nocturnes à Nantes, puis ça s'était arrêté il y a quelques années de ça. Donc là, on reprend parce que c'est vraiment un lieu très sympathique, une belle place au centre-ville du village de Nantes. Donc là, il y aura un marché nocturne le mardi 4 août. Et ensuite, chaque année, on fait deux dates à Sévérac, Sévérac-le-Château. C'est le 28 juillet et le 11 août.
0: Eh bien, merci Virginie. Est-ce qu'il y a d'autres informations à donner aux auditeurs et auditrices qui voudraient venir à ce marché gourmand?
1: Oui, on vous attend vraiment nombreux pour passer vraiment d'agréables soirées. Vous pouvez venir avec votre CB, certains paysans le prennent, mais pas tous. Donc voilà, n'hésitez pas à retirer des espèces avant de venir. Puis voilà, on espère vous accueillir dans de la bonne humeur et avec des petites notes de musique pour déguster de bons produits fermiers.
0: Merci beaucoup, Virginie.

Oui, je rappelle que tu es coprésidente de l'association Les Fermiers de l'Aveyron, qui organise cet été les marchés gourmands à Millau et à Sainte-Afrique et quelques dates donc à Sévrac et à Nantes. À Millau, ce sera tous les lundis jusqu'au 17 août, place du Mandarou et sur les quais sur l'Ichaliès en alternance, avec une date ce mardi 14 juillet. Et à Sainte-Afrique, ce sera au jardin public dès le jeudi 16 juillet et jusqu'au jeudi 20 août.

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0: Bienvenue dans la playlist bénévole. C'est Anna pour Radio Larzac et je vais vous partager une sélection d'une heure de morceaux principalement composés et interprétés par des femmes.
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Vous venez d'écouter un morceau de Brigitte Fontaine et d'Areski Belkacem, intitulé « Vous et nous », sorti en 1977. On va désormais écouter « Playing Gold Ring », un morceau de Nina Simone, sorti en 1958.

Vous venez d'écouter Purger ma peine, un morceau de Kazé et Zone Libre, sorti en 2009. On va désormais écouter I'm a Bad Bad Girl d'Esther Phillips, sorti en 1951.

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On vient d'entendre La Parisienne, un morceau de Marie-Paul Bell, sorti en 1995. À suivre, La fille à la tête de dinde, un morceau de Sexy Sushi sorti en 2010.

C'était Little Boxes, un morceau de Malvina Reynolds, interprété par The Woman Folk, sorti en 1964. À suivre, Petit Bonhomme d'Anne Sylvestre, un morceau de 1986.

0: On vient d'entendre Communique tout, un morceau de Douche Froide, sorti en 2014. On va désormais écouter un morceau intitulé Les Mignons, de Barbara, sorti en 1965.
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C'était l'éternel féminin, un morceau de Juliette sorti en 2002. À suivre, Eight Steps, un morceau d'Electri Lane sorti en 2005.

Vous venez d'entendre un morceau intitulé Excuse-moi du groupe Amour. À suivre, Call Me de Chet Nuneta, sorti en 2011.

C'était Logique Loco, un morceau de Mansfield Tia sorti en 2011. On va désormais écouter Tristeza Peno Ciao de Clara Nunes, sorti en 1971. Et on terminera par le morceau Step Off de ESG, sorti en 2002.

0: Et voilà, le créneau Playlist Bénévole se termine. C'était Anna. Vous pouvez vous aussi passer à la radio pour nous proposer vos playlists.
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2: C'est parti pour une nouvelle saison de l'Ours et la Carotte. Pour cette nouvelle saison, j'ai prévu plein de rencontres qui, je l'espère, vous plairont. La visite de plusieurs écolieux où l'on essaie de vivre autrement, des rencontres avec plusieurs scientifiques qui nous alerteront et esquisseront quelques solutions aussi. Je vais essayer aussi de vous motiver pour vous présenter au municipal avec quelques belles réalisations de villes et de villages qui vont dans le bon sens. Des élus engagés, des scientifiques, des associatifs, mais aussi des gens comme vous et moi qui font des choses pour changer le monde à leur échelle. J'ai aussi prévu de vous montrer quelques fausses bonnes idées pour l'avenir avec des collectifs qui se battent contre des projets faussement écologiques ou carrément anachroniques. Vous en salivez d'avance, j'espère. En tout cas, moi, je suis impatient de commencer cette nouvelle saison avec vous et avec toutes les personnes inspirantes que nous allons rencontrer ensemble. Nous allons commencer aujourd'hui avec la nouvelle ex-porte-parole de la Confédération Paysanne pour parler de son parcours et, actualité oblige, de la loi du plomb, cette proposition de loi qui est passée cet été, mais avec une pétition qui a rassemblé plus de 2 millions de signatures contre elle. Laurence Marandola, bonjour.
3: Bonjour.
2: Alors vous êtes éleveuse de lama et productrice de pommes dans les Pyrénées ariégeoises. Vous avez donc été élue porte-parole nationale de la Confédération Paysanne de mai 2023 à mai 2025. Donc on va partir sur cet événement de l'été, quand même cette loi du plomb qui a un fort impact sur l'agriculture et sur l'avenir que le gouvernement veut donner à l'agriculture. Donc elle est passée, ça a créé une polémique à plusieurs titres, on va en parler. La loi ne contient plus la réintroduction de l'acétamipride, un pesticide de la famille des néonicotinoïdes. Mais le sénateur qui a porté le texte n'a pas exclu d'ailleurs une nouvelle proposition de loi tenant compte des critères imposés par l'institution. Quel a été le regard de la Confédération Paysanne sur cette loi? Elle était attendue, elle était... Quel a été le regard? Comment vous l'avez pris quand toi tu as été, on va se tutoyer, oui. Quand toi tu étais donc en poste, la seule femme, la première fois qu'une femme seule se retrouve à la tête de la Confédération Paysanne, qu'est-ce qui s'est passé à la conf?
3: Il y a deux choses, on l'a très mal pris, mais en même temps c'était pas du tout une surprise, c'était très attendu, ce sénateur Duplomb, sénateur Antoine, il faut savoir qu'il est agriculteur lui-même sur une très grosse ferme. Ce que nous on appelle de l'agriculture industrielle, il est encarté à la FNSEA, le syndicat qui n'est plus majoritaire aujourd'hui, mais historique, de l'agriculture industrielle et de sa promotion. Et du coup, c'est juste l'ambassadeur de ce modèle agricole-là, Duplomb, ni plus ni moins. Donc, il n'y a pas eu de surprise. N'empêche que ça fait mal. Ça fait mal à plusieurs titres. Le contenu lui-même qu'il a posé sur la table, qui a été dicté à la fois par le gouvernement et ce type et les représentants de cette agriculture industrielle, ça fait mal parce que c'est des reculs en arrière terribles d'un point de vue environnemental, d'un point de vue de la santé des agriculteurs, je vais en parler longuement sur les pesticides, la santé des riverains, la santé des consommateurs, et ça a fait très très mal ces derniers mois aussi en termes de démocratie. Cette loi, elle a bafoué tous les grands principes. Globalement, il n'y a pas eu de débat dans l'hémicycle, le débat n'a pas eu lieu là où il aurait dû avoir lieu, correctement, avec des votes éclairés, si je puis dire, de l'ensemble du Sénat et de l'Assemblée. Et par chance, il y a eu un éclairage soudain quand cette loi a été promulguée, avec ce refus, on en parlait, enfin cette pétition de 2 millions, c'est quelque chose de jamais vu en France. Ça montre quand même qu'il y a des gens qui se sentent concernés par l'agriculture, concernés par la santé, concernés par l'environnement. L'autre point pour nous, à la Confédération Paysanne, qui nous atterrait, c'est qu'aujourd'hui, la situation de précarité de beaucoup des agriculteurs, de vulnérabilité face aux aléas climatiques, enfin on se prend tous les 4 matins en France... ou de la grêle, ou une tornade, ou une inondation, ou du gel sur la vigne ou les fruits au printemps. Enfin, ça ne cesse jamais. Et on sait tous pourquoi il y a cette succession d'aléas climatiques liés au dérèglement climatique. Ça, c'est la préoccupation première des agriculteurs. L'autre,

0: c'est qu'on a un mal de chien à vivre de notre travail, d'être rémunéré et d'avoir des prix. C'est ça qu'on attend pour aider l'agriculture. C'est pas cette loi du plomb avec plusieurs articles, mais trois emblématiques, celui sur la question des pesticides, celui sur la question des mégabassines et celui sur l'élevage industriel. Mais pour le dire en résumé, la proposition de loi du plomb, elle ne répondait pas aux difficultés, aux attentes et aux besoins de l'immense majorité des agriculteurs dans ce pays. C'est un vrai scandale.
1: À la transition utile et même à la demande des consommateurs. On va parler par celle qui touche justement tout le monde, celle qui de cette fameuse acétamipride, c'est ça, un truc comme ça.
0: Acétamipride.
1: Cette histoire, donc là, c'est vraiment une question de santé. Alors, il y a la question de l'agriculture, puisque c'était censé aider les betteraviers, donc toute la filière sucre française. Quel est votre regard là-dessus ? Parle-nous-en.
0: La première chose, c'est que c'est quand même un produit qui a été interdit en France en 2018. Ça fait 7 ans maintenant. Et vous imaginez bien tous qu'un produit n'est pas interdit comme ça en un claquement de doigts. C'est qu'il y a eu forcément des arguments et des informations scientifiques fortes pour décider le gouvernement de l'époque d'interdire ce produit qui était utilisé beaucoup par les betteraviers, un petit peu pour la noisette. On a beaucoup mis la noisette en espèce paravent, je pourrais le dire comme ça, parce que c'est chouette la noisette, non ? Mais la betterave, ça fait moins rêver. Mais en fait, c'est globalement les betteraviers qui sont les plus gros consommateurs de ce produit. C'est effectivement un pesticide de la famille des néonicotinoïdes, qui sont réputés tueurs d'abeilles. Alors, tueurs d'abeilles et de l'ensemble des insectes, hein, soyons clairs. Donc, c'est vraiment un drame au regard de la biodiversité. Enfin, on sait tous que les populations d'insectes se sont effondrées. Et en cascade, les populations d'oiseaux, enfin, tout ça, on le sait par cœur. Et voilà, ce genre de pesticide est vraiment hautement responsable de ces effets-là. Et l'autre sujet, c'est que c'est un produit toxique pour la santé humaine, avec plusieurs études qui le classent dans les cancérigènes probables. Alors, c'est les adjectifs qui sont importants là-dedans. Et c'est la conjugaison de ces atteintes à la biodiversité, à la santé des populations, la santé des agriculteurs qui utilisent ces produits. C'est d'abord, moi je veux le redire, c'est d'abord les paysans les premières victimes des pesticides. À leur insu, clairement, on ne connaît pas, moi la première, toi je pense. Et aucun paysan n'a été épargné dans sa famille, dans ses proches, dans ses collègues, dans ses voisins, par des maladies graves ou mortelles liées à l'utilisation des pesticides. C'est aussi la santé des riverains et c'est évidemment la santé des consommateurs qui est en jeu. Donc, mis bout à bout, les questions de biodiversité et de santé, ça fait que la France avait jugé nécessaire de l'interdire en 2018 et forcément sur des bases solides. Et ça a été hautement contesté depuis longtemps parce que c'est vrai que des formes de néonicotinoïdes sont toujours autorisées dans d'autres pays européens et c'est ça que ça hurle à tort et à travers que si d'autres l'utilisent, c'est une concurrence déloyale. Il y a une façon extrêmement simple de résoudre ça, c'est d'interdire l'entrée de ces produits traités avec ces pesticides sur le sol français ou sur le sol européen. Et l'autre question, c'est que c'est absolument scandaleux quand on entend les betteraviers dire qu'ils en ont absolument besoin. Évidemment, on en a besoin quand on fait betterave sur betterave sur betterave sur betterave. Je pense que tout le monde, tout auditeur peut comprendre la logique en agriculture, c'est un peu d'alterner les cultures, de laisser des espaces de biodiversité, et c'est pas ce qu'ils font en betterave, c'est betterave sur betterave.
1: Si on reprend... et en plus, il peut y avoir des luttes biologiques, c'est-à-dire en laissant de la biodiversité autour, en ne faisant pas du plein champ, en remettant des haies, on va avoir des ennemis naturels de ces... parce que c'est pour combattre un insecte hein, qui attaque la betterave.
0: Une punaise, ouais, une punaise qui provoque une maladie sur la betterave. Il y a plein de méthodes de lutte. Ce que je dois dire... c'est que ça, ou par exemple le Roundup, là, le glyphosate, c'est des molécules qui fonctionnent parfaitement. Et du coup, si on veut obtenir cette efficacité, on ne va pas l'avoir. On va avoir des méthodes qui permettent de réduire, circonscrire le risque, limiter le risque de ces maladies sur les betteraves, sur la noisette ou sur d'autres fruits, mais on n'arrivera pas à 100% d'efficacité. Mais en vrai, 100% d'efficacité dans la nature, ça n'existe pas. Il faut accepter ce risque et il faut accepter de laisser la nature jouer, c'est-à-dire en laissant reposer les sols, en changeant de culture d'année en année et en laissant des espaces des biodiversités pour accueillir les prédateurs de ces insectes. Exactement.
1: Alors, il y avait un autre sujet dans cette loi du plomb, les mégabassines. Donc, sujet, faut-il... Alors, beaucoup de gens vont vous dire, en scénario de réchauffement climatique, il est important de stocker de l'eau quand elle passe, puisqu'on va avoir des épisodes de plus en plus violents, de moins en moins de neige dans les montagnes qui alimentent les rivières en hiver. C'est quoi votre regard sur cette irrigation qui est indispensable pour beaucoup pour l'agriculture et qui va l'être de plus en plus puisqu'on va avoir des on l'a vu cet été un épisode de sécheresse terrible si les agriculteurs n'avaient pas pu

0: irriguer un petit peu, les cultures seraient simplement mortes.
1: Clairement, il n'y a pas d'agriculture sans eau. Ça, c'est sûr. Et par contre, à la Confédération paysanne, on n'est absolument pas dans le déni de ce qu'est le dérèglement climatique, de ce qui le provoque ou qui l'aggrave et de ce qui pourrait l'amoindrir. Les mégabassines, vous parlez de fausse solution. C'est carrément une fausse solution, la mégabassine. Parce qu'elle, on parle des mégabassines qui existent aujourd'hui, ou le projet qui existe en Nouvelle-Aquitaine, hein, en particulier dans les Deux-Sèvres, autour de Sainte-Soline. Et tout ça, c'est vraiment, c'est pas une solution. C'est pomper de l'eau dans une nappe qui est extrêmement fragile, dans un marais qui a déjà été asséché et qui continue aujourd'hui encore à s'assécher, alors que normalement on devrait protéger les zones humides. Le meilleur endroit pour stocker l'eau, c'est le sol. C'est pas des mégabassines pleines de plastique.
0: Donc, avec une évaporation évidemment énorme au soleil.
1: Non, mais c'est une fausse solution à tout point de vue, d'abîmer, de prélever dans la nappe, même quand elle est pleine. Une nappe, elle a besoin d'être pleine. Elle a besoin de déborder, elle a besoin d'avoir des zones humides, elle a besoin d'avoir des marais, ce genre de choses. Voilà, elle a besoin d'aller vers la mer. C'est ça, le cycle de l'eau, et on ne peut pas se croire plus fort que ça. C'est complètement une illusion totale. Extrêmement dangereuse pour le cycle de l'eau. Du coup, ça ne marche pas techniquement. C'est un accaparement de l'eau. Je vais reparler de Sainte-Soline, c'est une bassine emblématique. Elle, c'est la plus grande de toutes celles en projet. Elle n'est toujours pas remplie. Aujourd'hui, au moment où on se parle, elle va servir à 12 agriculteurs. C'est des centaines de milliers d'euros de dépenses subventionnées à 80% par l'argent public. Ça aussi, il faut se le dire. Et qui sert à 12 agriculteurs. Quand à côté, il y a des maraîchers, j'en connais un très bien, qui n'a pas d'eau pour irriguer des choses essentielles pour notre alimentation, des fruits et des légumes. C'est de ça qu'on parle. Nous, on se dit, il n'y a pas d'agriculture sans eau. Le cycle de l'eau, le dérèglement climatique fait que c'est compliqué. Donc l'eau, il faut la partager. Il faut la partager démocratiquement. Ça suffit. C'est accaparement que des volumes se décident dans une salle ou derrière des portes fermées, des volumes colossaux d'eau pour certains agriculteurs, pas pour d'autres, et parfois même au mépris de l'eau potable, en quantité et en qualité. Ça, c'est pas possible. L'eau, il faut la partager. Et l'eau en agriculture, il va falloir prendre des décisions courageuses. Il va falloir la prioriser. Il n'y aura pas d'eau en agriculture pour tout le monde. Aujourd'hui, il y a moins de 7% de la surface agricole française qui est irriguée. On n'arrivera pas à la doubler. Ça, c'est pas possible, quoi qu'on fasse. Du coup, il va falloir prioriser. Sur quoi on met de l'eau en agriculture d'abord? Pour nous, à la Confédération paysanne, c'est d'abord sur de l'alimentation humaine. Fruits et légumes, ça va être pour abreuver des troupeaux. Pas des usines, hein, mais des troupeaux de l'élevage paysan. Et pour faire un peu de semences, pour continuer à produire demain. C'est ça le sujet. On ne peut pas continuer à exporter, à irriguer massivement des cultures destinées à l'exportation, que ce soit du maïs ou des céréales. On ne peut pas, c'est du luxe qu'on ne peut pas se permettre, sauf, ça sert à quoi? À enrichir finalement les marchés intensiers, les marchés du commerce international des céréales. Ça ne sert pas aux populations locales, ça ne sert pas à grand monde.
0: On va faire une petite pause musicale, si tu veux bien. Qu'est-ce que tu as envie d'écouter?
1: Moi, j'aurais très envie d'écouter, mais je ne sais pas si on peut. Petite Ferme, un rap paysan.
0: D'accord. C'est qui fait ça?
1: C'est une équipe de Savoie-Haute-Savoie sur l'idée de Petit Frère d'Ayam.
0: En avant, on va écouter ça, je vais découvrir.
1: Ouais.

0: Alors, nous sommes de retour avec Laurence Marandola, donc qui vient de finir son mandat de porte-parole nationale de la Confédération paysanne. Donc, on a vu dans cette première partie d'émission cette loi du plomb sur deux sujets qui sont donc ce néonicotinoïde, si j'y arrive un jour, et également sur les mégabassines. Il y a un autre sujet quand même. C'était sur l'élevage. C'était cette capacité à agrandir plus facilement des fermes industrielles. Ça veut dire qu'à l'avenir les fermes aux 1000 vaches pourront fleurir facilement ?
1: Plus facilement, en tout cas. Effectivement, ça relève le seuil en nombre d'animaux, en nombre de milliers, dizaines ou centaines de milliers de têtes d'animaux qu'on peut détenir sur un endroit et de faciliter les autorisations pour ça. Ces fermes-usines, c'est même plus une ferme en fait, c'est la production industrielle d'élevage, c'est important qu'elles soient regardées de près, qu'il y ait des autorisations et des plafonnements, parce que sur une petite zone concentrée, autant d'animaux, évidemment, ils sont enfermés, c'est clair. Ils sortiront pas, donc en tête, c'est pas du tout l'élevage qui nous intéresse à la Confédération paysanne en termes de qualité, de bien-être animal. Et surtout, ça pose d'énormes soucis logistiques. Il va bien falloir les nourrir. Ça veut dire un balai à 500 de tracteurs, de trains, de je sais pas quoi, qui va apporter de l'aliment. Ça veut dire des déjections animales énormes à devoir épandre on ne sait où. C'est quand même l'élevage industriel, je veux le rappeler là, qui a provoqué les phénomènes des algues vertes en Bretagne. C'est, voilà, juste pas tortiller, c'est vraiment ces pratiques d'une concentration d'un trop grand nombre d'animaux à un endroit qui provoquent ça, ou des problèmes de nitrate dans l'eau, et on se retrouve avec des pans entiers de territoire français où l'eau n'est plus potable, le robinet. Pas qu'à cause de l'élevage ou des engrais, mais quand même beaucoup. Du coup, c'est pas concevable pour nous. Et se dire qu'on peut relever le seuil, faciliter encore l'agrandissement, c'est un revers de l'histoire, complètement un revers de l'histoire, parce que aujourd'hui, il y a vraiment des attentes sociétales en termes de qualité de la viande, des œufs. On vient là, dans l'actu criante d'hier, on vient de découvrir qu'il y a des œufs vendus en France non conformes aux normes UE qui viennent d'Ukraine. Bon, qui viennent d'ailleurs, ça serait pareil. C'est pas l'Ukraine le problème. Voilà, on est en train de se dire qu'on serait capable de réautoriser en France d'avoir des produits hyper industriels. Enfin, pour nous, c'est inconcevable. L'élevage paysan, c'est un lien fort et équilibré entre des hommes, des éleveurs, des bergers, des troupeaux, quels qu'ils soient, de vaches, de brebis, de porcs, de volailles, et un territoire qui peut le supporter. C'est ça la clé de voûte de ce qu'est l'élevage paysan, qui devrait être, et je crois que là, du coup, il n'y aura aucun problème avec les riverains, ou à peu près pas, et c'est ce qu'on attend, et c'est ce dont on a besoin. Et c'est d'autant plus difficile d'entendre cette industrialisation encore de l'élevage, qu'on a vécu des crises sanitaires majeures. Je vais remonter un peu loin dans l'histoire, les plus jeunes ne connaîtront pas le veau aux hormones. C'est l'histoire un peu, c'est le moment de la création de la Confédération paysanne.
0: Oui, c'est ça, c'est quand en fait, ça crée à la fois en général des problèmes de santé, de mauvaise qualité, ça crée des épizooties parce que ce sont des animaux qui sont fragiles, voilà. Fragilisés par leurs conditions de détention, ouais. On va dire. Ouais. Donc en fait, ça coche pas tout. En général, c'est fait pour l'export, c'est-à-dire que ils vont en vendre un petit peu à côté, mais c'est tout part à Rungis et revient après dans le. On est loin du circuit court, quoi.
1: Alors on est très loin, mais ça, il doit y avoir du circuit long aussi. Mais avoir du circuit long, ça ne veut pas dire avoir des produits de merde. On peut exiger avoir des produits de qualité, faire du porc, de la volaille pour les cantines, mais de qualité et pas dans ces questions-là. Donc je parlais du veau aux hormones, mais effectivement, les épizooties, les maladies animales dramatiques, on en a vécu, la grippe aviaire, ça a été un cauchemar, et c'est provoqué par la densité d'élevage au mètre carré et les circulations incessantes, tracteurs qui amènent des cannes, qui ramènent des canards pour gaver, qui transportent du maïs et que si et que ça, on s'en sort pas en fait. Et c'est vraiment acté et ça provoque en fait, puisque les questions sanitaires sont de plus en plus dures et tendues. On a vécu l'an dernier ici, en première loge, moi sur ma ferme, mais toute l'Ariège et d'autres départements, la fièvre catarrhale ovine. On a vécu cet été, et on est encore dedans, la dermatose nodulaire contagieuse en Savoie-Haute-Savoie, où l'État a comme seule solution pour protéger l'export de dire.

0: entier de l'agriculture des pays concernés. Je vais parler du Mercosur, parce qu'on est en plein dedans, parce qu'il se rumeure que malgré que tout le monde a crié, le président Macron le premier, on n'en veut pas en l'état, qui sera peut-être signé d'ici la fin de l'année. Et il se trouve que je connais très très bien l'Amérique du Sud et ces pays-là, et du coup ça va...
1: Alors on va le dire, hein, tu es éleveuse de lama et tu as, je crois, même... Tu as découvert ça en Bolivie, je crois.
0: Ouais, j'ai vécu une quinzaine d'années en Bolivie, donc je connais très très bien l'Amérique du Sud. Et on a fait même une déclaration commune, les paysans européens. Donc on a un grand réseau international qui s'appelle la Via Campesina, le réseau européen et le réseau latino-américain. On a signé une déclaration commune il y a 2 ans même quasiment maintenant. J'étais en Colombie. C'était une grande première où les paysans de tous ces pays, on a dit on n'en veut pas. Parce qu'en fait, ça nous étrangle. Ça fait venir sur notre sol des produits moins chers avec d'autres standards de production, en fait. Et surtout, ça nous fait descendre nos prix sur place aussi. Du coup, on n'arrive plus à s'en sortir. Et il y a des phénomènes d'accaparement des terres. Ça existe en France. Mais à une autre échelle, on imagine bien, on le sait bien, je pense au Brésil ou en Argentine. Donc les paysans vont complètement disparaître. Ça va juste être des firmes d'agro-industrie dédiées à l'exportation. Au mépris de l'alimentation des populations locales, au mépris des paysans. C'est mauvais dans les deux sens. Nous, on est favorable à un commerce, à du commerce international s'il le faut, sur des bases justes, sur des bases de commerce équitable, avec un prix rémunérateur, avec des conditions de production sur lesquelles on se met d'accord. On utilise, on n'utilise pas tel ou tel produit ou pesticide. Et ça, on est en mesure de le faire. Le commerce équitable, ça existe. En version nord-sud, ça existe en France. Les circuits courts, les AMAP, ça permet parfois d'y répondre. Et si on est envahi de viande brésilienne, c'est la fin de plein d'élevages. Et ça va être la fin, en premier, des élevages les plus vertueux, ceux qu'on voit autour de moi, là. Les animaux qui sont dehors en estive, qui sont nourris à l'herbe. C'est ceux-là qui vont disparaître d'abord.
1: Pourquoi ? Parce que le consommateur ira vers le moins cher ?
0: Probablement, oui. Oui, oui. Bien sûr, parce qu'en plus, cette situation des accords de libre-échange est de se dire qu'il faut fournir aux citoyens une alimentation la moins chère possible. Mais c'est juste pas possible. L'alimentation, elle a un prix. Notre travail, il a un prix. Et du coup, il y a des...
1: Et la santé humaine a un prix.
0: Carrément. Oui, oui, carrément. Je vais y venir. Et en plus, les citoyens sont aujourd'hui, les travailleurs, les retraités, les jeunes, dans des situations économiques difficiles. Ça, on l'entend parfaitement, nous, comme paysans. On le sait, on la vit. On sait combien de gens dépendent de l'aide alimentaire dans notre pays. C'est dramatique. Et une alimentation de mauvaise qualité, ça a un prix. Il y a une étude qui est sortie il n'y a pas longtemps, qui est extrêmement intéressante, sans parler des problèmes d'eau potable qui n'est plus potable, même sans parler de ça, on estime que les conséquences d'une alimentation de mauvaise qualité, c'est 19 milliards par an en France. Les problèmes de santé liés à une mauvaise alimentation. Et voilà, juste par comparaison, l'argent public qui est injecté en agriculture en France, via de la politique agricole commune, c'est moins de 10 milliards. Donc on met 10 milliards, et puis d'autres choses aussi, mais en retour, il y a des soucis de santé qui font que ça coûte aux Français et à la société française 19 milliards. Je ne sais pas quand est-ce qu'on va dire stop.
1: Et 10 milliards qui sont en général dirigés, captés en grande majorité par l'agro-industrie elle-même.
0: Exactement, oui, carrément.
1: On alimente le problème. Ouais. On va arriver au terme de cette émission. Il y a un point que tu as envie de partager avec plus général sur avec les auditeurs.
0: Il y a un point qu'on n'a pas abordé, je l'ai un peu évoqué, c'est que beaucoup d'agriculteurs sont aujourd'hui dans des situations difficiles. Je le parlais de vulnérabilité face aux aléas climatiques, de vouloir changer de système, mais c'est difficile, et de problèmes de rémunération. Il y en a quelques autres qui vont très bien. Voilà, que tout le monde ait bien en tête que le monde paysan en France, c'est extrêmement diversifié, et qu'il y a un modèle agricole, celui de l'agro-industrie, celui soutenu par des lois comme la loi du plomb, celui soutenu par la PAC, qui détruit l'autre. Et c'est aussi un peu une sonnette d'alarme que l'agriculture, je pense qu'on aime en France, celle de l'agriculture paysanne, elle est clairement en danger, clairement en danger. Pourtant, il y a des vocations, des jeunes qui ont envie de ce métier, qui ont envie de travailler avec le vivant, qui ont envie d'être dehors, qui ont envie de produire de qualité, il y en a. Mais après, ça se cogne dans le mur de la réalité et le mur des difficultés à s'installer aussi. Aujourd'hui, les fermes, elles grandissent comme partout dans le monde, de plus en plus, même en France, et c'est vraiment de plus en plus dur. Et je pense qu'il faut vraiment un sursaut de l'ensemble des citoyens pour se dire, et on l'a vu à la loi du plomb, donc c'est un peu encourageant, il faut qu'on garde des agriculteurs nombreux et qui puissent vivre de leur travail. C'est l'histoire de tous, hein. C'est notre alimentation, c'est notre santé, c'est nos paysages, c'est notre territoire.
1: C'est des choix de budget dans les familles aussi. Qu'est-ce qu'on priorise ? Est-ce qu'on priorise sa santé sur le long terme ? Est-ce

0: qu'on priorise un environnement sain autour de soi et au niveau national, ou est-ce que, pour ceux qui le peuvent, hein,
1: oui. Alors,
0: parce qu'il y a beaucoup de gens qui le peuvent, on voit de très très jolies voitures devant les magasins discount, hein, c'est pas, il y a pas que des voitures pourries, il y a des gens à vélo.
1: Il y a forcément des choix individuels, mais il y a beaucoup, nous à la Confédération Paysanne, on pense surtout que c'est les politiques qu'il faut complètement changer d'angle, les politiques de santé, les politiques de soutien à l'agriculture, les politiques pour l'accès au foncier, les politiques sur les pesticides, les politiques économiques, on en parlait, arrêter de se jeter dans les bras d'accords de libre-échange qui n'ont jamais servi ni aux salariés ni aux paysans. En fait, ça n'existe pas. Voilà, plus que les responsabilités individuelles, c'est vraiment les choix politiques qui sont faits au mépris des citoyens et des agriculteurs.
0: Bon, on n'en a pas parlé, mais toi-même, tu es agricultrice, hein, ce sera le mot de la fin.
1: J'ai oublié un truc.
0: Ah,
1: ouais, ouais.
0: Vas-y.
1: Ouais, ouais. Moi, je suis paysanne en haute montagne en Ariège. Juste sous les estives, voilà, en très haute montagne, sur une ferme non mécanisable. Et du coup, il y a 3 ateliers sur ma ferme. J'élève des lamas pour du débroussaillage, pour la laine, pour du portage. Je fais un peu de jus de pomme, mais les fruits, c'est très compliqué pour des problèmes climatiques. Et j'ai un atelier autour des plantes aromatiques et médicinales. Du coup, en cueillette de plantes sauvages, en culture et en transfo, tout en bio. Voilà. Et avoir 3 ateliers sur une ferme, c'est bien. C'est comme pas mettre ses œufs dans le même panier, parce que des coups durs, on en a eu, comme tous les agriculteurs, qu'ils soient climatiques ou sanitaires. Et voilà un peu à quoi ça ressemble. Et voilà, après 4 ans d'investissement massif loin de ma ferme, voilà, très heureuse d'être ici, d'être toujours active à la Confédération Paysanne. Et voilà.
0: Ça a été dur d'être une femme dans ce monde-là ?
1: Honnêtement, pas tant. Voilà, la Confédération Paysanne, ça s'est très très bien passé, alors que c'était une première fois. Et puis on est porte-parole à la Confédération Paysanne, donc il y a beaucoup de collectifs. Je suis pas la patronne, en fait, je porte la parole de ce collectif, et ça s'est vraiment très bien passé. Et à peu près partout, je pense que c'est une question de caractère et puis d'expérience, mais j'ai quand même vécu des moments surréalistes, des moments où l'ensemble de la profession agricole était réunie, par exemple à l'Élysée ou ailleurs, une quarantaine de personnes, toujours les mêmes, et on est entre 2 et 4 femmes. Ça, c'est pas normal. Il y a 30% des chefs d'exploitation, c'est comme ça qu'on dit en France, qui sont des femmes, et quand on se retrouve à 4, à une table d'une cinquantaine de personnes, il y a un truc qui va pas. Et du coup, je suis contente d'avoir participé à ce combat-là de la place que doivent, du droit des femmes à prendre leur place en agriculture aussi.
0: Le vent se lève sur l'Ariège, on va pouvoir arrêter l'émission. Merci beaucoup Laurence Marandola. Un conseil de lecture, un conseil de visite de site pour les auditeurs qui veulent se sensibiliser ou aller voir le site de la Confédération Paysanne.
1: Oui,
0: ou... c'est
1: ouais.
0: Ça
1: ouais. Un conseil de lecture, vous pouvez vous abonner à Campagne Solidaire. C'est un mensuel fait par des paysans pour tout le monde. Ça s'appelle Campagne Solidaire, c'est un mensuel, et c'est vraiment accessible à tous, avec une ouverture sur des témoignages de ferme, sur des dossiers sociétaux, et à l'international, parce que vous le disiez, on est très lié à ces questions internationales, donc dans tous les numéros, plein de belles choses.
0: Merci Laurence, au revoir.
1: Au revoir.
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0: L'émission
6: émission s'appelle Regard d'ailleurs. Regard d'ailleurs, c'est cette envie de regarder ailleurs, d'élargir son regard sur le monde à travers les rencontres que je fais en France, à l'étranger. Regard d'ailleurs donne la parole à des voyageurs, à des écrivains, des réalisateurs, mais aussi des étrangers qui vivent en France. Donc toi, je ne sais pas grand-chose de toi, je sais que tu viens de Mongolie, tu es né en Mongolie. Je te rencontre aujourd'hui sur un festival qui fait la, la,

0: festival de rencontres chamaniques, donc avec différents représentants de différentes cultures, de différentes traditions, de différents pays. Et donc voilà, l'idée c'est de prendre le temps de te rencontrer dans cette émission. Donc peut-être on va revenir à toi enfant, où est-ce que tu es né, comment tu t'appelles, et parle-nous de ton enfance là-bas dans les steppes mongoles.
1: Merci beaucoup. Bonjour tout le monde. Voilà. Je m'appelle Nomi Ngeret Patux. Vous pouvez m'appeler Nomi. Tout simplement, c'est facile à prononcer. Alors, moi, je suis née en Mongolie. J'ai grandi là-bas. Et après mon adolescence, j'ai passé 3-4 ans en Suisse. J'ai vécu avec mes parents. Parce que mon père, il était entraîneur de football. Et il travaillait dans une école. Et moi, j'ai accompagné avec ma mère, tout ça. Et c'est là que j'ai appris la langue française.
0: Mais attends, donc toi, tu es né en Mongolie. Et c'est parce que ton père était entraîneur de foot qu'il est venu en Suisse. C'est ça l'histoire?
1: Oui, c'est ça. Oui, il était entraîneur de football pour les enfants. Et il a eu un projet, en fait, de demande de venir en Suisse. Justement, voilà, faire des échanges avec le sport, comme ça. Et je ne me souviens pas exactement. Et c'est mon papa, il a décidé de vivre 3-4 ans en Suisse et surtout à Fribourg, et là que j'ai appris là-bas sur place pour dire bonjour, au revoir, etc. Et voilà, que comme ça j'ai appris la langue française, et aujourd'hui je suis interprète de la langue française. Que actuellement en Mongolie, je travaille avec les touristes et de toutes les personnes qui viennent visiter ou voyager en Mongolie, j'accompagne et je fais les traductions de toutes les personnes qui parlent francophone.
0: Voilà. Tu es arrivé, tu avais quel âge?
1: En Suisse?
0: Oui, en Suisse.
1: Ouais. En Suisse, j'avais 9 ans, 9 ans, 10 ans, ouais.
0: Et donc, dans ta vie en Mongolie, tu habitais où? Tu étais à Ulaanbaatar, dans la capitale, ou tu étais dans des villes, ou est-ce qu'on dans les steppes et dans la yourte?
1: Alors, dans ma famille, en fait, en quatrième génération alignée de mes parents, ils étaient nomades. Et dernières trois générations, ils étaient tous vécus à Ulaanbaatar. C'est-à-dire que mes parents, mes arrière-grands-parents, ils étaient vécus en ville. Et mon papa, voilà, son métier, c'est entraîneur de foot. Ma mère, elle est juriste, en fait, qui travaille. C'est vraiment des métiers qui est loin de le monde spirituel, hein, parce qu'ils ont grandi dans le monde un peu interdiction, en fait, qu'on n'a pas le droit de montrer notre croyance spirituelle, tout ça. Et du coup, ils sont vraiment de loin de ça. Et voilà.
0: Alors, on en parlera un peu plus tard, parce que c'est vrai que la Mongolie, c'est un pays où on voit beaucoup de bouddhisme, des temples bouddhistes, mais il y a aussi le chamanisme qui est très présent. D'ailleurs, le mot chaman vient, je crois, des montagnes de l'Altaï, si je ne me trompe pas. Donc, c'est un mot qui après a été récupéré par toutes les traditions du monde, tous les pays du monde, mais je crois qu'à la base, ce mot-là vient de Sibérie ou de Mongolie, de l'Altaï. Donc, on parlera de spiritualité un peu plus tard, mais je reviens à toi et ton histoire. Donc, tu arrives en France à l'âge de 9 ans, enfin en Suisse à l'âge de 9 ans. Tu me disais, tu es la troisième génération. Je veux bien que tu me parles un peu de cet aspect-là, de la Mongolie. On imagine vraiment un pays peut-être le moins peuplé d'Asie, avec des espaces infinis. Le nomadisme fait rêver, cette notion de liberté. Et pourtant, ce qui se passe aujourd'hui, c'est que les banlieues de Ulaanbaatar grossissent, et souvent les nomades renoncent à leur vie de nomade, vendent leurs troupeaux et se retrouvent dans les bidonvilles ou en périphérie d'Ulaanbaatar. Est-ce que tu peux nous parler un petit peu de cette réalité-là aujourd'hui, hein, de finalement l'occidental qui lui rêve de liberté, d'espace, de nomadisme, et le nomade qui lui rêve de simplicité, de monde urbain, et qui va se retrouver des fois bloqué après dans ce cheminement de tout quitter pour se retrouver dans la ville.
1: Alors actuellement, en fait, la Mongolie, en fait, pour donner quelques informations de gens qui ne savent pas, peut-être il y en a beaucoup français qui, peut-être mieux que moi, qui vient beaucoup, plus en plus qu'il y a des francophones qui viennent en Mongolie pour voyager. En fait, la Mongolie, en fait, il est trois fois plus grand que la France, qu'on n'a pas encore 4 millions d'habitations, 3 millions, à peu près 800 000 d'habitations. Et presque la plupart de moitié des populations qui vivent à Ulaanbaatar, et maintenant, plus en plus, oui, on a un souci, justement, qu'aujourd'hui aussi, un des dernières des cultures, un des dernières. Des générations qui gardent les traditions nomades, en fait, parce qu'aujourd'hui, actuellement, on a des éleveurs, hein. Il y a des nomades qui vivent toujours avec grâce à leur bétail, tout ça, et aujourd'hui le monde change de partout, en fait, qu'aujourd'hui on a un petit souci, qu'en fait qu'aujourd'hui moins en moins des jeunes générations qui ont envie de rester à la campagne, justement de continuer à être restés comme les nomades, en fait. Mais à côté de ça aussi, que plus en plus on approche dans une ville comme une métropole, en fait, plus

0: En plus, c'est moderne, avec technologie, avec le confort, tout ça. C'est bien sûr que ça attire des jeunesses d'aujourd'hui. Mais plus en plus, que quand il y a plus de population qui est en centre-ville, c'est difficile d'avoir une vie aussi, avoir un métier, continuer à vivre. C'est un peu compliqué. Et certains, maintenant, ces dernières 3-4 ans, en fait, juste après le Covid, en fait, que des gens qui, surtout des jeunesses qui ont déjà les métiers, qui sont avec un déplan, en fait, ils ont compris aussi que c'est mieux de retourner à son province, retourner dans leur vie, dans la nature. C'est aussi important de grande sagesse, c'est-à-dire rester gardien de la culture traditionnelle et aussi de responsable de protéger la nature et aussi montrer aussi responsable aussi qu'il ne faut pas laisser comme ça la nature, qu'il faut aussi être près de ça. Et plus en plus, ça retourne, en fait, oui. Et moi, j'ai pas beaucoup de grande expérience de nomade, mais moi, j'ai fait beaucoup de voyages et j'ai posé la question, justement, la question que vous venez de poser. Et je pose la question aussi qu'aujourd'hui, en fait, que la Mongolie, on a 67 millions de troupeaux de bêtes qui ont entièrement tout le total. Et on n'a même pas 4 millions de populations qu'aujourd'hui, en fait, on a besoin de beaucoup de soutien, de beaucoup de la force et aussi beaucoup de jeunesse aujourd'hui qui devrait retourner justement en gardien de la nature plus en plus, qu'il faut être montrer la présence aussi, continuer à garder aussi d'être nomade, aussi cette culture qui est très importante, parce que être nomade c'est un métier très important et aussi c'est très dur, c'est pas facile, parce qu'au niveau des climats, la Mongolie c'est déjà au minimum 1200 1300 de mètres d'altitude et ça peut monter jusqu'à 3-4 000 d'altitude, et en plus que la Mongolie en a des 4 saisons et aussi qu'il y a énormément de vent et le froid qui vient de nord par la Sibérie qui vient, et du coup voilà, au niveau de conditions de température des saisons, c'est très rude. Et par exemple les températures, par exemple juste en hiver, en fait ça peut descendre jusqu'à -40-45, et en été ça peut monter aussi jusqu'à 30-35-40 plus, et c'est-à-dire énormément de températures en fait qui descendent, qui montent, et du coup c'est aussi un grand challenge d'être vivre en Mongolie dans la nature. Mais après c'est on a tellement de la chance d'avoir aussi un pays comme ça, que vivre dans une 4 saisons qui nous demande, et voilà, je sais pas comment dire.
1: Mais c'est encore un des rares pays où, oui, on peut vivre le nomadisme. Il y a quelques peuples nomades, je pense aux Bushmen en Afrique du Sud, les Khoisan, où il y a quelques populations qui sont éleveurs, chasseurs, cueilleurs. Les nomades de Mongolie, eux, ont développé culturellement et traditionnellement un mode de vie où, grâce aux animaux, hein, parce qu'ils ne sont pas nomades tout seuls dans leur yourte, il y a toujours du bétail avec, mais grâce à leurs animaux, ils ont développé une forme d'autonomie où l'animal produit tout ce dont on a besoin pour vivre des semaines, des mois, loin de tout, dans la nature, dans la steppe.
0: Oui, oui, c'est pour ça qu'en fait que j'aimerais bien ajouter sur ça aussi, que plus en plus qu'on... Il y a des autres traditions qui intéressent à venir en Mongolie. Justement, ils intéressent énormément sur le nomadisme. Comment ça fonctionne, comment vous s'en sortir, comment il faut vivre, c'est comment vous communiquez avec la nature, comment vous occupez des troupeaux, etc. Et du coup, et les jeunesses d'aujourd'hui, ils commencent à intéresser. Et pourquoi des occidentaux, des personnes francophones et les autres traditions qui intéressent sur le nomadisme, en fait. Et du coup, ils commencent à comprendre, ah, la nature, de bons produits, la bonne santé. Et parce qu'aujourd'hui, plus en plus qu'on a un souci de la santé aussi, et on a un souci par la nourriture aussi, plus en plus qu'on commence à réfléchir qu'est-ce qu'on va boire, qu'est-ce qu'on va manger, parce que plus en plus qu'on a un souci qu'aujourd'hui de l'eau, en fait, à cause des minéraux, en fait, malheureusement, qu'en fait, de plus en plus exploitent des compagnies étrangères qui viennent installer en Europe, les compagnies européennes qui viennent installer en Mongolie, justement, pour prendre les richesses de ce sol qui utilise énormément de l'eau qu'ils ont utilisée, qui ont pollué certains rivières des lacs. Et à cause de ça, derrière, il y a plusieurs de familles, plusieurs de bêtes, plusieurs vies qu'ils ont arrêtées. Parce qu'on a perdu pas mal de rivières, lacs, de sources qui sont un peu disparues, vraiment disparues. Et c'est-à-dire, quand il n'y a pas de l'eau, ça veut dire qu'il n'y a pas de vie là-bas. Parce que la richesse, c'est pas qui est au sol, la richesse qui nous intéresse. Parce qu'il faut pas toucher de tous les minéraux qui étaient sous sol. Parce que c'est notre terre-mère, c'est en mongol, on appelle itugun. En fait, la terre-mère, c'est comme notre corps physique. C'est-à-dire, si on laisse à creuser en partie de notre terre-mère, ça veut dire que c'est comme l'impression qu'on est en train d'ouvrir notre estomac. C'est-à-dire qu'il y a plein de lignes, il y a plein de lignes de l'eau qui coulent entièrement dans la terre-mère, parce que vous savez très bien qu'aujourd'hui, 70% de l'eau qui existe dans notre corps, et aussi c'est pareil pour les Itugun, c'est pour la terre-mère, 70% c'est de l'eau aussi. Et aujourd'hui, le problème, c'est-à-dire qu'avec toutes les compagnies de minéraux, des gens qui font n'importe quoi, qui ne respectent pas la loi de nature, c'est-à-dire que quand on touche la terre-mère, qui fait certaines parties, on casse la lignée de l'eau, en fait, des canaux de l'eau. Et du coup, qu'est-ce qui se passe? Si on laisse à creuser, par exemple, il y a certaines parties de la Mongolie, et horizontale, ou l'autre côté de le monde, le pays qui commence à manquer de l'eau. Et ça, c'est très important, que, en fait, c'est pas l'histoire que de ces pays, en fait, c'est la terre-mère qui est une seule planète. On vit tous sur une même planète. Aujourd'hui, c'est pas le problème d'un pays, c'est un problème de tout le monde, en fait.
1: Bah ça, c'est un message qui est récurrent dans tous les peuples du monde. On se rend bien compte qu'aujourd'hui, l'homme vit hors sol. C'est complètement déconnecté des lois de la nature. On a essayé de la dominer, de la maîtriser. Et des fois, on a oublié d'où on vient. On a oublié notre appartenance aux écosystèmes. On a oublié notre interdépendance. On est tous effectivement dépendants. Et souvent, les peuples premiers, les peuples racines, sont là pour nous rappeler à quel point c'est important de prendre soin. Soin de son corps, soin de son âme et soin de la planète, qu'on va des fois identifier comme un être vivant. On parle de Gaïa dans la mythologie grecque, qui associe cette planète à un être vivant, un écosystème vivant. Et c'est vrai que c'est peut-être le plus beau des messages, ou le plus grand des messages aujourd'hui, c'est de prendre un peu de recul sur nos modes de vie et d'apprendre à respecter le vivant, même si c'est compliqué parce qu'on est quand même complètement pris dans un mouvement économique matériel où la technologie, la technique prend de plus en plus de place. Oui.

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5: C'est vrai que c'est souvent quand on commence à voyager qu'on se rend compte qu'on appartient à un pays, à une tradition. T'es parti de Mongolie, ben c'était banal parce que c'est finalement ton standard éducatif. Et c'est souvent à l'étranger, quand on va nous poser des questions sur son pays, qu'on va se rendre compte que quelles sont nos racines, nos origines. Et un peu comme toi, je me suis jamais senti autant français qu'en étant voyageur. Donc voilà, tu rentres, tu prends conscience de cette culture qui est quand même unique au monde. Tu vas découvrir le nomadisme, les élevages, les yourtes, les troupeaux. Donc maintenant, tu fais un peu ce pont entre ces deux pays, donc en emmenant des touristes. Et c'est vrai que la Mongolie est un pays très touristique. En tout cas, il y a eu une grande demande des francophones d'aller visiter ton pays. Pourquoi ?
6: C'est pour, mais aujourd'hui, la plupart des gens qui viennent en Mongolie, c'est vraiment la première chose, c'est pour faire le voyage à cheval. Parce que tous les Français qui nous disent qu'on a appris des histoires et on a appris aussi l'histoire sur les Chinggis Khan. Elle avait les chevaux mongols qui sont petits, qui ont conquéri le monde, etc. Empire mongol, etc. Et le tout premier circuit, on peut dire que c'est faire du cheval dans la steppe en Mongolie, galoper librement. C'est vraiment l'image. Il y a la plupart des gens qui ont envie de venir. Et bien sûr qu'après, il y a aussi de voyages spirituels, de chamanisme et aussi beaucoup de gens qui attirent la Mongolie. Pourquoi ? Parce qu'on a de la nature qui est vraiment naturelle en fait. Qu'il y a beaucoup d'espaces, des endroits qui est naturellement avec l'énergie locale, l'énergie pure en fait. Et du coup, plus en plus de gens qui ont envie de voyager et faire un voyage spirituel ou voyager à 4x4, trekking. Et c'est juste profiter à la nature, de se sentir et aussi découvrir et aussi de se connecter. Et beaucoup de gens qui me disent, en fait, l'énergie de la Mongolie, c'est exceptionnel. Parce que c'est chaque endroit différent, parce qu'on a des déserts de Gobi, on a la steppe, et on a aussi, en fait, plusieurs des différentes parties qui existent la Mongolie. Et du coup, chaque endroit, ils ont leur énergie différente.
5: On a un écrivain en France qui écrit sur la Mongolie, qui s'appelle Marc Allot, et il parle de vertige horizontal. C'est vrai qu'en Mongolie, des fois, on se retrouve avec un horizon infini, pas d'arbres, parce qu'on est haut en altitude et c'est balayé par les vents, donc il y a cette impression de vertige, mais à l'horizontale. La Mongolie, donc toi, on va s'intéresser aussi à la Mongolie sur le côté spirituel, le côté religieux, parce que là, je te rencontre dans un festival où tu représentes la tradition, la spiritualité de Mongolie à travers le chamanisme. Voilà, donc toi, comment est-ce que tu es arrivé au chamanisme? Est-ce que déjà dans ton enfance, dans ton éducation, ton papa footballeur, est-ce qu'il y avait déjà ça d'aller voir le chaman pour, résoudre des conflits, des problématiques de santé? Voilà, comment est-ce que toi, tu as rencontré la spiritualité mongole?
6: En fait, spirituel mongol, en fait, pour moi, en fait, c'est pas mes parents, c'est pas mes grands-parents qui m'a transmis. C'est pas eux. En fait, c'est vraiment, ça a commencé depuis que j'ai commencé à travailler comme un guide interprète. Et c'était un des meilleurs travaux que j'aimais beaucoup, c'était faire de cheval au voyager. Et du coup, plus en plus que j'étais près de la nature, plus en plus, ça m'a attirée. Et du coup, il y a 10-11 ans en arrière, en fait, que j'ai eu la chance de rencontrer grand-mère Ayengrat, que j'ai rencontrée en plus en France, pas en Mongolie.
5: C'est qui, grand-mère Ayengrat?
6: Grand-mère Ayengrat, en fait, c'est notre chef spirituel, c'est notre grand maître, en fait, de grande sagesse, qui est venu en France avec ses étudiants justement participer au festival des cercles de sagesse. Et à ce moment-là, j'étais à Paris et je l'ai rencontré. Et à ce moment-là, ils avaient besoin de quelqu'un qui parle français et mongol. Et là, j'ai rencontré avec eux et j'ai fait les traductions. Et après aussi, que ça m'a attiré énormément, parce que quand on parle sur le nomadisme, quand on parle sur nous, des traditions, en fait, on n'avait jamais eu l'explication. C'est-à-dire que l'histoire, l'explication sur les vêtements, les yurts et les gestes, les traditions à manger, manger correctement, mais c'est toutes les actions quotidiennes, en fait, il y avait toujours des signes, il y a toujours des explications de derrière. Et mes parents, ils disent, quand j'ai fait, par exemple, quand j'ai fait marcher sur les marches, sur une yurte mongole, ils disent arrête, ne fais pas ça. Et j'ai dit pourquoi? Mais non, on ne sait pas, mais il ne faut pas faire, par exemple. C'est-à-dire que ce n'est pas la faute de mes parents, de mon arrière-grand-parent, parce que leur vie, ils étaient dans l'époque des communistes. En fait, la Mongolie, c'était près avec la Russie. Et du coup, en fait, à ce moment-là, la croyance de religion bouddhiste et les chamanismes, en fait, c'était interdit, en fait. Et du coup, ma famille, en fait, ils étaient loin de ça. Et du coup, quand j'ai commencé à faire ta traduction, quand je l'ai fait, la connaissance avec les chamans mongols de l'association qui est délégation de la Mongolie, et là, ça m'a intéressé énormément. Parce que là, le grand sagesse des ancêtres qui est descendu, qui nous a expliqué sur nous. Et là, c'était pas les sagesses, il disait que c'est pas les sagesses, les informations qu'on vous donne nouveau. Parce que c'est l'ancienne sagesse, ça existait avant. C'est juste que ça manquait de certaines périodes, certains siècles qui étaient cachés, qui est vraiment caché, voilà, et qui a un certain siècle qui était indiscret. Et maintenant, ça revient. C'est-à-dire que des ancêtres mongols, ils nous disent que, en fait, c'est pas une nouvelle chose qu'on vous apprend. C'est des choses que ça existait avant. Et du coup, ça on appelle transmission, en fait. Transmettre, en fait. Et là, ça m'a touché énormément et c'est comme le foudre, en fait. Et on dirait une électricité qui est passée dans mon corps, en fait. Et ça me donnait la force. Et là, après 2 ans après, et aussi que j'ai appris aussi que je suis une chamane, en fait, que en français c'est réelleur, en fait, que j'appelle des ancêtres qui viennent de mon génération alignée, en fait. Et là, c'est commencé. Et à ce moment-là, j'ai pris la décision et j'acceptais cette mission de vie, le destin et tout ça. À ce moment-là, tout a changé dans ma vie. Voilà. Et là, aujourd'hui, je suis là. J'apprends toujours. Ça ne finit jamais. J'apprends tous les jours.
5: Mission de vie. Alors, c'est rigolo parce que, donc, comme tu l'expliques très bien, le chamanisme, la spiritualité, dans l'époque communiste, a été interdit. Hein, donc, on n'avait plus le droit de...

0: de pratiquer ses traditions et sa culture. Donc ta famille ne t'a pas forcément éduqué avec ces croyances-là, mais tu redécouvres le chamanisme mongol en France. C'est ça qui est absolument incroyable grâce à cette rencontre avec grand-mère Ayangat. Ayangat, et donc tu t'investis de cette mission de toi aussi être dans cette forme de transmission. Alors la question c'est quoi le chamanisme mongol? Comment tu le décrirais aujourd'hui si tu devais me donner une définition ou ta définition du chamanisme mongol? À quoi ça correspond?
1: Le chamanisme mongol qu'aujourd'hui, pour vous expliquer en fait que c'est aussi que ça nous permet aussi de nos ancêtres qui nous guident aussi, qui communiquent aussi, c'est-à-dire que chaque lieu, chaque montagne, chaque rivière, chaque arbre, chaque endroit, il y a un esprit et des gardiens des esprits. Et aussi que par exemple, quand on arrive à un nouveau endroit, c'est par exemple, je pense que ça existe aussi chez vous en fait, que quand vous baladez dans une rue, dans un endroit, quand vous rentrez dans une famille sans frapper, ça n'existe pas. Je pense qu'il faut toquer ou il faut prévenir que j'arrive, par exemple. Et la toute première des sagesses qu'en fait, que moi j'ai appris, c'est-à-dire que quand tu voyages loin de chez toi, quand tu arrives dans la nature, il faut toujours se présenter. Parce que même s'il n'y a personne, mais dans le monde spirituellement, il y a des gardiens, il y a des esprits des lieux qui nous attendent. C'est-à-dire que la toute première fois, il faut toujours exprimer comment je m'appelle, quelle raison que je suis là. Il faut toujours demander la permission. C'est-à-dire c'est une toute première connexion qu'on fait à la nature en fait. C'est pour ça que grâce à notre nomadisme en fait, grâce à notre tous les éleveurs mongols qui vivent aujourd'hui en la nature en fait, ils font tout ça, cette geste avec les offrandes. Par exemple, on offrande avec du lait. Tous les matins, on salue notre soleil. Et quand les enfants ou les maris ou bien un membre de famille qui part de loin, les mamans, ils restent derrière, ils donnent des offrandes avec du lait. Parce que pourquoi on donne les offrandes du lait? Parce que c'est une boisson, c'est un liquide blanc, tout premier produit qu'on boit quand on arrive dans cette monde, des êtres humains et des animaux. Et ça représente aussi la pureté. Et c'est parce que c'est en couleur de blanc. Et en plus, le lait, c'est aussi en seule boisson qu'on récupère sans couper une vie.
0: Donc le matin, quand on se lève, on sort de la yourte, on ouvre la porte et on jette une goutte de lait dans les quatre directions pour remercier. On offre une goutte de lait dans les quatre directions pour remercier les esprits.
1: Voilà, du lait ou thé au lait salé mongol. Oui. Tous les matins, la première partie, c'est pour les ancêtres, c'est pour le lieu de nature. Et après, on commence à se servir les chefs de maison.

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5: Nomina, maintenant tu fais le choix de vivre ici en France. Quel est le où tu continues de faire le pont entre la Mongolie, la France et le monde des esprits et le monde matériel?
6: Actuellement, en fait, moi je vis toujours en Mongolie et je viens chaque année pour justement être présent, représenter la délégation de la Mongolie ici au festival. Et j'ai jamais vécu en France. Peut-être.
5: T'as appris le français en Suisse, c'est ça?
6: Oui, mais j'ai appris là-bas, mais continuer à apprendre la langue française, de votre langue, c'est tellement riche et tellement riche et beaucoup de mots. Et c'est aussi que j'aime bien cette langue. Et moi, j'ai appris à l'université aussi. Mais j'ai jamais vu qu'en France, peut-être plus longtemps que j'ai resté en France, c'était 45 jours peut-être. Oui, 45 jours. Et après, mais ça me permet aussi aujourd'hui, j'accompagne beaucoup à grand-mère Ayangat, mon chef spirituel, qu'aujourd'hui, elle fait beaucoup de voyages justement avec son travail spirituel, que j'accompagne tous les pays francophones. Et ça me permet aussi d'apprendre et ça me permet aussi de pratiquer. Et voilà, j'ai jamais vécu ici, mais...
5: Bah bravo, en tout cas...
6: Ça me plaît énormément, votre pays, j'adore.
5: Ouais. Bravo pour la maîtrise de la langue française. Alors je sais que la Mongolie aussi a été rendue célèbre et... notamment le chamanisme, grâce à l'autrice Corinne Sembrun, qui a écrit des bouquins sur des

0: France qu'elle a fait avec le son du tambour. Voilà, est-ce que tu as eu l'occasion aussi de, ou est-ce que tu peux nous parler de ces fameuses transes au tambour dans les yourtes? Est-ce que tu as quelque chose à nous partager par rapport à la manière dont on rentre en transe et quel est le rôle aujourd'hui du chaman en Mongolie?
1: Personnellement, je n'ai pas encore lu en fait, mais j'ai appris beaucoup par la parole en fait de gens qui parlaient de aussi ces fameuses femmes aussi que voilà qui est venue en Mongolie, qui a écrit un livre sur les chamanismes mongols. Alors moi il faut que je lise ça d'abord et après peut-être il faut que je partage qu'est-ce que je pense. Mais après le trance, tout ça en fait, que dans les chamanismes mongols en fait, que nous des réelleurs en fait, nous on accueille en fait que nos ancêtres qui viennent d'une autre famille alignée. C'est-à-dire qu'on ne peut pas laisser rentrer un esprit comme ça, on rentre dans mon corps, dans le trans, tout ça, non. C'est une très grande discipline, de beaucoup d'éducation et beaucoup d'apprentissage après, et que le chamanisme mongol existe. C'est-à-dire que les Mongols, en fait, nous appellent que nos anciennes qui viennent de notre famille alignée plusieurs centaines de siècles en arrière, qui descendent aujourd'hui actuellement ici, qui descendent dans notre corps, que, voilà, qui nous enseignent, qui nous apprennent. Et voilà, ça c'est la communication. Et bien sûr que le tambour, c'est un des objets en fait de tout le monde qu'on utilise énormément cet objet pour que justement c'est comme appel, comme le transport. Je pense que chaque tradition va expliquer à sa façon. Oui, le tambour, c'est un des plus objets très très importants qui représente beaucoup dans le monde spirituel. Oui, voilà.
0: Quand tu es en Mongolie, tu fais quoi?
1: Alors, je suis maman. Je suis maman et j'occupe mon fils. J'habite avec mon fils, il est bientôt avoir 12 ans. Et je travaille toujours dans le tourisme aussi. Et j'accompagne de voyages spirituels ou non spirituels avec des gens francophones, surtout mais avec mes amis, tout ça. Et le reste, ça se passe toujours en été, en général, le voyage. Mais le reste du temps, en fait, je suis une maman. Il faut être dans le rôle aussi, c'est important, la famille. Et après, bien sûr que j'accompagne, je fais le voyage avec grand-mère à Yangot pour faire la traduction et aussi voyager un peu dans le monde. Oui.
0: Je sais qu'en Mongolie, vous chantez beaucoup. Aussi, dans les yourtes le soir, le chant est très présent. Il y a la musique mongole aussi qui est appréciée ici. Hein. On parle de Romi, je crois, le chant diphonique, le chant harmonique. Voilà, est-ce que tu peux peut-être terminer en nous chantant une chanson que tu aimes bien, une chanson traditionnelle?
1: Alors, le chant diphonique, en fait, déjà, c'est... Les chants diphoniques, c'est que des gens professionnels, surtout les hommes qui peuvent faire ces chants diphoniques, parce que pour les femmes, c'est au niveau de l'énergie, avec la force, tout ça, c'est un peu difficile. Malheureusement, je ne peux pas faire ça. Oui, après, oui, toutes les Mongoles, on aime bien chanter, mais après, moi, je ne suis pas une très bonne chanteuse. En fait. Mais j'essaie de chanter une chanson de maman.

0: Merci à toi. Et peut-être pour terminer, donc voilà, tu as fait tout ce chemin pour venir partager ta culture et tes traditions. Si tu devais nous passer un message, quelque chose qui pour toi est précieux, voilà, cette notion de pont toujours entre les pays, qu'est-ce que tu aimerais pouvoir, en tant que Mongol, partager à l'Occident?
1: J'ai plein de choses que j'ai envie de dire, mais après aussi que... Juste écouter le cœur, en fait. Aujourd'hui, plus en plus que les gens qui posent la question, quelle est la mission de vie? Qu'est-ce que je devrais faire? Comment je peux vous aider? Comment je peux aider à la nature? Comment je peux... Voilà, des gens de plus en plus qui posent la question. Et d'abord, moi, personnellement, en fait, que c'est très important aussi de savoir de votre racine. Parce que plus en plus que vous sachez qui vous êtes... Plus en plus que vous creusez votre culture et tradition, plus en plus que vous trouvez votre chemin. Parce qu'aujourd'hui, dans l'histoire des enfants, enfin les contes, en fait, aujourd'hui, les parents, avant d'aller se coucher, ses enfants, vous lisez l'histoire et des contes. Vous dites ça comme ça, oui, en français. Alors ça, c'est votre histoire, en fait. Vraiment. Et ça gardait vraiment jusqu'à aujourd'hui. Je pense que chaque pays, vous avez votre propre histoire qui est restée dans l'histoire comme le conte des enfants, en fait, que c'est très important que continuer à parler de conte à vos enfants. Et si vous avez envie de savoir qui vous êtes, pourquoi vous êtes venu dans ce monde, quelle est votre qualité, la force, la culture, etc. Plein de questions qui, si vous avez plein de questions qui sont dans votre tête, juste creuse, faire des recherches dans les contes traditionnels.
0: Voilà, donc le message serait écouter son cœur, se relier à son cœur. Peut-être être un peu moins dans le processus mental, moins dans la pensée, mais plus dans l'intuition et dans le cœur. Merci, merci à toi.
1: Merci à vous. Peut-être la langue française, moi je ne suis pas parfaitement qui parle français, mais j'essaie de faire exprimer. Merci. Hein.
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Le MUMIG, musée de Millau et des Grands Causses et site archéologique de la Grauphezinque, poursuit en 2026 son partenariat avec la chaire CNRS de professeur junior Habitabilité de la Terre et Transition Juste de l'Université Paris 1 Panthéon-Sorbonne, chaire occupée par Nastasia Martin autour des questions d'habitabilité. Dans le cadre de ce partenariat, 3 journées d'études sont organisées pour inviter chercheurs et chercheuses, habitantes et habitants et passionnés à questionner les relations que nous entretenons avec les éléments terre, eau, air et feu dans les Grands Causses. Alors que de profondes mutations climatiques et écologiques bousculent aujourd'hui nos représentations et nos modes de vie, allant jusqu'à menacer l'habitabilité de la Terre et de nos territoires, dans quelle mesure les collections muséales, comme celle du MUMIG, peuvent-elles aider à penser et à redéfinir les liens que nous entretenons avec les Grands Causses ? C'est tout l'objet de ces journées d'études qui s'articulent autour de conférences et tables rondes le matin, des ateliers pratiques l'après-midi,

0: et des soirées grand public où les chercheurs et chercheuses sont invités à présenter de manière sensible et performative leur rapport aux éléments convoqués. Radio Larzac est partenaire du MUMIG sur ce projet pour enregistrer et diffuser une trace sonore des échanges et des réflexions qui ont émergé lors de ces 3 journées. Nous vous proposons à l'écoute sur nos ondes et un podcast plusieurs enregistrements effectués pendant ces journées d'études. La première journée s'est déroulée le samedi 11 avril 2026 et tournée autour de l'eau et de la terre dans les Grands Causses. Aujourd'hui, nous vous proposons à l'écoute la présentation de 2 corpus d'objets issus des collections du MUMIG et des légendes des Grands Causses par Katia Fersing, directrice du MUMIG, et Malika Verlaguet, artiste conteuse. À la fin de la matinée du 11 avril, elles ont présenté une légende en lien avec le quartier Miyavois de Malourté.
1: Et donc nous, on voulait simplement terminer la matinée en vous racontant cette histoire qui vient du quartier de Malourté, pas de très loin, et qui s'appelle le mythe fondateur du Pays Maigre ou de Malourté. Simplement pour le recontextualiser, et ce récit, il est à mettre en relation avec ce qu'a raconté Christelle, et donc il sera reconvoqué cet après-midi dans les ateliers autour du travail et des réflexions de Christelle. Ce récit, il a été créé collectivement. Il y a eu plusieurs étapes dans la création de ce récit, mais autour de l'histoire de ce quartier, Malourté, pour répondre à plusieurs enjeux. L'idée, c'était de déconstruire des représentations assez négatives que les habitants de Millau pouvaient avoir autour de ce quartier, pour des raisons diverses et variées. C'était d'aider à retisser des liens entre les habitants, malgré les disparités sociales et l'absence de lieux de sociabilité, de proximité. C'était aussi l'idée de réenchanter le rapport à l'espace proche, dans un espace sururbanisé. C'était aussi l'idée de se réapproprier les motifs du légendaire traditionnel et construire un imaginaire à la fois libre et enraciné, et qui nous faisait nous sentir d'ici, de ce quartier, et qui nous connectait aussi aux enjeux du temps présent. Bref, il y avait beaucoup de choses derrière ce récit. On a fait aussi des tas de choses avec lui. On a fait un carnaval. Vous avez un exemple des masques qui ont été créés pour ce carnaval.
2: Akiludrak,
1: qui sera là cet après-midi pour accompagner l'atelier de Christelle. On a fait des expos. Il y a eu une fresque qui a été réalisée dans le quartier avec des artistes muralistes d'ici, etc. Et là, on va vous raconter un tout petit morceau choisi en lien avec Christelle, donc autour du passage de rivière.
2: Voilà, mais on va commencer par le début. Rappelez-vous de ces temps où les êtres humains, les animaux et les plantes parlaient le même langage, où le visible ne pouvait exister sans l'invisible, la lumière sans l'obscurité, le dessus sans le dessous. Alors au début, il y avait un petit cep de vigne, tout pitchou, tout rassou, qui vivait sous les contreforts du Larzac, vous voyez, là où il n'y a pas beaucoup de soleil, où il y a toujours la gelée blanche, là. C'était là qu'il vivait, et faisait une fraîche qui pèle. Et en face, c'était tout autre chose. Raconte en face.
1: En face, c'était le Pays Maigre, et c'était là où vivait le Drac, donc cette créature diabolique qui avait été chassée d'Écosse alentour, où on raconte beaucoup d'histoires sur le Drac. Et il avait trouvé refuge justement à Malourté, au Pays Maigre, le pays des mauvais jardins. Hein. On l'appelait comme ça parce qu'on savait que le Drac habitait là, dans une bombe. Et c'est là que donc il se cachait.
2: Voilà. Et le petit cep de vigne, il voyait tout ce soleil en face, et puis il a eu envie de retrousser ses racines et d'aller les planter de l'autre côté, au soleil. Donc son grand-père lui a dit « Vas-y, Pichou, il faut jamais renoncer à ses rêves. » Vous voyez, c'est important, les grands-pères. Et puis il lui a aussi donné une petite pierre pour l'aider à se sortir de mauvaises situations, à condition de dire
3: « Père,
2: Perrette. » Il avait le droit de l'utiliser 3 fois, puis il lui a aussi dit de jamais oublier là d'où tu viens.
1: Voilà, et c'est comme ça que le petit cep de vigne a donc pris le chemin pour retrouver cet endroit tant désiré. Il est arrivé au bord de la rivière, et là, en fait, il y a eu un événement incroyable, c'est que la rivière s'est mise justement à pulser à fond.
2: Ah ouais, la grosse pulsation de la rivière, hein, mais qui n'était pas canalisée à cet endroit-là, et ça s'appelle une tornade. Mais la tornade, elle est pas... pourquoi elle est arrivée, la tornade? C'est à cause?
1: Parce que le Drac, il avait bien vu que le petit cep de vigne voulait... débarqué chez lui et ça lui a pas plu du tout, tu vois.
2: Non, donc il a soufflé une buffale comme un coq qui t'a retourné le Tarn et là, peut-être il manque des dracs pour pulser à des endroits. Mais en tout cas, il ne pouvait plus passer. Et à l'époque, pour passer le Tarn à cet endroit-là, ça se faisait à...
1: Oui, il y avait des ponts, on l'a dit tout à l'heure, mais il n'y en avait pas beaucoup et sinon, ça se faisait en avion.

0: C'était des petites embarcations qu'on utilisait pour aller d'un côté à l'autre de la rivière. Et là, justement, il y a coup de chance, il y a un petit naviole qui arrive.
1: Voilà, conduit par un petit garçon, Victor.
0: Oui.
1: Mais là, qui commençait sérieusement à trentouler sur la rivière. Puis il a vu le petit cèpe de vigne. Il a dit, mais de que fais-tu ici? Est-ce pas le moment de randouler déjà? Et le petit cèpe de vigne, il a dit, mais non, mais moi, je veux traverser, aller de l'autre côté. Prends-moi sur ton naviole. Et il a dit, je peux pas le diriger. Attends, je vais aller chercher une voile.
0: Et là, il y avait un drap sur le bord de la rivière. Et ce drap, il n'était pas là par hasard. Il avait été déposé par les fadarelles qui avaient fait leur lessive juste avant. Et donc, ces fadarelles, elles ont vu qu'on leur piquait le drap, t'imagines?
1: Et ça, elles n'aiment pas. Elles n'aiment pas qu'on leur pique des choses. Hein. Il faut plutôt leur faire des offrandes. Ouais, c'est plutôt dans ce sens-là. Oui. On ne prend pas. Là, il a pris le drap. Il l'a installé pour essayer de diriger son embarcation. Ça a marché. Mais par contre, on aime Buffa de la fadarelle. Elles aussi, elles sont allées voir, attention.
0: Un brochet, un énorme brochet qui était par là dans la zone et qui se cachait là. Et ce brochet, le problème, c'est qu'il souffrait vraiment de maux de ventre terribles parce qu'en fait, il avait ingurgité des tas de choses qui étaient dans la rivière et qui n'étaient pas faites pour lui.
1: Non, y a eu toute la mégisserie, hein, toutes ces eaux polluées. Il y avait du plastique, macroplastique, microplastique. Il y avait des pesticides. Il y avait tout, quoi. La crème solaire, enfin. Non mais c'était l'enfer. Ça, il faisait des crèmes azules starées, please.
0: Donc il n'était pas content. Donc quand il a vu qu'il pouvait à un moment donné taper sur la tête d'un humain, il s'est dit là c'est le moment, faut y aller.
1: Bon, hein, c'est toujours les petits qui trinquent. Hein, de toute façon, c'est comme ça. Mais là les fesses se sont dit ah ben là ou quand même fatino con oriol ou pichou pécaire, il a rien fait le gosse. Il est pas responsable de ce qu'ont fait les gens qui ont vécu là avant lui. Donc elles ont dit au brochet calme-toi. Puis surtout cet enfant, on sent qu'il va t'être utile et te délivrer de tes crémageuses. Donc là, le poisson s'est calmé.
0: Ouais, et ils ont pu traverser la rivière avec les fées qui les accompagnaient. Donc, arrivés de l'autre côté, elles ont récupéré leurs draps. Et puis, tout le monde s'est séparé en se faisant, en se tapant dans la main et en se disant qu'ils se reverraient bientôt.
1: Ouais, et là, on va pas tout vous raconter, ce serait beaucoup trop long. Mais il y a forcément le drap qui était toujours pas d'accord pour que le petit cep de vigne plante ses racines sur son territoire. Mmh. Donc, s'en sont suivies une série de grosses batailles entre le petit cep de vigne et le drac, qui à chaque fois se changeait, parce qu'il peut se métamorphoser en toutes sortes de choses, le drac. Donc là, il se métamorphosait en plusieurs boucs,
0: un cheval noir, un chien, tout ça.
1: Et à chaque fois, le petit cep de vigne a remporté les épreuves grâce à...
0: Eh bien, sa petite pierre.
1: Eh bien oui, ils avaient oublié la pierre.
0: Ils n'étaient pas là.
1: Perretto. Et ce qui est intéressant, c'est que ces combats, ils ont modelé le paysage, ils ont modelé la terre.
0: Oui, alors là où il y a eu, par exemple, là où le drac, sur la dernière bataille, il est tombé, il s'est aplati de tout son long, ça a permis d'aplanir la montagne et on a fait les grands immeubles de Malourté qu'on connaît tous, les violettes, tout ça, les églantiers. Après, sur d'autres endroits où il y a eu des combats plutôt en mode circulaire, où ils se couraient derrière les uns les autres, eh bien, on a bâti des placettes et on a fait des petites maisons autour. Enfin, je veux dire, après, dans la suite de l'histoire du quartier, ça a été très utile, finalement.
1: Ah bah oui.
0: Ouais. La topographie a été mise à profit à fond.
1: À l'issue d'un pari, le drac a perdu, il a dû partir.
0: Oui.
1: Et laisser la place au petit cep de vigne qui s'est installé là avec tous ses amis, tout ça. Avant toute chose, ils sont... Allez tous là, les fadarelles, Victor, parce qu'ils reviennent tous à un moment. Hein. Le cep de vigne, ils sont allés dans la baume du drac chercher quelque chose.
0: Oui, et ils ont trouvé l'objet dont parlaient les fadarelles au départ qui pouvait éventuellement aider le brochet.
1: Oui, parce qu'il y avait tout un tas de bazar là-dedans.
0: Parmi les 2000 autres objets, il y avait celui-là.
1: Celui-là.
0: Et c'était un buffet.
1: Une buffet, vous savez, normalement c'est pour attiser les flammes d'un feu, là. On fait... vous voyez très exceptionnellement, genre d'objet, pour certains rituels occitans, on se le met dans le derrière. Mais c'est très exceptionnel. C'est une fois par an, pas plus. Oui. Et alors on souffle comme ça, et il y a une petite chanson très sympa qui fait partie du folklore local. Hein, et Buffozi, Alcule, et Buffozi, Alcule. Ça se fait un peu moins, mais bon, ça c'est fait. Sachez-le, ça c'est fait. Et ils ont fait ça pour
0: ça
1: le brochet. Eh ben ouais. Et donc ils ont trouvé un petit orifice plutôt vers la queue. Ils ont soufflé dedans et là le brochet il a tout vomi, il a tout régurgité, toute la pollution qu'il avait à l'intérieur. Mmh. Pas, il s'en est trouvé beaucoup mieux après. Ouais. Rebisculate.
0: Et il est reparti tranquillement dans la rivière apaisée. Et après, l'histoire raconte que le quartier s'est construit et qu'une école

0: a été construite et qu'il y a, il y a quand même des lieux emblématiques dans ce quartier. Il y a toute une topographie légendaire bien ancrée dans la mémoire des habitants, hein, qui racontent toujours cette histoire et ils s'en revendiquent un peu quand même.
1: Un petit peu.
0: Un petit peu.
1: Voilà. Et cric et crac, le compte des acabates.
2: C'était La légende de Malourté ou le mythe du pays maigre, présenté par Malika Verlaguet et Katia Fersing le samedi 11 avril 2026 à l'occasion de la journée d'études consacrée au rapport à l'eau et à la terre dans les Grands Causses. Dans la suite de la journée, juste avant le début des ateliers réunissant citoyennes, citoyens, chercheurs et chercheuses, un dernier corpus d'objets et de légendes a été présenté, cette fois-ci un lien avec la terre des Grands Causses.
0: Donc on va introduire cet après-midi, comme on l'a fait ce matin, par une petite sélection non exhaustive donc de récits légendaires et d'objets du musée. D'ailleurs, j'en profite pour vous dire que j'avais oublié de passer une diapo qui montrait des objets liés à la mégisserie et à la ganterie. Tant pis, vous ne l'aurez pas vu, mais il y a des objets, beaucoup d'objets au musée qui racontent cette histoire. Donc on va vous parler d'objets qui ont un rapport avec la terre, puisque ce sera le dernier corpus. Et ce corpus viendra résonner plutôt avec le travail de Philippe Vernon, que vous avez entendu tout à l'heure, et qui sera en atelier ensuite. Et puis ensuite, on se dirigera tous vers les ateliers sur lesquels on s'est inscrit. L'atelier de l'eau avec Anne et Cédric, c'est dans le hall. L'atelier de la terre avec Philippe et moi, c'est la première salle. Dans le, un peu plus loin là, dans le, la pièce à côté, et celui avec Christelle et Gaëla, c'est un peu plus loin dans la même salle. Voilà, donc vous savez tout. Allez, c'est parti. Commençons, Malika, par le commencement.
1: Au commencement, il y avait les géants, ça vous le savez. Donc les géants ici qui ont une grosse empreinte sur notre territoire, par exemple vers Roquefort, les Boulis. Moi, je dis le Kumbalou, mais c'est à l'Occitane. Peut-être qu'ils disaient aussi Kumbalou.
0: Il y en a qui disent le Kumbalou ou le Kambalou aussi.
1: Voilà. Ouais. Mais cet éboulis-là, il n'existait pas avant, non. Au commencement. Non, tout a commencé avec un défi entre deux géants, 12 gigants. Il y en a un qui a demandé à l'autre, et ça va rejoindre tes travaux, combien pèse cette montagne ? Ils n'avaient pas l'outil, là. Tu sais, l'outil.
0: Bon. Mais ils avaient le nez. Ils avaient le nez.
1: Non, mais surtout, ils avaient la force de soulever une montagne. Donc, le géant a dit, pas de problème, je vais te dire le poids de la montagne. Alors, il a fait un trou dans le rocher pour passer le crochet d'une balance. La balance, il est allé se la forger sur un volcan voisin. Et puis après, hop, il a mis le crochet dans le trou. Et puis, il a soulevé la montagne. Dans un geste très élégant, dit la légende. Et puis une fois le poids connu, bam, il a laissé tomber la montagne.
0: Ça fait quel bruit?
1: Non, j'ai dit que je le ferais qu'une fois. Et alors, ça a créé ce fameux éboulis. Et le trou, il y est toujours dans le rocher. Comment oui. Il s'appelle ce trou?
0: Le trou de la lune.
1: C'est lui.
0: Exactement.
1: Et puis alors, j'en ai d'autres. Des histoires de géants, je sais que tu vas m'arrêter à un moment, mais sur Roquezalte. Roquezalte, vous voyez cette espèce de... truc ruiniforme là.
0: Non, de quilles. Il les a appelés les quilles. Il en a parlé tout à l'heure, Philippe.
1: Bon. Ben oui, justement, des quilles. Ça tombe bien, c'est le bon mot parce qu'il paraît que les enfants des géants, parce qu'il y avait aussi des petits géants qui étaient déjà grands, mais voilà. Depuis la Blaquière, sur le Larzac, ils jetaient des gros.
0: Galets.
1: Galets, mais gros, hein, gros les galets, pour déquiller des quilles qu'ils avaient mis en face sur le Causse Noire. Mais ils ont pas réussi à les déquiller, les quilles. Tous les galets qui sont tombés dans la rivière dessous. Par contre, elles sont restées, les quilles. Et c'est sous les rasigados. Elles se sont enracinées, les quilles, et on les retrouve aujourd'hui, c'est Roquezalte.
0: Mmh. Oui. Et nous, au musée, on a d'autres géants. Alors, ce ne sont pas forcément les traces des géants dont tu parles, toi, mais c'est des
1: traces.
0: Ah non,
1: je ne les voyais pas comme ça.
0: Mais non. Ils sont quand même géants, tu as vu. Et ils font plusieurs mètres de haut, plusieurs mètres de long. Ce sont des gros tétrapodes. Celui-là, on l'appelle le mégalosaurus. Et on le soupçonne, donc, au Mésozoïque, hein, c'était quand même il y a plusieurs millions d'années, bien plus que même ce qu'a raconté Philippe. Eh bien, ils ont marché dans ces endroits marécageux dont je vous parlé ce matin et ils ont laissé des empreintes fossilisées et donc nous on a des moulages de ces empreintes au musée. Ça c'est nos géants à nous au musée.
1: Bon d'accord, vous avez des traces de géants. Il y a aussi un endroit qui s'appelle Loupé del Gigante. Il y en a d'autres sur le territoire des traces de géants hein, à part celle-là. Mais est-ce que vous avez des traces de fées?
0: Oui, alors c'est la vaisselle des fées.
1: Vous appelez ça la vaisselle des fées?
0: Oui. Oui, oui.

0: des techniques de fabrication et de cuisson qui est assez intéressante. Et donc, tu sais, ce matin, on a parlé des vases citernes pour recueillir l'eau. Et ben, on a beaucoup de récipients qui servaient donc à mettre les aliments, notamment les céréales qu'on cultivait sur le Kos.
1: Ça, c'est un rapport avec la terre nourricière, parce que j'ai la prière des fées à leur dire.
0: Oui,
1: je peux leur dire. Donc, attention. C'est une prière qui se disait vers la Canourgue. Hein. Je sais qu'il y en a qui sont pas loin. Genu l'intero e cappellado davant lo castel de la Fado, perché nous donna quest'annado herbe pel prat, fem pel palier, ordi, frumen, luple, granier, et nous preserve de l'aigado. Je vais traduire. Genoux en terre et tête nue devant le château de la fée pour qu'elle nous donne cette année herbe au pré, foin au paillet, orge, froment, plein le grenier et nous préserve de l'aigade, on l'a traduit par la crue, quoi, l'eau qui pulse.
0: Qui déborde, qui pulse. C'est ça. Et donc au musée, par exemple, nous, pour parler de ce rapport à la terre nourricière et à la culture, on a cette meule de blé préhistorique qui est pas forcément montrée en ce moment, mais qui est dans les réserves du musée. Et puis il y a d'autres récits aussi qui parlent de ça. Et
1: bah, les fées de Navas.
0: Des moissons.
1: On a la marre des fées, ça va. Non, c'est parce qu'il y en a beaucoup. Ça, Navas, c'est sur le Kos.
0: C'est sur le Kos noir.
1: Oui, c'est celui-là. C'est elle, l'autochtone puissante, là. Noir, voilà, c'est le ça, Kos. Ouais. Et donc, à Navas, il y avait un type qui passait là, dans une ferme pour se louer à la journée, pour faire le travail à la journée, pour être payé à la fin de la journée. Mmh. Et on lui a dit, vas-y, il y a un petit champ là à moissonner. Vas-y, et puis à la fin de la journée, tu seras payé pour ton travail. Et le type, il y est allé. Alors, à l'époque, c'est Segab al-Boulam, hein, une sorte de faucille. Et à midi, ils sont allés lui porter l'oudina. Et ils ont trouvé le type, là, sous un arbre, en train de runka. Et le chant n'avait pas été commencé, quoi. Ils ont dit, mais enfin, noté, t'as pas commencé. Si. Il a dit, Anuet, Ako, Serafach, vous inquiétez pas, ça sera fait. Bon, les autres, ils ont dit, Rembe. Et puis, ils sont revenus pour le goûter. Espincha, un pao qui n'avait pas commencé, il était toujours sous son arbre. Mais c'est pas possible. Et l'autre, il disait toujours Anuet, à quoi sera fach? Et bien, effectivement, le soir, tout était terminé, les gerbes bien faites et tout. Et le type, il a dit que les fées étaient venues l'aider. Et sa journée a été payée comme s'il l'avait faite.
0: Et grâce aux fées, mais ça arrive souvent hein, dans les histoires du Kos, que les fées interviennent pour aider.
1: Puis on le retrouve au niveau de la toponymie aussi, ce côté de cultiver tous ces mots ségala, ça veut dire les lieux où on cultivait le seigle, et puis il y avait aussi tout ce qui est les paillades sur le Kos noir, avec ces paillets là qu'on faisait, et même paillas qu'on connaît bien dans la vallée, ça vient de là.
0: Ouais, et pour continuer dans cette idée des cultures, on a aussi des objets qui servaient donc à défricher. Donc on a beaucoup de haches polies trouvées dans les grottes alentours. On a celle-ci, elle vient de la Clapade par exemple. On a des herminettes, on a pas mal de choses qui racontent ce travail de la terre, ce défrichage des espaces boisés pour ensuite cultiver la terre. Voilà, et donc c'est des choses qui sont assez importantes au musée. Et puis après, il y a tout ce qu'on peut voir sur le Kos en termes de d'aménagement de l'espace. En fait, comme ce sont des terres très caillouteuses, on a sur le Kos des gros clapasses. On en a un juste ici, on en a un peu au-dessus, on en a là, ils sont un peu embroussaillés dans les bartasses là, mais en fait c'était vraiment des pratiques d'épierrement des terres pour pouvoir les cultiver derrière, quoi.
1: Et ça, on le retrouve dans la toponymie, il y a beaucoup de clapasses, clapades, claparèdes, claparis tout autour de nous.
0: Oui. Alors, évidemment que la question de la terre, c'est aussi sur le Kos, l'élevage associé à l'agropastoralisme en particulier. Il se développe, lui, beaucoup à l'époque chalcolithique, au néolithique, donc, mais à l'époque chalcolithique, vers 2000 avant notre ère. Et donc là, on va trouver des élevages de moutons, de cochons, de bœufs, de chèvres. Ici, nous, au musée, on a... Bon, elles sont un peu plus récentes que l'époque dont je vous parle, mais ces petites billes d'argile cuite, là, ces fusaïoles qui permettaient finalement d'enrouler la laine qu'on avait filée. Donc, c'est des témoignages intéressants de la question de l'élevage et c'est vraiment des petites pièces, mais qui racontent beaucoup de choses. Et il y a une toponymie liée à l'élevage aussi.
1: Un petit peu, légèrement, mais alors ça peut être soit le nom, je ne vais pas faire trop de toponymie.

0: parce que c'est quand même pas mon domaine de raconter des choses vraies, hein. Mais en fait, il y a tout ce qui est pargade, fumade, tous les chemins de transhumance, drali, ostriadou, ou alors sur les surfaces, des prates, des débèzes, tout ça, c'est des mots qui font partie de la façon dont on en était sur la Terre, quoi.
1: Dont on nommait l'espace. Et puis après, si je continue un peu la balade sur le Causse, on va trouver beaucoup de sentiers, de chemins empierrés. Bon, là, ici, c'est un sentier qui part de la vallée de la Dourbie et qui monte vers le Larzac. Il y en avait énormément parce que la vallée était fortement connectée au plateau, les plateaux céréaliers, la vallée où on cultivait d'autres choses, où il y avait les moulins, etc. Donc, on avait vraiment des axes de circulation qui parsemaient les vallées et qui connectaient Causse et vallée. Et puis, sur les Causses, on avait ces anciennes voies aussi de circulation. On trouve des traces de ces voies de circulation à l'époque gauloise, et puis elles sont devenues, par exemple, certaines des voies romaines, et dont on peut encore voir quelques vestiges, notamment sur le Causse du Larzac, mais ailleurs aussi. Puis il y avait ces itinéraires de transhumance, qu'on appelle les drails aussi, ces chemins que suivaient les troupeaux pour transhumer. Voilà. Donc il y a tout un patrimoine bâti lié à la question de l'élevage. Ici, on va le retrouver sur des espaces aménagés comme ça, au pied des falaises. Donc ce sont des baumes qui sont bâtis et qui servaient d'anciennes bergeries. On va aussi le trouver plutôt sous forme de jasses. Ce sont des bergeries et qu'on utilise largement encore aujourd'hui dans les exploitations. On va aussi avoir toute la question de l'habitat cossonard, où on va utiliser la pierre calcaire pour aménager en fait, et bâtir. Et notamment, du coup, pour faire le lien avec ce qui se passe actuellement, les couvertures en lauze, avec cette tioulière, donc cette carrière de lauze qui est encore exploitée aujourd'hui sur le Larzac, et dont tu peux peut-être...
0: Non, mais il n'y en a plus qu'un lausier, donc on ne va pas trop les dénoncer.
1: Bon, si tu veux. En tout cas, il y a encore une forte activité autour de la question de la couverture en lauze et en pierre d'Écosse. Voilà. Et puis, pour bâtir, il faut du liant, il faut des enduits derrière. Et donc, on a aussi de magnifiques fours à chaux sur le Causse qui racontent cette manière de travailler la pierre, de la chauffer, de la rendre utilisable pour travailler les enduits ou le liant pour la construction. Donc un aménagement en fait du territoire qui est vraiment propice à l'utilisation de la pierre sous toutes ses formes. Ici on voit des terrasses là près de Saint-Véran dans la Dourbie qui vraiment racontent une anthropisation très très marquée et très très importante de ces versants où on avait par exemple ici pas mal de vignes, de fruitiers aussi, etc. Donc c'est un patrimoine qui est quand même assez remarquable. Voilà.
0: Et je trouve que tu restes un peu en surface là. La terre, c'est aussi le dessous. C'est quoi notre rapport au dessous ?
1: Eh ben, le rapport au monde du dessous, il est pluriel en fait. Dans les collections du musée, en tout cas, on va retrouver diverses choses. Mais le milieu souterrain, ce sont des lieux, on l'a dit, où on trouve de l'eau. C'est des lieux qu'on exploite aussi. D'ailleurs, on n'en a pas encore parlé, mais on va y venir. La question des extractions minières, elle est centrale dans notre région, surtout à l'époque chalcolithique. Et durant toute l'Antiquité, on va creuser le sous-sol pour aller extraire du cuivre argentifère en particulier.
0: Comme à Boucopayrol ?
1: Comme à Boucopayrol.
0: Ouais, Payrol, c'est le chaudron en cuivre, et la bouco, c'est la bouche, parce que l'entrée de la mine, comme ça, l'hiver, quand il y a la fumée qui sort, là, ça fait comme une bouche qui respire.
1: Ouais, et on a retrouvé de nombreux objets de mineurs, donc des marteaux, des percuteurs, des broyeurs, bon, et aussi des ossements humains qui ont permis de dater d'ailleurs les différentes périodes de l'occupation de ce site-là. Et on a aussi avec le monde souterrain, du coup, un rapport qui est sacré, qui est lié au monde d'en dessous, de l'au-delà, le monde invisible. Donc on va avoir des grottes sépulcrales dans lesquelles on dépose les corps et qui vont servir aussi de grottes sanctuaires quelque part. Donc on a beaucoup au musée de Millau de dépôts funéraires, donc d'ossements humains. Par exemple, ici, un crâne assez incroyable pris dans de la calcite. Mais après, on a aussi des exemples de crânes trépanés. Donc, c'était des crânes qui avaient fait l'objet de pratiques médicales, dont on ne sait pas trop comment les gens en réchappaient au final. Mais visiblement, ça, on a quand même des crânes qui ont recicatrisé derrière. Donc, on considère qu'ils avaient quand même mis au point des techniques qui étaient

0: pas si inefficace. Voilà. Et donc, tu vois, il y a un rapport au sacré très, très fort, à l'au-delà, quoi. Alors, excuse-moi, je vais revenir en surface. Hein. Et en surface, on a aussi ces monuments funéraires qui datent du néolithique, les dolmens, qui sont eux aussi, qui témoignent d'un certain rapport à la pierre, puisque ce sont des mégalithes assez imposants par endroit. Ici, celui de Thiergues, c'est une photo de M. Azémar, d'ailleurs, qui a beaucoup travaillé sur la question et qui pourrait nous en parler très précisément.
1: Alors, du point de vue du légendaire, ça, c'est soit un tombeau de géant, soit une maison de fées. C'est l'un ou l'autre, selon les versions. Ça me fait penser, par exemple, près du Viala du Pas de Joux, il y a le dolmen des Fadarelles. Vous voyez, ça change. On raconte qu'à cet endroit-là, il y avait une Fadarelle qui était tranquille, en train d'enfiler ses bas rouges, quand des humains l'ont capturée. Il y a plusieurs légendes comme ça où ils s'amusent à capturer des fées, sûrement pour subtiliser leurs secrets. Ça, c'est pas forcément toujours mais là, il y a la sœur de la fée qui est venue lui dire, au moins elle s'est fait capturer et enfermer, enfin c'est toujours un peu glauque ces histoires-là, mais garde-toi de vendre le secret de la sauge, car si les riches savaient, ils laisseraient mourir de faim les pauvres. Vers Sainte-Eulalie, il s'est passé un peu la même histoire, sauf que là, la fée, elle a dit à l'autre, garde-toi de divulguer la vertu de la sauge et le secret de conserver le blé.
0: Oui, mais parce qu'on dit aussi que qui a de la sauge dans son jardin n'a pas besoin de médecin. Hein.
1: Oui.
0: Donc c'est que la sauge, quand même, c'est puissant. Mais du coup, oui.
1: Attention, on est en train de basculer sur la sorcellerie, là.
0: Oui, parce que justement, au musée de Millau, tu le sais, on a une pièce extraordinaire.
1: Une pièce maîtresse.
0: En fait, il faut dire que les fées, elles ont aussi été mises, reléguées un peu sur le côté des sociétés dans lesquelles elles étaient de moins en moins considérées. Et donc, elles sont devenues petit à petit, avec l'évangélisation, elles se sont transformées en sorcières, on va dire, pour faire un peu court. Et donc, au musée de Millau, on a un objet qu'on appelle la plaque de plomb de l'Hospitalet, qui là aussi a été trouvée sous terre dans une tombe près de la Vessière, donc près de l'Hospitalet, dans les années, au début des années 80, par Alain Vernet et Francis Jean-Jean. Et cette plaque de plomb, elle est extraordinaire parce que c'est le plus long texte en langue gauloise qui soit écrit au monde entier.
1: Je veux dire, et il est à Millau.
0: Et l'entrée est gratuite. Ouais. Et ça... C'est vrai. Et on en discute avec Francis Jean-Jean de temps en temps.
1: Ouais, mais quand à Nîmes, ils rendront la statuette du
0: voilà,
1: Larzac.
0: C'est un jeu de chaise musicale, tu vois. Donc, cette plaque de plomb, elle est assez, assez incroyable. Voilà. Parce qu'elle raconte une histoire de sort et de contre-sort.
1: Voilà. Elle est une pauvre complicate. Donc, accrochez-vous. Hein. Peut-être d'abord, je lis le sort.
0: Ouais, enfin... Juste pour la replacer, elle était déposée quand ils l'ont découverte, oui. Sur ou à côté d'une urne funéraire. Voilà.
1: Ouais, c'est important. Hein, c'est une espèce de dialogue vers l'au-delà. Attention, voilà ce que dit la plaque en partie, hein, parce que c'est beaucoup plus long, mais en partie. Envoie le charme de ces femmes contre leurs noms qui sont ci-dessous. Cela est un charme de sorcière ensorcelant des sorcières. Oh non, il y a le nom de la déesse super dur à dire là. Adzaxona.
0: Oui.
1: Oui, de toute façon, ils ne vont pas aller vérifier. Regarde deux fois Severa Tercionicna. Ça, c'est une sorcière. Hein? Leur sorcière de fil et leur sorcière d'écriture. Qu'elles relâchent celui qu'elles auront frappé de défictio. Avec un mauvais sort contre leur nom, effectue l'ensorcellement du groupe ci-dessous. Et là, une série de 12 noms féminins. Donc, à la grosse, ce qui se passe, c'est qu'on demande à une déesse de jeter un sort contre 12 femmes qui elles-mêmes avaient fait appel à une sorcière pour jeter un sort sur un juge qui était censé juger la personne qui a demandé le sort.
0: Ouais, c'est ça, elle a vraiment dit les choses bien.
1: Parce que
0: vous avez compris,
1: compris quelque chose,
0: mais t'as dit les choses bien.
1: Mais oui, mais j'ai mis longtemps à comprendre, mais c'est ça l'histoire.
0: Ouais, c'est quand même assez complexe. Voilà. Donc on est quand même voilà, il y a la question du sacré là, elle se pose pleinement avec cet objet. Et donc ce qui est intéressant, c'est que dans cette tombe, il y avait aussi d'autres objets, des offrandes en réalité, et ces objets, eh bien, c'était des objets qui avaient été fabriqués à la Groffesen, que je vous en ai parlé un peu ce matin, enfin, à Condatomagus, puisque c'était, on était à l'époque romaine. Et donc je pense qu'on peut en voir quelques-uns, de ces objets qui ont été

0: retrouvé dans cette tombe. Et en fait, juste pour faire un petit point sur cette céramique en particulier, parce qu'elle est aussi intéressante du point de vue de la terre, d'après les analyses qui ont été faites, cette pâte des vases sigillés, elle provient d'argile grise, plastique et homogène, qu'on trouve dans les vallées du secteur. Là. Donc les liasses marneux qui affleurent dans les vallées du Domérien, du Toircien, de l'Alénien, etc. Les engobes rouges, donc ce qui fait la couleur de cette céramique sigillée, les engobes rouges vitrifiées des céramiques, qui proviennent d'argile rouge du Permo-Trias, et donc ce sont des gisements qui sont assez proches aussi des sites de production, donc plutôt le Cosse Rouge au nord-ouest de Millau. Après, il y avait d'autres types de céramiques, plutôt plus jaunes, on va dire. On ne les voit pas vraiment là, mais. Et qui, alors eux, les engobes rouges, jaunes vitrifiés, ils étaient. Enfin, c'est les marbrés, en fait. Eh bien, eux, ils proviennent d'une argile rare qui, visiblement, sortirait du côté des vignes là-bas, avec des pointements volcaniques voisins. Et. Voilà pour la question de l'origine des argiles utilisées pour la production de céramique de sigillée. Et comme on a déjà évoqué ça ce matin, la question de la fin de cet écosystème, elle se pose en termes de transition et on ne sait pas vraiment pour quelles raisons les choses se sont arrêtées, soit la délocalisation de la production, soit l'épuisement de certaines ressources. Peut-être le bois, peut-être des veines d'argile qui faisaient défaut. En tout cas, ça nous ramène à une problématique de modèle à bout de souffle, ça c'est sûr, d'épuisement des ressources aussi, et de nécessité de transformer nos modes d'existence, ce qui suppose de redéfinir, pour boucler la boucle, nos relations au milieu de vie, aux puissances élémentaires qui nous accompagnent. Voilà.
1: Pour que reviennent les Fadarelles.
0: Et oui, et les géants, et tout ce petit peuple dont on a vraiment besoin, je crois, aujourd'hui. Merci à vous.
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1: Bienvenue à ceux qui nous rejoignent, 11h TU, 13h ici à Paris, le journal sur RFI.
0: Gilles Moreau.
1: Dans l'actualité France-Espagne ce soir à Dallas, au Mondial de football, c'est l'affiche très alléchante et très attendue de la première demi-finale. Avant le coup d'envoi, une minute de silence sera observée en hommage aux victimes de l'attentat de Nice. C'était il y a 10 ans. Ces jours de fête nationale en France, comme tous les ans, le défilé militaire s'était lancé ce matin sur les Champs-Élysées, avec cette année la participation d'une trentaine de pays, dont l'Ukraine. À quelques dizaines de kilomètres de là, la forêt brûle. Les pompiers espèrent fixer dans la journée l'incendie gigantesque qui ravage la forêt de Fontainebleau. Au Moyen-Orient, troisième nuit consécutive de frappes américaines. Des cibles militaires ont été visées dans plusieurs villes portuaires du sud de l'Iran. La Coupe du Monde de football, donc place aux demi-finales avec un programme de choix qui d'avance régale les amateurs. En effet, avant Argentine-Angleterre, demain soir, ce programme propose France-Espagne ce soir à Dallas, au Texas. La Roja va défier les Bleus de Didier Deschamps. En Espagne, les fans comptent les heures avant ce choc au sommet. Tous sont convaincus que la Roja peut l'emporter,

0: même si la France est considérée comme un adversaire de même niveau. Sur place, à Madrid, Diane Cambon.
1: Dans les rues de Madrid, les drapeaux rouges et jaunes ont fait leur sortie au balcon. À quelques heures de ce classico franco-hispano, la tension monte. Pour Pablo, âgé de 22 ans, l'Espagne est une équipe soudée qui a toutes ses chances.
2: Ça va être un match compliqué, mais je crois que Lamine Yamal va percer la défense française. Le plus important, c'est que l'on soit tous unis, toute l'Espagne soudée, et que l'on profite de cette rencontre avec une mentalité de gagnant.
3: Mentalidad ganadora.
1: Sonia, assise sur une terrasse dans le centre, a réservé une table pour voir le match entre copines, toutes fans de foot.
4: Je crois que nous avons une bonne équipe et cela fait 16 ans que nous ne sommes pas arrivés en demi-finale. Moi, j'ai bon espoir et je soutiens à fond l'Espagne.
1: À une autre table, Paco, la soixantaine, se montre lui plus modéré.
5: Moi, je vois la rencontre assez équilibrée, mais avec un certain avantage pour la France. C'est une impression et j'espère bien me tromper. Mais cela va être un match très intéressant et je souhaite que l'Espagne gagne.
1: Les principales places de la capitale vont être prises d'assaut où ont été installés des écrans géants pour voir cette rencontre qualifiée d'historique par la presse espagnole. Diane Cambon, Madrid, RFI.
0: France et Espagne ce soir pour une place en finale de la Coupe du Monde. Coup d'envoi des 19h temps universel à suivre en direct sur les antennes africaines de RFI. La rédaction internet, elle vous propose un live spécial. Et puis je vous le disais, avant le coup d'envoi, une minute de silence sera observée 10 ans jour pour jour après l'attentat qui a fait 86 morts et plus de 400 blessés sur la promenade des Anglais à Nice. Après avoir réuni hier à Paris un sommet sur l'Ukraine, Emmanuel Macron préside une dernière fois en ce 14 juillet les cérémonies de la fête nationale. Pour lui, c'est la dernière fois car dans un an, il aura achevé son second mandat. Les premiers militaires à défiler ce matin sur les Champs-Élysées ont été 500 soldats des États de la coalition des volontaires, la coalition des soutiens de Kiev. À des milliers de kilomètres de Paris, 16 000 kilomètres, la Nouvelle-Calédonie a elle aussi célébré la fête nationale. L'événement connaît un regain d'intérêt dans l'archipel où la question de l'avenir institutionnel n'est toujours pas réglée. Deux ans après les graves violences qui ont fait 14 morts et 2 milliards d'euros de dégâts. Pour les non-indépendantistes, les loyalistes, ce 14 juillet, l'occasion de montrer leur attachement à la France. Reportage à Nouméa, signé Charlotte Manvi.
6: Retraite au flambeau, lampion bleu, blanc, rouge et bal populaire dans la banlieue de la capitale. La ville de Dimbéa a été l'une des plus touchées par les violences de 2024. Élue en mars dernier, la toute nouvelle maire de la commune, la non-indépendantiste Cynthia Jean, a voulu redonner un certain lustre à la fête nationale.
7: On célèbre notre appartenance à la République française, notre lien à la France, que les Calédoniens ont renouvelé de leurs vœux par trois fois il y a quelques années.
6: Les festivités attirent des familles de toutes ethnies et de tous bords politiques. Mais pour les non-indépendantistes comme Marine, ce 14 juillet est aussi l'occasion de démontrer son sentiment d'appartenance à la France.
8: On est pile pour la nation. Je me sens française et je suis contente d'être là ce soir. Et on regardera le défilé demain.
6: Le lendemain matin, c'est jour de défilé cette fois dans la capitale Nouméa. Là encore, la foule est particulièrement nombreuse, bien plus qu'avant les violences de 2024. Dominique arbore fièrement les couleurs du drapeau français.
9: Nous sommes Français en Nouvelle-Calédonie et on veut le rester. Et la Nouvelle-Calédonie a répondu qu'elle voulait rester dans la République française. Et pour nous, c'est très important.
6: C'était en 2021. Depuis, le processus politique est en panne et les fractures plus que jamais visibles. Les indépendantistes défileront d'ailleurs eux aussi avec leur drapeau. Ce sera le 24 septembre pour commémorer la prise de possession de l'archipel. Un jour de deuil pour le peuple kanak. Charlotte Manvi, Nouméa, RFI.
0: Au Moyen-Orient, on vient d'assister à une troisième nuit consécutive de frappes américaines. Des cibles militaires ont été visées dans plusieurs villes portuaires du sud de l'Iran, comme Bushehr et Bandar Abbas sur le détroit d'Ormuz. À côté iranien, les gardiens de la révolution ont revendiqué, entre autres, des opérations à Bahreïn et en Jordanie contre des installations et des bâtiments servant à l'armée américaine. L'armée américaine qui a donc encore frappé avant le rétablissement prévu ce soir du blocus des ports iraniens. Comme Téhéran souhaite instaurer des frais de service, Donald Trump entend désormais percevoir en échange de la protection du détroit une rémunération correspondant à 20% de la valeur des cargaisons, mesure vivement critiquée par le président brésilien Lula, Arim Lipold.
3: On sait que les relations entre le président brésilien et son homologue américain sont tendues. Lula ne mâche pas ses mots lorsqu'il s'agit de critiquer Donald Trump, que ce soit à propos de l'ingérence présumée de Washington dans l'élection brésilienne ou de la menace de droits de douane imposée au Brésil. Cette fois encore, le

0: président brésilien s'en est vivement pris à son homologue américain, dénonçant l'annonce d'un péage dans le détroit d'Ormuz, une mesure qui est contraire au droit international.
1: À l'époque, cela s'appelait de la piraterie. Un grand pays comme les États-Unis, qui, à mes yeux, a longtemps combattu la piraterie, ne peut pas aujourd'hui devenir lui-même un pirate. Il ne devrait pas faire payer.
0: Ce type de déclaration est aussi destiné à son électorat. Lula, qui entend briguer sa réélection pour un quatrième mandat en octobre, sait qu'en tenant tête à Donald Trump, il peut mobiliser ses partisans et, dans le même temps, s'en prendre à son rival Flavio Bolsonaro, qui se targue d'être un proche, voire un ami du président américain.
2: Jusqu'à présent, Israël s'est tenu à l'écart de la reprise des hostilités entre Américains et Iraniens. Israël, dont l'ambassadeur à Rome, rencontre son homologue libanais. La nouvelle session de pourparlers directs entre les deux pays voisins, la sixième, se tient ce mardi et demain dans la ville éternelle. À quelques dizaines de kilomètres de Paris, la forêt de Fontainebleau est toujours la proie des flammes, sous l'effet conjugué du vent et du temps toujours très chaud et sec en France. Déjà 2000 hectares de forêt sont parcourus par les flammes qui continuent de progresser. Les quelques 850 pompiers mobilisés espèrent fixer le feu dans la journée. Outre les soldats du feu, d'importants moyens sont sur place, notamment 4 avions bombardiers d'eau. Par chance, on ne déplore pas de victimes, mais un millier d'habitants ont dû être évacués. À propos toujours des forêts, l'Union européenne vient d'adopter la liste définitive des produits concernés par la réglementation sur la déforestation. Cette réglementation entrera en vigueur à la fin d'année. Elle a pour objectif d'interdire les produits qui ont contribué à la déforestation ou bien à la dégradation des forêts, et ce après le 31 décembre 2020. Juliette Pietraszewski, bonjour.
3: Bonjour.
2: Chez les défenseurs de l'environnement, Juliette, cette liste définitive fait grincer quelques dents.
3: Oui, du café soluble ou encore du savon à base d'huile de palme. Si ces produits sont désormais concernés par la réglementation sur la déforestation et donc interdits d'importation sur le sol européen, d'autres échappent à la liste définitive. Parmi eux, les produits finis en cuir, comme les chaussures et les sacs. D'un côté, les critiques fusent sur le manque de logique, car la viande bovine issue des terres déboisées ne sera plus autorisée, mais la peau des bovins, elle, pourra toujours entrer sous forme de cuir. De l'autre, la Commission européenne déclare que maintenir le cuir sur sa liste risquerait de déplacer la déforestation vers d'autres pays. La réglementation exclut aussi les graines de soja, les produits dérivés de l'huile de palme, utilisés dans les médicaments à usage humain, par exemple. Les déchets d'huile de palme pouvant servir de matière première pour les biocarburants échappent également à la liste finale. Dès le départ, cette réglementation avait fait l'objet d'une opposition importante de la part de certains pays, comme le Brésil, l'Indonésie, les États-Unis. Bruxelles avait finalement reporté de 2 ans son lancement. Elle entrera en application en décembre prochain, avec un délai de 6 mois pour les micro et petites entreprises.
2: C'était Juliette Pietraszewski du service environnement. Merci à vous, Juliette. Enfin, la bourse début de journée dans le rouge. Les principales bourses européennes évoluaient en baisse ce matin, y compris Paris, 11 jours fériés. La bourse de Paris est ouverte. L'enlisement du conflit au Moyen-Orient a fait rebondir les cours du pétrole aux environs de 85 $ le baril, entraînant un retour des craintes inflationnistes. Merci d'avoir écouté ce journal. Il est pratiquement 13h10 ici à Paris. À suivre, une rediffusion de grands reportages.
4: 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Grand reportage, Jacques Alix.
5: Il y a 4 ans, la Russie lançait une guerre totale contre l'Ukraine. Une guerre marquée par des violations du droit international, des crimes de guerre et des crimes contre l'humanité documentés par l'ONU, particulièrement en territoire occupé. Alors que les combats continuent, qu'un jeu de négociations se poursuit, un double travail a commencé. Au niveau sociétal, pour ne pas oublier victimes et prisonniers, et pour dénoncer les crimes commis par la Russie. Au niveau de la justice, pour construire un faisceau de preuves et de témoignages. Face à la guerre, les Ukrainiens en quête de mémoire et de justice. Un grand reportage signé Emmanuel Chaz.
6: Le campus de l'Université Polytechnique de Kiev est presque vide en cette mi-février. C'est pourtant ici, dans le centre d'études ukraino-japonaises, que se retrouvent quelques figures bien connues du monde culturel ukrainien et des réfugiés criméens. Elles se sont réunies pour marquer la parution du premier manga consacré à la résistance des Criméens qui vivent sous occupation. Ce manga retrace le parcours de Bogdan Ziza, artiste criméen et prisonnier politique, pour avoir lancé de la peinture bleue et jaune sur la porte d'un bâtiment des autorités d'occupation à Yevpatoria, dans l'ouest de la Crimée,

0: C'était en mai 2022. Lilia Omelianenko, l'éditrice, explique ce choix original pour raconter l'histoire de Bogdan.
1: En fait, nous pensons que les témoignages personnels sont les plus efficaces car l'auditeur s'immerge dans l'histoire. Il développe de l'empathie et peut s'impliquer pour faire évoluer la société afin que Bogdan et des personnes comme lui soient libérées. Car lorsque c'est raconté de manière abstraite, ça ne fonctionne pas vraiment. Le manga est un moyen d'expression très créatif, une présentation tout à fait inhabituelle. Personne n'aurait imaginé qu'on puisse parler de prisonniers, aussi bien des Criméens que d'autres Ukrainiens, sous forme de manga. Cela attire donc l'attention de beaucoup plus de personnes, plus que n'importe quel autre événement.
0: Cette initiative est soutenue par la famille de Bogdan Ziza, en témoigne sa sœur présente à l'événement.
2: Je m'appelle Sacha, je suis la sœur du prisonnier politique Bogdan Ziza. Il se trouve actuellement à Vladimir, en Russie. Il y a été transféré illégalement de la Crimée et a été emprisonné en mai 2022.
0: Cela fait bientôt 4 ans que Bogdan a été arrêté. En 2023, il a été jugé pour terrorisme et condamné à 15 ans de prison en Russie centrale. Depuis, Sacha milite pour les droits de son frère et tous les formats sont bons pour attirer l'attention sur Bogdan.
2: Pour moi, le manga est le mode de transmission d'informations le plus visuel. Il y a ici une histoire très forte,

0: car il est lui aussi une figure très visuelle.
1: Le manga s'intitule « Le battement d'ailes du papillon » et ce papillon est représenté aux couleurs bleues et jaunes de l'Ukraine sur sa couverture. Il semble recevoir un message de Bogdan Ziza, dépeint derrière les barreaux dans des couleurs sombres. Au fil des pages, la vie de Bogdan, son jugement et son emprisonnement sont décrits. Pour qui ne connaît pas l'Ukraine, on pourrait croire à un roman. Sauf qu'ici, la vie bien réelle d'un prisonnier politique de 31 ans est racontée. Sacha, sa sœur, explique n'avoir jamais eu son frère au téléphone depuis sa détention.
0: La sensibilisation du public, même des citoyens ordinaires, et pas seulement des politiciens ou des hauts gradés, est essentielle. Car c'est ainsi que le sujet se diffuse, que les gens en parlent et que cela a un impact réel. Le fait que les étrangers connaissent son histoire est très important. Car les échanges de prisonniers politiques que nous avons vus, ceux qui ont eu lieu, étaient très peu nombreux et ils se sont déroulés sous le protectorat de pays partenaires. Ces pays pouvaient exercer une pression diplomatique sur la Russie, citer des noms et encourager ces échanges de civils.
1: C'est pour cela que Sacha milite pour la libération de son frère et cherche à attirer l'attention sur son sort bien au-delà de l'Ukraine.
0: Je communique avec Bogdan par lettre. C'est une communication très difficile car la censure est très forte. La Russie ne laisse passer que très peu d'informations et tout se fait très lentement. Autrement dit, je reçois une lettre toutes les deux semaines ou tous les mois, ce qui est très insuffisant pour comprendre la situation actuelle et son état.
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Et salut tout le monde, j'espère que ça va, que vous avez passé un bon week-end. On se retrouve pour un agenda de début de semaine. J'espère que vous êtes prêts parce que c'est parti. L'espace loisirs et création vous convie à l'exposition de peinture de rue « Peindre la musique » rue de la Coutellerie à Saint-Jean-du-Bruel. Elle a lieu de ce lundi 13 juillet jusqu'au 16 novembre, alors n'hésitez pas à aller jeter un coup d'œil. Marie-Claude Braque-Bellebouche expose à la Galerie du 11, modelage et culture, grès et faïence, voilà 7 ans qu'elle n'avait pas exposé à Millau. Même si le temps a beaucoup été aussi consacré à la vie associative des ateliers Bazar, Marie-Claude nous revient avec une pléiade de personnages. Nature, enfance, fées et toujours aussi ses magnifiques bustes. Tout y est à son aise, comme dans l'univers qu'a su créer la modeleuse. Cette exposition a lieu à la Galerie du 11 à Millau jusqu'au 18 juillet.

spectacle chez l'habitant. Plus précisément, dans le jardin de Cécile et Philippe à Compregnac. La compagnie Tête d'Ampoule accueille 1800 tours minutes de et par Lalou Clara Verquin. Entrée à partir de 19h au chapeau, pensez à ramener de l'espèce. Suivi d'une auberge espagnole, amenez vos spécialités à boire et à manger sans oublier vos couverts. Place limitée sur réservation au 07 53 15 20 99 ou à l'adresse cie-tete-d'ampoule@gmail.com. C'est ce lundi 13 juillet à 19h45 à Compregnac. La Drive vous convie à un concert vernissage. Au programme, 18h, concert immersif avec Cyril Tricouard-Haro, premier violoncelle du Philharmonique de Montpellier, en interaction avec Marc Callas et l'installation sonore. 19h, vernissage et apéritif. 20h, Chronos Lab Jazz Electro avec Nicolas Geneste, trompette, et Patrice Soletti, guitare. Participation libre, renseignements et réservations au 06 88 09 94 41 ou à l'adresse ladraille12@gmail.com. Ça se passe ce mardi 14 juillet à partir de 18h à la Draille.

L'Orchestre d'Harmonie du Sud Aveyron, une trentaine de musiciens sous la direction de Xavier Durand, vous fera écouter de la musique classique, jazz, musique de film, variété. Malgré l'absence de feux d'artifice cette année, lors du 14 juillet, vous aurez quand même le droit à un feu d'artifice musical, ce mercredi 14 juillet à 17h30 au Viala du Pas de Joux.

Mi-idéaliste, mi-escroc, les deux compères en mal d'action ont décidé de réaliser l'inimaginable. Rejoindre le Kafiristan, où nul occidental n'a osé pénétrer depuis Alexandre le Grand, et devenir souverain de cette contrée mythique. Pour en découvrir davantage, rendez-vous ce lundi 13 juillet à 20h30 au cinéma de Millau pour visionner le film « L'homme qui voulut être roi ». ».

Et voilà, c'est la fin de cet agenda. J'espère que vous avez trouvé des choses à faire. Allez, sur ce, des bisous, à la prochaine, portez-vous bien, et voilà.

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0: Bonjour à toutes, bonjour à tous. Pour ce nouveau supplément d'agenda, on s'intéresse au marché gourmand nocturne de l'été 2026 organisé par l'association des fermiers de l'Aveyron. Ils se tiennent les lundis soirs à Millau et le jeudi soir à Saint-Affrique en juillet et en août. Au programme, des produits fermiers locaux, des assiettes cuisinées sur place, de l'artisanat et des animations musicales. Pour nous les présenter, je reçois en studio Virginie Lignon, coprésidente de l'Association des fermiers de l'Aveyron. Bonjour Virginie.
1: Bonjour Sophia.
0: Virginie, les marchés gourmands reviennent cet été à nouveau. À Millau, il y a eu une date fin juin en lien avec la Coupe du Monde de kayak freestyle déjà. Comment ça commence pour vous? Comment ça se prépare?
1: Alors ben cette année on a eu l'occasion de faire une séance d'ouverture avec cette Coupe du Monde de kayak qui était sur le lieu de la Maladrerie, vraiment un lieu qu'on affectionne beaucoup et qu'on aimerait développer dans les années à venir parce que vraiment c'est très joli, on est au bord de l'eau et il fait frais donc c'est très sympa. Et puis ensuite on va enchaîner avec les dates sur Millau qui sont, attention cette année, exceptionnellement le premier jour c'est un mardi parce que c'est le 14 juillet, donc même s'il n'y a pas le feu d'artifice c'est maintenu. Et ensuite, on enchaîne avec tous les lundis du 20 juillet jusqu'à fin août.
0: Et qu'est-ce qu'on peut retrouver au marché gourmand? Combien de producteurs? Quel type de produits? Des artisans aussi?
1: Exactement. Donc le principe des marchés gourmands nocturnes, c'est d'allier la gastronomie paysanne locale avec l'artisanat local avec un petit peu de musique, voilà, pour des soirées réussies. Cette année, il y a beaucoup de producteurs et d'artisans. On est complet. C'est aussi pour ça qu'on a arrêté le lieu Emma Calvé, la place Emma Calvé, parce que c'était trop petit, on pouvait plus rentrer tout le monde. Donc cette année, on va alterner entre le Mandarou, le premier c'est le 14 juillet, et après les quais, puis Mandarou quais, voilà, comme ça, sur les 6 dates. Et on a aussi beaucoup d'artisanat d'art cette année. Il y a plein, nos marchés ont du succès, et donc on a été sollicité par beaucoup d'artisans locaux. Donc voilà, vous allez pouvoir découvrir plein d'artisanat, comme de la couture, des savons, des bijoux, de la poterie, des livres, etc. Voilà, je vous dis pas tout, je vous laisse découvrir.
0: Et qui sont vos partenaires pour l'organisation de ces marchés gourmands?
1: Alors pour l'organisation, nous travaillons en partenariat avec l'Office de tourisme de Millau et la ville de Millau, notamment avec Fabrice Deloté nous permet de faire la programmation culturelle, parce que voilà, il a un carnet d'adresses super Fabrice, donc on travaille très bien ensemble depuis des années. Et puis ensuite voilà, au sein des fermiers, on est un petit groupe à la présidence pour organiser tout ça.
0: Justement, tu as parlé des animations musicales et on peut citer donc les groupes qui viendront se produire

0: En juillet, à Millau, on retrouve donc le mardi 14 juillet au Mandarou l'Ocase. Le lundi 20 juillet, ce sera sur les quais avec le duo Idik et le duo Zico et Mario. Le lundi 27, place du Mandarou, Logan Thierriello et Tonton Erix. Et après, à Sainte-Afrique, vous avez des dates à partir de jeudi 16 juillet avec Lina Modica, le jeudi 23 avec Saf Saf et le jeudi 30 avec Berzinc. Ces groupes et ces artistes, donc, vous les avez choisis, tu disais, avec l'office de tourisme.
1: Oui, c'est ça. Et puis mon coprésident aussi, Jordi, qui s'occupe pas mal de la programmation musicale à Sainte-Afrique. On travaille avec des groupes qu'on connaît depuis des années maintenant, qu'on fait tourner, des groupes du coin, et puis quelques nouveautés aussi pour agrémenter le tout. Voilà.
0: Et après, on peut parler aussi des dates en août. Donc le lundi 3 août, ce sera sur les quais avec Duo Idik et Monsieur Zanzibar. Le lundi 10, place du Mandarou avec les Saltimbrinks. Et le lundi 17, sur les quais avec Berzinc. Et puis Sainte-Afrique, le 6 août, sur les notes du groupe Casa Flottante. Le jeudi 13 août avec Agathe. Et le jeudi 20 août avec Hippocrampe. Et après, tu parlais aussi, quand on préparait cette interview, des dates à Nantes et c'est vrac.
1: Oui, alors on a déjà fait des marchés nocturnes à Nantes, puis ça s'était arrêté il y a quelques années de ça. Donc là, on reprend parce que c'est vraiment un lieu.

0: nombreux pour passer vraiment d'agréables soirées. Vous pouvez venir avec votre CB, certains paysans le prennent, mais pas tous. Donc voilà, n'hésitez pas à retirer des espèces avant de venir. Puis voilà, on espère vous accueillir dans de la bonne humeur et avec des petites notes de musique pour déguster de bons produits fermiers.
1: Merci beaucoup Virginie. Je rappelle que tu es coprésidente de l'association Les Fermiers de l'Aveyron qui organise cet été les marchés gourmands à Millau et à Sainte-Afrique et quelques dates donc à Sévrac et à Nantes. À Millau, ce sera tous les lundis jusqu'au 17 août, place du Mandarou et sur les quais sur l'Ichaliès en alternance avec une date ce mardi 14 juillet. Et à Sainte-Afrique, ce sera au jardin public dès le jeudi 16 juillet et jusqu'au jeudi 20 août. Et les horaires, c'est de 18h à 23h. Vous pouvez retrouver toutes ces informations, y compris les informations sur les animations musicales, sur la page Facebook Fermier de l'Aveyron. Et puis, vous pouvez aussi réécouter cette interview sur radiolarzac.org. Merci.
0: Merci beaucoup.
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0: Hello à toi et bienvenue dans les coulisses de l'âme. Nous passons une grande partie de nos vies sur scène. Chaque matin, nous enfilons nos rôles, salariés, parents, conjoints, amis, voisins. Nous sourions quand il le faut, nous avançons quand il le faut, nous répondons « ça va » même lorsque tout vacille à l'intérieur. Et pourtant, derrière le rideau, dans les coulisses de nos existences, il y a autre chose. Il y a les angoisses que l'on cache, les larmes que l'on retient, les crises silencieuses, les pensées qui tournent en boucle et les blessures invisibles. Il y a ces moments où l'on lutte simplement pour tenir debout, alors que tout le monde nous demande d'être performant, productif, efficace et sans faille. Dans ce podcast, nous allons ouvrir la porte de ces coulisses. Nous allons parler de santé mentale, sans détour et sans tabou. Nous allons explorer les troubles psychiques dans toute leur diversité, dépression, troubles anxieux, bipolarité, schizophrénie, addiction et bien d'autres réalités encore. Mais surtout, nous allons écouter celles et ceux qui les vivent, des femmes et des hommes qui travaillent, élèvent leurs enfants, aiment, rient, créent, rêvent et traversent la vie comme tout le monde. Des personnes que vous croisez peut-être chaque jour sans jamais imaginer les combats qu'elles mènent en silence. Car la maladie mentale n'a pas toujours un visage visible. Elle se cache souvent derrière un sourire, derrière une réussite professionnelle, derrière une apparence ordinaire. Et si ces personnes sont si souvent invisibilisées, c'est parce que notre société a encore du mal à accepter la fragilité. On nous apprend à tenir bon, à encaisser et à avancer coûte que coûte, à laisser nos émotions à la porte du bureau, à être heureux en soirée, à rester fort en permanence, comme si ressentir était une faiblesse, comme si souffrir était une faute. Pourtant, nous avons tous et toutes connu la peur, le chagrin, l'épuisement ou la solitude. Nous avons tous et toutes un jour senti nos certitudes se fissurer. Alors peut-être que la frontière entre les malades et les autres n'existe pas vraiment. Peut-être que la santé mentale nous concerne toutes et tous. Dans les coulisses de l'âme, nous allons regarder nos failles autrement. Non pas comme des défauts à cacher, mais comme des parts profondément humaines de notre existence. Parce que derrière la souffrance, il y a aussi de la force. Derrière la vulnérabilité, il y a souvent de la créativité. Derrière les diagnostics, il y a des histoires, des visages et des vies. Alors prenons le temps d'écouter celles et ceux que l'on entend trop peu. Sortons des apparences et entrons dans les coulisses. Découvrons ensemble ce que notre âme nous raconte silencieusement. 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

0: Eh bien, bonjour à toutes et à tous. Aujourd'hui, nous accueillons deux des co-auteurs du livre « Antisionisme, une histoire juive ». Donc, Béatrice Aurès et Sonia Feynman. Alors, une des premières questions que je vais vous poser, c'est quelle est l'origine de ce projet ? Vous êtes à trois, hein, coordinatrices du livre, vous deux, Sonia, Béatrice et Michel Siboni, qui n'est pas là aujourd'hui. Donc, première question, qu'est-ce qui vous a amené à engager ce travail autour de la question de l'antisionisme ?
1: Alors, je dirais que d'abord, un ouvrage de ce type n'existe pas en français. Et dans le contexte politique que connaissait la France au moment où on a commencé à travailler, depuis un moment déjà, on a pensé que c'était très important de montrer que l'antisionisme, ce n'était pas de l'antisémitisme, que ça faisait partie de l'histoire juive. Alors, au moment de la deuxième intifada, il y a eu un peu de rébellion.

0: de la part de la société civile française, une révolte légitime qui s'était construite contre l'amalgame des opinions mondiales, en particulier occidentale. Et il y avait par exemple le vote du Parlement européen en 2002, donc au moment de la deuxième intifada, après la deuxième intifada, pour condamner Israël et demander la suppression, la suspension de l'accord d'association qui fait d'Israël un partenaire économique privilégié de l'Union européenne. Il y avait eu l'avis de la Cour internationale de justice en 2004 qui demandait la destruction du mur de séparation. Il y avait une enquête de diplomates européens sur l'annexion et l'épuration ethnique de Jérusalem-Est et, il y a, en 2008, et également en 2008. Et on peut aussi ajouter l'ordonnance de la CIG de 2023, sur requête de l'Afrique du Sud contre
1: tu
0: le
1: géant. Tu peux préciser ce que c'est que la CIG?
0: Oui, pardon, la CIG, c'est la Cour internationale de justice.
1: CIG, mais...
0: qui vient de considérer qu'il y avait une possibilité de génocide à Gaza. Donc il y a eu un certain nombre de rapports et donc ce révisionnisme de l'histoire nous a bouleversés. Et on a considéré qu'il était important de montrer que le sionisme a été refusé majoritairement par les juifs à sa naissance et même avant, puisque la question s'est posée avant, qu'il soit officialisé. Et jusqu'à la fin de la Seconde Guerre mondiale, le monde juif donc était dans son écrasante majorité anti-sioniste. Bon, ça a un peu changé malheureusement après la destruction des Juifs d'Europe, mais il est resté quand même un mouvement, comme on le montre dans le livre, un mouvement fort d'antisionistes juifs, même après la Seconde Guerre mondiale.
2: Bon, alors, je vais compléter en expliquant que...
1: C'est Sonia qui parle.
2: Nous sommes des membres de l'Union juive française pour la paix, une association qui se déclare antisioniste parce que nous pensons, après des années d'ailleurs d'évolution de point de vue, nous pensons que la question de la Palestine est intimement liée à la nature de l'État d'Israël, et nous opposons à la politique de l'État d'Israël, non seulement à sa politique actuelle, au régime qu'il a mis en place, mais à sa structure fondamentale qui est fondée sur le sionisme. On y reviendra peut-être plus en détail, mais donc c'est ça qui nous anime depuis des années et qui nous a fait réfléchir à la façon de montrer non seulement que l'antisionisme n'est pas de l'antisémitisme, mais montrer les racines même du sionisme auquel se sont opposés de nombreux penseurs, journalistes, écrivains, rabbins, etc., dès le 19e siècle et par la suite. Et pour ça, étant donné qu'en France, il n'y avait pas de travaux d'ensemble sur cette question, on a cherché à réunir des textes écrits par des juifs, et on en a trouvé une cinquantaine, enfin on en a trouvé plus, mais on a voulu quand même limiter, et donc on a recueilli des textes qu'on a parfois traduits parce que beaucoup n'étaient pas en français, on a choisi des extraits et on les a publiés. Alors maintenant, on pourra parler plus en détail de la façon, de l'intérieur, enfin du contenu de ces textes, mais juste c'était pour répondre à la première question: qu'est-ce qui nous a amené à faire ce travail par rapport à des pays anglo-saxons où de nombreux intellectuels ont déjà travaillé sur la question? En France, c'était assez peu répandu. C'est pour cela que nous nous sommes mis au travail, et pendant 3 ans, on a préparé cet ouvrage.
1: Merci. Donc, déconstruire le lien d'égalité qui s'est imposé à la société française entre antisionisme égale antisémitisme, et qui d'ailleurs a encore les beaux jours actuellement. Hein. C'est se dire antisioniste, on est immédiatement identifié comme étant antisémite. Alors comment vous avez procédé en termes de méthode? Parce que vous nous dites, vous êtes trouvé devant beaucoup de textes, vous en avez choisi une cinquantaine. Comment procéder? Comment gérer cette masse de textes historiques pour démontrer ce que vous souhaitez démontrer?
0: Alors, on a d'abord été aidé par Eyal Sivan, le cinéaste, qui avait déjà rassemblé beaucoup de documents sur l'antisionisme juif. Et donc, on est parti de l'ensemble de ces textes. On avait d'abord

0: D'abord, il a fallu les sélectionner, puisqu'on ne pouvait pas faire un livre de 600 pages ou 800 pages. Il fallait faire quelque chose de raisonnable. Et donc, on a d'abord choisi une méthode chronologique, mais ça nous paraissait assez plat et pas très agréable à lire. Donc, on a eu l'idée de le diviser en chapitres qui répondaient plus ou moins à des critiques que le sionisme fait à l'antisionisme. Alors le premier chapitre, ça concerne le judaïsme, on reviendra sur les chapitres après. Le deuxième chapitre, c'est le nationalisme. Le troisième chapitre, c'est l'antisémitisme, bien entendu. Le quatrième chapitre, c'est le colonialisme et l'impérialisme. Et le dernier chapitre, on voulait, bon, en ce moment, c'est pas gagné, mais on voulait apporter une note d'espoir. Le sionisme est après. Et il y a pas mal des auteurs qu'on a sélectionnés qui essayaient, qui ont travaillé sur la possibilité de proposer des solutions à la question. Alors, est-ce qu'on l'appelle question juive, question palestinienne ou question palestinienne? Donc voilà, c'était ces cinq chapitres et je pense que c'est d'une lecture plus agréable. Et pour chaque chapitre, on a fait une introduction et pour chaque texte, on a fait une petite bibliographie des auteurs du texte.
1: Et il y a une introduction générale qui est assez longue et qui explique justement le propos du livre avant de passer à ces différents chapitres thématiques. Il y a des annexes également, on produit des textes et puis une bibliographie qui fait le recensement de beaucoup d'ouvrages sur la question.
2: Oui, du coup, la lecture de ce livre peut être abordée par thème, parce que c'est un ouvrage conséquent. Hein, quand on l'a sous la main, on se dit « ouf ». Et donc, on peut l'aborder, choisir les thèmes, parce qu'il n'y a pas une continuité entre d'un chapitre à l'autre. Et donc, à partir de là, on rentre dans une réflexion, d'abord dans une connaissance. Moi, je fais partie des gens qui n'imaginaient pas qu'il y avait autant de textes sur l'antisionisme dans l'histoire juive. Donc, et on peut aborder ça de façon thématique en fonction de l'intérêt qu'on apporte à tel ou tel aspect de la question.
1: Absolument. Mais comme les textes sont très, très riches et divers parfois, on peut remarquer que certains auteurs qui sont cités, enfin dont un extrait est produit dans le chapitre, mettons sur la question nationale, pourraient aussi être dans le chapitre sur judaïsme ou sur antisémitisme. Alors, c'est un choix un peu arbitraire qu'on a fait, mais on peut remarquer que ces articles sont assez divers. On a pris des extraits assez courts parce que justement on voulait limiter le nombre de pages, donc ils sont variables, mais ces extraits de texte font entre 3 et 6 ou 7 pages, ça dépend.
2: Bien, merci. Alors au cours de ce travail, vous avez dû rencontrer quelques difficultés, j'imagine. Donc, quelques-unes des difficultés que vous avez rencontrées.
0: La difficulté, déjà, c'était de faire le choix des textes, parce qu'il y a des très beaux textes qu'on n'a pas pu sélectionner. Et puis, après, il y avait la longueur des textes. Il fallait choisir, justement, comme le disait Sonia, des textes pas trop longs, mais qui montrent bien la relation que les auteurs avaient au sionisme. Donc ça, c'est une des difficultés. Il y a eu aussi la recherche des documents, ce qui n'était pas forcément évident à trouver. Et puis aussi, il y avait beaucoup de documents en langue étrangère, donc on a dû les traduire. Alors on a fait un petit pool de traducteurs internes à l'UJFP ou externes à l'UJFP qui nous a permis donc de donner accès en français à des documents qui n'existent pas en français.
1: Et bon, cette difficulté, bon, on y a fait face, ça n'a pas été insurmontable, mais ça a pris du temps. C'est pour ça qu'en fait, on a travaillé, notamment pendant 3 ans, sur tout ça. Ce qu'il faut dire aussi, c'est que certains textes, après, quand on a voulu trouver comment payer les droits d'auteur ou être exempté des droits d'auteur, ça a été des recherches d'ayant droit pour les auteurs qui sont morts. Ça a pris du temps. Ça a été un des travaux, si on peut dire, une des choses qu'on a rencontrées dans ce travail qui ont été un peu difficiles. Et puis, il faut dire qu'il y a des... Enfin, on n'en a pas rencontré beaucoup, mais il y a quelques auteurs qui ont pu changer d'opinion. Et comme un, notamment, Norman Finkelstein... Non, pardon.

0: pardon, je me trompe.
1: Weinstock.
0: Nathan Weinstock. Nathan Weinstock, qui est un des auteurs dont on a trouvé un texte très intéressant, mais qui datait et qui a refusé, enfin qui refuse de façon générale maintenant que ces textes antisionistes soient publiés parce qu'il est, il a récusé son opinion antisioniste. Mmh. Et ça, d'ailleurs, on peut noter au passage que c'est quelque chose qui a quand même marqué un certain nombre de gens. Par exemple, après la Seconde Guerre mondiale, quand la création imminente de l'État d'Israël s'est posée, ça a été encouragé par un grand nombre de gens, par des pays qui étaient bien contents de pouvoir penser que tous les Juifs iraient en Palestine et qu'ils seraient un peu débarrassés de leur présence, mais aussi par des personnes, y compris des personnes qui étaient antisionistes avant le génocide des Juifs et qui se sont émues à juste titre, émus de ce génocide, et qui ont pensé que là, la solution, le refuge pour les Juifs, là où ils seraient enfin en sécurité, c'était la Palestine. Et ça n'a pas été le cas, on le voit encore aujourd'hui, mais bon, ça a été une croyance. Et ça fait qu'un certain nombre de gens ont évolué, et on voit, y compris dans les textes qu'on a produits, alors pas ceux de Nathan Weinstock, mais d'autres, on sait que ce sont des gens qui ont évolué et qui se sont beaucoup rapprochés, enfin beaucoup ou un peu rapprochés du sionisme, qui ne sont plus, se déclarent plus vraiment anti-sionistes.
1: Oui, par exemple, c'est, 1967 a été une bascule
0: aussi
1: pour des personnes qui étaient peut-être non-sionistes ou pas vraiment anti-sionistes militants, mais qui, après 1967, sont devenus sionistes. Au contraire, il y a, par exemple, après Sabra et Shatila, il y a des gens qui sont devenus antisionistes. Il y a eu deux basculements.
2: Oui, c'est
1: comme ça,
2: la question que je voulais
0: poser. Sabra et Shatila, c'est un massacre de Palestiniens dans le camp de réfugiés de Shatila, qui est au Liban, qui a eu lieu, qui a été effectué par des milices chrétiennes libanaises pendant la guerre du Liban, sous le couvert et le commandement, on pourrait dire, la protection de l'armée israélienne.
2: Donc, sur les difficultés, mais peut-être une autre, toujours en termes de difficultés, est-ce que vous avez eu des réactions violentes, agressives, par rapport à votre initiative ?
1: Non.
0: Pendant qu'on faisait le livre ?
2: Oui, non, mais même... Non,
1: depuis, non.
0: Ah non, mais non, je pensais qu'on n'était pas encore à la publication. Non, on en parlera après des réactions. Mais les difficultés, ça a été aussi de trouver un éditeur. Oui. On l'a proposé à un certain nombre d'éditeurs qui l'ont refusé pour diverses raisons.
1: Notamment pour les droits d'auteur. Ils ont pris le prétexte des droits d'auteur.
0: Oui, et finalement, c'est donc Sileps qui a accepté et qui a fait ce travail avec nous de recherche pour les droits d'auteur, des ayants droit.
2: Alors justement, en termes de diffusion, dire que la librairie Côme de Millau a reçu un petit stock de ce livre, Antisionisme, une histoire juive, et que donc vous pouvez l'acquérir à la librairie Côme de Millau.

0: Parce qu'on peut le dire, ce livre, on va rentrer dans la diffusion, a eu un franc succès. Puisque lorsque nous avons voulu disposer de quelques exemplaires, il y avait rupture de stock. Bon, à nouveau, il y a une réédition qui a été faite. Alors actuellement, comment se diffuse ce livre et quel accueil a-t-il ?
1: Alors la diffusion, c'est par le diffuseur de Sileps qui est Gallimard. Donc a priori il y a une diffusion sur toute la France, en Belgique, en Suisse et au Canada. Il se vend bien. Les critiques qu'on a eues ont été très bonnes. Pour un livre de sciences humaines un peu pointu comme celui-ci, il s'est vendu à plus de 1000 exemplaires. Et puis, quand on fait des présentations, il est très bien. Les gens écoutent très attentivement parce que ça constitue un peu un outil. Oui. Dans la période où nous sommes, ça donne des arguments pour montrer que l'antisionisme n'est pas de l'antisémitisme. Et donc, c'est important dans la période de pouvoir avoir une analyse politique de la situation. Et ce livre donne un outil à travers des textes d'universitaires. Ce n'est pas des textes de militants, hein, ce sont des textes d'universitaires, de chercheurs, de sociologues.
2: Et d'autres intellectuels qui sont répartis sur toute la période qu'on a concentrée entre la fin du 19e siècle et 2020. On a arrêté à 2020, donc tous les textes sont de cette période. Et comme on a choisi un ordre thématique pour les chapitres, ça ne suit pas à l'intérieur des chapitres, ça ne suit pas tout à fait un ordre chronologique. Donc on trouve des textes anciens, des textes plus récents, bon, qui sont un peu les uns après les autres, selon la façon dont ils se positionnent sur chaque thématique de chapitre.
1: Il faut noter que le premier texte date de 1885, c'est-à-dire d'avant le premier congrès sioniste mondial, qui date de 1897. Donc la question d'un retour en Palestine se posait déjà, et les juifs du monde entier à l'époque considéraient que c'était pas la solution.
0: Voilà, quand tu dis la question d'un retour éventuel en Palestine se posait, est-ce que c'était à une échelle large ou seulement une élite intellectuelle juive qui s'intéressait à cette question-là?
1: C'est Herzl qui a poussé le mouvement et a créé effectivement le sionisme.

0: On ne peut pas considérer que les Juifs ont été exclus de la Palestine il y a 2000 ans et qu'ils y reviennent. Il y a eu des mouvements de population, et plusieurs textes l'expliquent très bien dans le livre. Ça a été un mouvement général de dispersion, et c'est pour ça que certains auteurs parlent d'un peuple
1: diasporique,
0: donc dans la dispersion. Et alors, donc ça, c'est pour dire qu'on ne peut pas parler de retour des Juifs. Or, c'est ce qu'a fait le sionisme, puisque, comme disait Béatrice, c'était des laïcs qui ont choisi pour lutter contre, pour protéger les Juifs d'Europe centrale et orientale, qui étaient sous le coup des dictatures tsaristes et autres régimes qui les victimisaient énormément.
1: Et puis qui subissaient des pogroms aussi.
0: Oui, c'est ça. Donc, à ce moment-là, le premier argument pour créer un mouvement des populations juives vers un autre pays, c'était purement laïque contre l'antisémitisme. Et puis, ils ont compris, les fondateurs du sionisme, qu'il fallait se servir de la Bible pour une grande partie de la population juive. La population juive était majoritairement religieuse à l'époque, ce qui n'est plus le cas, ou moins. Donc, ils ont pensé que l'argument biblique était important et qu'il fallait reconstruire l'histoire, comme s'il y avait eu une parenthèse pendant 2000 ans, pendant laquelle les Juifs n'étaient plus dans leur pays de Palestine et qu'ils allaient retrouver leur pays. Et ça a marché. C'est ça qui a commencé à faire une adhésion au sionisme. Et donc, c'est dans le 7e congrès, 2 ans plus tard, en 1905, que le choix de la Palestine a été établi par rapport à d'autres hypothèses, comme disait Béatrice, l'Ouganda ou autre chose. Donc là, ça a commencé à se consolider.
2: C'est finalement le recours à la dimension biblique religieuse qui a fait passer ce discours d'un retour en Palestine.
1: Absolument, la Bible a été utilisée, comme on dit, comme un cadastre pour justifier que c'était leur terre, enfin la terre du peuple juif. Enfin bon, on peut, pour chacun des mots, on peut revenir dessus, mais eux, ils considéraient que c'était la terre d'Israël, Eretz Israël, qui était le lieu historique et nécessaire du peuple juif.
2: Mais les sionistes laïcs du départ sont rentrés dans ce discours-là ou ils sont restés sur une posture laïque?
0: Non, ils l'ont utilisé.
2: Ils l'ont utilisé.
0: Il y a une boutade qui est dite en Israël par les laïcs qui disent « Dieu n'existe pas, mais il nous a donné la Palestine ».
2: Ah oui, carrément. Ouais, c'est clair. Bon, après ce retour historique rapide, une des questions que on peut se poser, à laquelle vous avez en partie répondu, c'est l'articulation entre sionisme et création d'Israël. Là, vous l'a donné, mais peut-être qu'il y a d'autres choses à ajouter.
0: Ce qui est important, c'est de montrer que l'État d'Israël tel qu'il existe et tel qu'il a été créé en 1948 fait suite à toute cette période de maturation du sionisme et qu'il est fondé sur cette idéologie. C'est le sionisme qui fait exister Israël et c'est devenu maintenant un pays dont on peut dire, pour certains, on peut dire qu'il est fascisant ou fasciste, enfin à la lumière,
2: en tout cas,
0: théocratique, oui, à la lumière des événements actuels, on peut dire, on s'est critique, mais ça ne suffit pas. Il faut remonter à l'histoire et voir comment c'est cette idéologie sioniste qui a permis que se crée un pays qui a été prétendument faire fleurir le désert, occuper une terre, un peuple sans terre pour une terre sans peuple, c'était le slogan. Alors le peuple sans terre, c'était soi-disant les Juifs. Pour une terre sans peuple, ça voulait dire qu'on considère que les Palestiniens, qui sont les autochtones de ce pays, ne sont pas un peuple. Et c'était effectivement le discours des présidents, enfin, et de toutes les autorités israéliennes, de dire que les Palestiniens n'étaient pas un peuple, qui se sont formés comme un peuple quand ils ont vu qu'ils étaient menacés par Israël. Donc il y a toute une polémique là-dessus. Mais le démarrage, c'était créer cette idéologie qui permet en fait de coloniser une terre sans se soucier du moins des personnes qui sont là, des groupes de population qui sont les habitants historiques de la Palestine.
1: Alors il y a un auteur qui est dans notre livre qui s'appelle Leopold Weiss et qui s'est converti à l'islam sous le nom de Mohammad Assad, qui était un Autrichien et qui a voyagé dans les années 20.

0: du siècle dernier, donc en Palestine, et qui a montré que c'était pas un désert, que il y avait de l'agriculture, qu'il y avait une vie
1: une vie sociale
0: et tout voilà. Et donc ça, c'est un des points qui montre que tout le discours sioniste est faux. Il y a eu pas mal de témoignages là-dessus, donc le discours sioniste est faux. Et puis il y a eu ce qu'on appelle le groupement Brit Shalom, qui était aussi fait de personnalités qui ont émigré en Palestine d'Allemagne, telles que Martin Buber, Gershom Scholem, pour citer les plus connus, et qui voulaient vivre, qui voulaient tenir compte des autochtones, des Palestiniens autochtones, arabes et chrétiens.
2: Et ça veut dire qu'il y a eu un mouvement qui était sioniste, parce que, enfin sioniste au sens où il disait, bon ben, pourquoi pas que des juifs aillent coloniser la terre en Palestine, mais en partageant, dans une idéologie du partage, avec la population présente. Et il y a eu un débat très houleux au sein du mouvement sioniste dans les années 20, où cette tendance, disons, pacifiste, partageuse, qui prônait un État binational, s'est faite...
0: A
2: rencontré l'opposition très forte d'une aile qu'on appelle révisionniste, qui était menée par un personnage qui s'appelait Jabotinsky, qui était un proche de Mussolini, mais qui était un juif présent en Palestine, et eux qui voulaient, alors lui, éradiquer la population arabe complètement. Et finalement, à partir du milieu des années 20, c'est une tendance intermédiaire portée par des gens dont les noms sont connus, comme Ben Gurion, Golda Meir, qui l'a emporté sous un jour progressiste à l'époque et reconnu comme voulant faire des efforts vis-à-vis des Palestiniens, mais en réalité, c'était juste pour arbitrer entre les deux tendances extrêmes. Et c'est eux qui ont pris le pouvoir et qui ont amené la création de l'État d'Israël. Et je voudrais ajouter, par rapport à ce qu'on disait tout à l'heure sur la création de l'État d'Israël comme émanation du sionisme, il nous semble que c'est quelque chose de très important à comprendre, y compris parmi un certain nombre de gens et de groupes qui critiquent, d'autant plus maintenant, la politique israélienne, mais qui critiquent surtout l'occupation des territoires de Gaza, de Jérusalem-Est et du plateau du Golan depuis 1967. Or, ça n'est pas ça seulement le problème. Le problème remonte plus loin, et c'est ce qu'il faut comprendre, parce que sinon, on en reste à quelque chose qui est considéré comme l'occupation, les colonies illégales au regard du droit international, ce qui est vrai, mais ça ne suffit pas. Et ce qu'on pense, c'est qu'il est important de comprendre justement comment le sionisme a pu amener à la création d'un État qui, premièrement, a ignoré la présence et la représentativité des autochtones qui étaient là, et deuxièmement, qui, dès le début, s'est engagé dans un processus qui ne pouvait mener qu'à la guerre permanente.
0: Oui, parce que le sionisme, c'est un système, une idéologie d'exclusion et d'apartheid, par définition, puisqu'ils veulent que la terre n'appartienne qu'aux juifs. Donc forcément, dans une politique de ce type, et dans une idéologie de ce type, on ne peut gagner que par la violence, surtout s'il y a d'autres, des autochtones qui ne sont pas juifs sur la terre qui est colonisée.
1: Ouais. Et actuellement, dans la société israélienne, ce courant anti-sioniste, est-ce qu'il existe toujours? Est-ce qu'il est vigoureux?
2: Il est quasi inexistant.
0: Ce sont les anticolonialistes. Hein. Ils s'appellent pas anti-sionistes.
2: Il y a des anti-sionistes
0: aussi. Mais enfin, c'est plutôt, ils se présentent comme anticolonialistes pour la majorité d'entre eux. Mais c'est une peau de chagrin.

0: donc à l'intérieur de la société israélienne actuellement, les courants critiques, ouvertement critiques par rapport à l'identité sioniste d'Israël, mais surtout à la pratique actuelle, sont peu présents.
1: Ils sont très minoritaires parce qu'on a beaucoup parlé d'un grand mouvement de ces derniers mois, enfin avant le 7 octobre, de manifestations géantes qui ont eu effectivement lieu en Israël pendant plusieurs semaines ou mois peut-être finalement, qui contestaient une réforme de la justice visant surtout à ce que Netanyahou échappe au jugement qu'il attend pour corruption, mais plus largement à minorer le rôle de la Cour suprême et donc à la soumettre à l'autorité politique. Et dans tous ces manifestants, parmi tous ces manifestants et dans toutes ces manifestations, il n'était pas question des Palestiniens, à part de temps en temps un petit groupe qui arrivait et qui se faisait éventuellement casser la figure, un petit groupe avec drapeau palestinien ou sans drapeau, mais agitant quand même, présentant le problème des Palestiniens. Ce que les Israéliens ignorent et veulent ignorer dans leur grande majorité. Et les sondages dont on entend parler à l'heure actuelle, montre qu'il y a une majorité d'Israéliens qui veulent que la puissance politique et militaire d'Israël éradique les habitants de Gaza. Et
0: c'est la liquidation de la Palestine. Mais c'est quand même un peu terrible l'évolution de cette société. Le ciment qui pourrait expliquer cette espèce de point de vue homogène, en tout cas largement homogène, s'inscrit dans le socle religieux.
2: Non, pas du tout. C'est la propagande, c'est l'éducation. Le socle commun, c'est la haine des Palestiniens qui est inculquée dès l'enfance.
0: Une éducation raciste.
2: Une éducation raciste.
1: Et qui est confortée par l'armée, puisque tous les jeunes, c'est bien connu, à 18 ans, les filles pendant 2 ans, les garçons pendant 3 ans, font leur service militaire et sont appelés après, jusqu'à l'âge de 40 ans au moins, comme réservistes pour faire des périodes militaires régulières. Et en ce moment, on sait que tous les réservistes ont été rappelés. Donc c'est une population qui est très militarisée, c'est un pouvoir qui est complètement militaire, même s'il se prétend, enfin il se donne comme civil. L'armée joue un rôle, l'armée et les services de renseignement, on l'a vu dans beaucoup d'événements de l'histoire d'Israël, sont au pouvoir.
0: Et de fait, ce qu'on appelle les refusniks, c'est-à-dire les jeunes qui refusent de faire leur service militaire, notamment dans les territoires occupés, sont très peu nombreux. Il y a un recul, semble-t-il.
2: Un recul, je ne sais pas. Parce que là, il y a quand même quelques-uns qui ont défrayé la chronique depuis le mois d'août. Il y avait eu au mois d'août dernier, donc avant les événements d'octobre, des étudiants, enfin des élèves en fin

0: lycées qui avaient signé, ils étaient à peu près 200,
1: oui.
0: Un document disant qu'ils ne seraient des réfugiés, qu'ils ne feraient pas l'armée. Bon, c'est quand même un engagement très fort, puisque en fait, quand vous êtes refusé, que vous allez quand même en prison plusieurs mois, et vous êtes bon, il faut vraiment le vouloir, être dans un état de pacifisme avancé, si je puis dire. Et donc, il y a eu quelques cas qui nous ont été donnés par Facebook ou par les réseaux sociaux depuis le 7 octobre. Peut-être qu'il y en a plus, mais l'État d'Israël se garde bien de le diffuser.
1: Il faut dire que c'est...
2: Non, mais on reçoit des lettres directement du mouvement des jeunes réfugiés qui continuent, pour certains, à affirmer qu'ils ne vont pas faire l'armée, même en ce moment où tout le monde est derrière l'armée et qu'ils font de la prison. Mais c'est vrai que ça représente... Pas beaucoup de monde.
0: Ou 2%, ou très peu. Hein,
2: bon,
0: très
2: on ne sait
0: peu.
2: Pas combien
0: on
2: de personnes.
0: On ne sait pas, mais très peu par rapport au nombre de jeunes qui rejoignent l'armée. Là.
1: Ce qu'on peut dire, c'est que c'est quand même très courageux.
0: Oui, très courageux.
1: Nous avions fait faire, Sonia et moi et quelques copines, une tournée de refusnik au début des années 2000 en France. Et c'était dans un climat beaucoup plus apaisé à l'intérieur de la société israélienne. Ils étaient très mal vus, ça c'est sûr. Mais c'était moins violent que ça l'est actuellement, parce que toute la société se vit en guerre.
0: Absolument. Hein?
1: Donc c'est enfin on peut le dire, c'est un très grand courage. Ce sont des signaux faibles dans leur quantité, mais ce sont des signaux puissants dans leur qualité.
2: Et puis il y a le mouvement de soutien tout de même à la Palestine. Alors je ne parle pas du mouvement de soutien à la Palestine en général, mais animé par des organisations juives.
1: De la paix, non ?
2: Non, sûrement pas.
1: Non, mais des mouvements qui s'inscrivent.
2: Non, je parle des mouvements à l'étranger, comme nous, l'Union juive française pour la paix, comme Voix juive, Voix juive pour la paix aux États-Unis, Voix juive dissidente au Canada. Enfin, il y a plusieurs organisations juives qui sont regroupées d'ailleurs dans des fédérations et qui critiquent le sionisme et le comportement, la politique de l'État d'Israël, et qui sont importantes parce que, par exemple, quand nous allons dans des manifestations, on voit beaucoup de gens qui applaudissent, ils disent « Ah, ben vous avez du courage », nous on dit « C'est pas spécialement du courage », mais ils trouvent que le fait que des juifs s'expriment contre la politique israélienne, c'est du courage et ça les renforce aussi, eux. Et ce qu'il y a, c'est que plusieurs organisations se voient un développement. Par exemple, cette organisation juive américaine qui s'appelle Jewish Voice for Peace, elle a recueilli énormément d'adhésions dans les dernières années, alors qu'elle avait commencé, il y a quand même une quinzaine ou une vingtaine d'années, modestement, mais elle s'est énormément développée. Elle fait beaucoup le lien avec le milieu religieux, mais un milieu religieux antisioniste ou asioniste, bon, il y a différents termes, selon que les gens sont plus ou moins radicaux dans leurs opinions sur le sionisme, et cette association a regroupé énormément de monde avec des antennes dans plein de villes des États-Unis, et on sent que l'opinion juive américaine est en train d'évoluer beaucoup plus qu'en France, où en France la population juive, enfin on est très mal vu nous par les communautés juives en France qui sont massivement derrière Israël sous la houlette du CRIF. Le conseil représentatif des institutions juives de France, qui est un organisme qui est comme une antenne du gouvernement israélien en France et qui a l'écoute attentive du gouvernement français.
0: Et on a mis donc dans nos annexes, on a mis la charte de GVP, de l'UJFP bien sûr, mais de GVP. Pour donner aux Français, enfin dans la langue française, l'engagement de GVP, qui est maintenant déclaré antisioniste comme nous et qui a eu un long parcours pour arriver à se déclarer antisioniste.
1: D'accord.
0: Parce que c'est pas évident,
1: non.
0: Hein, pour des juifs. C'était plus facile de dire je ne suis pas sioniste, mais de se déclarer vraiment antisioniste, on voit que c'est un cheminement qui n'est pas évident.
1: Qui n'est pas facile
0: et pas évident.
1: Peut-être, puisqu'on arrive bientôt au terme de notre rencontre, quel type d'action mener en France pour soutenir et la résistance palestinienne et ceux qui, en Israël, refusent l'idéologie dominante du gouvernement israélien. Alors, il y a les boycotts de produits, il y a des choses comme ça.
2: Ben, il y a des actions qui sont conçues pour affaiblir Israël. Donc, effectivement, le mouvement boycott des investissements sanctions, où il y a d'abord le boycott des produits divers que les personnes achètent dans les magasins. Mais il y a aussi le désinvestissement, et ça, dans plusieurs pays, des fonds de pension ou des différents fonds financiers ont désinvesti de leurs possessions et de leurs partenariats en Israël. Et il faudrait que ça se développe encore plus si on veut que ça ait une influence. Et puis les sanctions, ben c'est ce qui est attendu de la part des gouvernements, de la part de l'ONU, et que ben, beaucoup réclament à l'heure actuelle en demandant au moins le cessez-le-feu et plus la levée du blocus de Gaza, le droit au retour des Palestiniens, mais qui sont chaque fois bloqués par le veto des États-Unis. Mmh. Et ça, c'est très difficile à l'heure actuelle. Bon, ça, c'est pour les actions, et disons, dans les pays étrangers, pour soutenir les Palestiniens contre le sort qui leur est fait par Israël. Mais il y a aussi faire connaître largement les voix dissidentes d'Israël, et ça, on invite des personnes à parler en France ou dans d'autres pays également. Elles ne sont pas toujours bienvenues. Par exemple, Salah Hamouri, qui est un avocat franco-palestinien qui a été expulsé d'Israël il y a quelques mois, il a été invité dans plusieurs endroits pour faire des conférences, et plusieurs fois, les salles ont été refusées par les mairies, par les préfectures, donc avec beaucoup de difficultés à s'exprimer. De la même façon, en Allemagne, l'Allemagne est vent debout avec Israël et réprime fortement les expressions de soutien à la Palestine au nom de la responsabilité historique de l'Allemagne dans le génocide des Juifs. Donc on ne peut pas critiquer Israël. Et en Allemagne, c'est très différent. Alors qu'il y a beaucoup d'émigrés, de réfugiés palestiniens d'abord, israéliens aussi. Il y a beaucoup d'opposants israéliens qui vivent en Allemagne. Et il y a eu une immigration en Allemagne syrienne très importante de gens qui soutiennent la Palestine. Donc voilà, il y a des choses qui sont assez variées sur ce registre.
0: Et puis il y a une autre forme d'aide, c'est une aide politique qu'on apporte notamment à l'Union juive française pour la paix. On travaille avec les paysans de Gaza, on travaillait et on travaille encore d'ailleurs pour leur permettre d'avoir une autonomie alimentaire.
1: C'est ça.
0: Alors on avait aidé à la construction on avait trouver les fonds pour les aider à construire un château d'eau, une pépinière, faire les irrigations, avoir l'autonomie électrique avec des panneaux solaires. Mais tout a été détruit pendant cette guerre. Et ce qu'on fait en ce moment, c'est une aide plus humanitaire, alors que notre point de départ, c'était de faire une aide politique. Mais là, on les aide pour avoir des refuges, des tentes.
1: Pour
0: les aider à survivre, des tentes, des vêtements, de l'alimentation. Voilà, donc ça me paraît aussi important comme soutien au peuple gazaoui et plus largement au peuple palestinien.
1: Et puis, globalement, il y a aussi l'interpellation du gouvernement français qui, dans cette histoire, a pris parti.
2: Oui. Ah ben, complètement.
0: Comme ils disent, inconditionnellement.
2: C'est ça. Inconditionnellement, c'est un allié d'Israël de premier plan.
1: Ouais. Donc, écoutez, on va s'en tenir là, sauf si vous avez encore quelque chose à ajouter.
0: Cessez-le-feu.
2: Cessez-le-feu, oui. Tout de suite.
1: Ouais. Donc, on va s'en tenir là. Je vous remercie, Béatrice et Sonia. Et puis, dire aussi qu'à Millau, il y a des militants du JFP avec lesquels vous pouvez prendre contact via le collectif Palestine 12, si vous souhaitez travailler en lien avec cette association. Eh bien, merci beaucoup.

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2: Schopenhauer écrivait dans ses Parerga « La musique est la mélodie dont le texte est le monde. Voici que le monde serait donc ultérieur à la musique. » Dans le monde comme volonté et comme représentation, le philosophe dit même que le monde pourrait bien être appelé une incarnation de la musique tout aussi bien qu'une incarnation de la volonté. Alors dans ce numéro « Vouloir » de Métaclassique, nous allons chercher quelle pensée de la volonté Schopenhauer a-t-il pu développer pour la tenir en équivalence avec la musique. À suivre la pensée du philosophe, en approuvant la musique, on serait même obligé d'approuver à son insu la volonté à un moment antérieur à elle-même. Pour ce faire, nous accueillons deux de ses lecteurs, Dimitri Kerdiles qui a soutenu une thèse à Rennes 2 sur Schoenberg et l'idée musicale en s'arrêtant longuement sur la place cruciale que Schopenhauer vient y occuper, et pour commencer, l'auteur de l'essai Schopenhauer et la musique aux éditions PUF, Santiago Espinoza, pour qui la musique ne concerne pas uniquement quelques lignes dans l'œuvre de Schopenhauer, mais les imprègne toutes.

0: C'était Marie Svensson à la tête de l'orchestre de chambre de la radio bavaroise dans l'Allegretto de la 7e symphonie de Beethoven. Bonjour Santiago Espinoza.
1: Bonjour David Christoffel.
0: Vous pensez terriblement à cette œuvre en particulier, à ce mouvement, quand vous lisez les pages de Schopenhauer sur le monde, c'est-à-dire que la musique et le monde à ce moment-là et dans cette œuvre en particulier.
1: Oui, effectivement, il y a une description de Schopenhauer où... Effectivement, ce que vous avez dit pour commencer l'émission, le monde est une incarnation de la volonté, et ce qui veut dire pour Schopenhauer une incarnation de la musique. Et donc il y a une description tout à fait métaphysique et même un peu fantastique, fantaisiste, où il explique comment le monde devient peu à peu matériel et... Il décrit les basses, il décrit les violons, il décrit les voix à la fin, comme la matière prime, ensuite le monde minéral, le monde végétal, le monde animal, et puis enfin le monde humain. Et bon, dans ce passage, évidemment, il n'y a pas de voix, mais je pensais que c'est... Enfin, je ne sais pas.

0: Parce que c'était une sorte d'élucubration de jeunesse, j'imaginais que c'était un peu ce passage de Beethoven qu'il décrivait. Bien que, je le précise, Schopenhauer n'était pas tout à fait un fan de Beethoven.
1: Oui, mais alors justement, là, on commence à toucher au problème, puisque la musique va être l'histoire la plus secrète de la volonté, vous dites, mais à peine on a dit ça, que si on essaye d'instruire un peu le contenu du secret, on s'éloigne déjà de ce qu'est la musique, parce qu'on la remplit alors de sentiments, de psychologie, pourquoi pas de névrose.
0: Tout à fait, de mémoire, de souvenirs. Alors, effectivement, vous l'avez dit très bien, il y a très peu de pages que Schopenhauer consacre à la musique dans ce grand livre « Le monde comme volonté et comme représentation ». Et j'ai effectivement cette impression que l'intuition première de Schopenhauer, c'est le mystère de la réalité. C'est au fond ce qui caractérise tous les philosophes. Il y a un mystère de la réalité qu'il identifie à la musique. Donc il y a un mystère de la musique.
1: Pourquoi? Oui, c'est le même mystère, quoi. Oui.
0: C'est le même mystère. Il y a quelque chose là de tout à fait étonnant, de tout à fait impénétrable, de tout à fait mystérieux, qu'est l'existence tout court, qu'on peut voir sous l'angle de la volonté ou sous l'angle de la musique, puisqu'au fond, pour Schopenhauer, c'est la même chose. Or, essayer de voir ou de dire de quoi parle la musique, c'est déjà faire une sorte d'anachronisme pour Schopenhauer. Pourquoi? Parce que le langage, parce que le monde humain, tout cela vient après, justement, l'existence toute nue, l'existence tout court. C'est-à-dire que justement la volonté ou la musique.
1: Dans ce titre-là, le monde comme volonté et comme représentation, il faut voir entre volonté et représentation une espèce d'antagonisme, ou disons un rapport d'antériorité très important de la volonté par rapport à la représentation.
0: Oui, on peut dire que la volonté, c'est la réalité tout court.
1: La volonté, c'est la réalité tout court, alors que la représentation,
0: c'est la manière dont nous nous représentons précisément cette réalité.
1: Parce que, par exemple, vous dites qu'il s'en prend au narrateur de la sonate à Kreutzer de Tolstoï, quand il dit, le narrateur en question, « La musique m'oblige à m'oublier moi-même, à oublier ma situation, pour me porter à une autre qui n'est pas la mienne. » Et ça, c'est déjà trop névrotique. C'est déjà trop, je veux dire, de la représentation à l'endroit de la musique et pas assez de la volonté.
0: Je dirais cela, je ne me souviens pas tout à fait si c'est Schopenhauer qui s'en prend ou c'est moi-même qui m'en prends à ce narrateur. Mais parler de musique, c'est toujours déjà parler d'une appréciation personnelle de la musique et donc des souvenirs, des associations que nous faisons, du type Swan avec la sonate de Vinteuil, qu'il n'associe pas vraiment à la musique, mais à son amour avec Odette. Et donc, ça, c'est précisément la représentation que nous nous faisons de la musique, qui est, encore une fois, la réalité tout court. Évidemment, on va devoir préciser ce que ça veut dire, parce que c'est très, très mystique comme idée que la musique...
1: Quand même, oui. Ça suppose une espèce de remontée à un stade antérieur à son individuation. C'est bien l'enjeu, puisque vous dites que la musique alors apporte moins un oubli de soi ou même un retranchement que, c'est ça, une volonté antérieure au fait qu'on soit un individu.
0: À sa propre volonté. C'est justement, si ces passages du grand livre de Schopenhauer sont un peu vite lus, ou on les passe un peu sous silence en disant, bon là c'est des élucubrations mystiques d'un homme qui aimait bien la musique, mais enfin bon, qui exagère un peu, parce que dire que la musique pourrait exister, même sous l'hypothèse que le monde cesserait d'exister, on se dit, bon là, il commence à frôler un peu la folie. Quoi.
1: N'empêche qu'il dit quelque chose d'important quand même pour vous à ce moment-là.
0: Il dit quelque chose de génial, pour tout vous dire, et je pense qu'il a dit dans un langage qui n'est pas le nôtre, qui n'est pas le mien en tout cas, mais il a pressenti quelque chose à la fois sur la réalité et sur la musique. C'est une sorte d'intuition de ce qu'est la réalité et de ce que la réalité justement n'est pas. Peut-être qu'il faut faire une sorte de travail un peu négatif et montrer, pour comprendre un peu ce que Schopenhauer veut dire, c'est qu'est-ce que la musique n'est pas ? À quoi on associe la musique d'habitude ? À tort. Et c'est ce que vous venez de dire. On associe la musique à ses souvenirs, à... Bon, ou à ses propres névroses,
1: ou à l'expression de l'intention du compositeur.
0: Bon, voilà,
1: alors ça, c'est quand même quelque chose d'assez couru. Comme, oui.
0: Tout à fait. Mais enfin, on peut écouter, je ne sais pas, on écoute Iberia d'Albéniz et on pense à l'Espagne.

0: Espagne, à des paysages espagnols, ou aux steppes russes, quand on écoute Prokofiev. Enfin, est-ce que c'est vraiment ça, la musique ? Je disais tout à l'heure, on pense à la musique, à la sonate de Vinteuil, à quoi pense Swann ? À Odette, mais justement pas à la musique. Il ne pense pas à la musique de Vinteuil, il pense à son amour avec Odette.
1: Alors, il semblerait qu'il y ait un philosophe qui a bien compris Schopenhauer, c'est Nietzsche, qui a cette phrase qui semble bien éclairer Schopenhauer dans les fragments posthumes. Il dit « L'origine de la musique ne peut absolument pas se trouver dans la volonté, mais elle repose bien plutôt dans le sein de cette force qui engendre, sous la forme de la volonté, un monde de vision. L'origine de la musique se situe par-delà toute individuation. »
0: Tout à fait. Bon, là, je me souviens à peu près de l'époque où Nietzsche écrit ce passage, c'est à l'époque de la naissance de la tragédie.
1: Et donc très jeune.
0: Très jeune, il a 26 ans, il est très schopenhauerien, surtout dans le livre lui-même. Et là, c'est dans les fragments posthumes de cette époque. Ce qui veut dire qu'à cette époque, déjà, il commence à s'en séparer un peu intellectuellement. Et comme de toute façon, dans sa philosophie en général, Nietzsche va critiquer cette idée qu'il n'y a qu'une volonté, mais qu'il y a différents types de volonté, il commence à sentir là encore que la musique ne peut pas être seulement une manifestation de la volonté, et qu'elle va au-delà du principe d'individuation. Bon, c'est l'époque un peu où Nietzsche est aussi un tout petit peu mystique, et il imagine que dans la tragédie et dans les Dionysies, on retrouve en quelque sorte la nature, l'unité primitive, que justement la représentation apollinienne nous voile en quelque sorte.
1: Et vous dites que Deleuze justement va souligner la contradiction Dionysos-Apollon pour dire qu'elle frôle la dialectique, ce qui pose un peu problème, parce que justement a presque surchargé Dionysos de primitivisme.
0: Mais bon, Nietzsche lui-même, dans son essai d'autocritique, bon, effectivement, ce livre pue un tout petit peu le romantisme, pue un peu la métaphysique, le dualisme. Mais il n'aura jamais renié cette intuition lui-même, Nietzsche, je veux dire, de la musique.
1: Sauf que
0: comme expression du Dionysos, c'est-à-dire l'expression de la réalité
1: elle-même. Schopenhauer rejette le romantisme.
0: Bien sûr. C'est pour ça que je disais qu'il n'est pas très féru de Beethoven.
1: Peut-être qu'on peut dire pourquoi maintenant, alors un peu mieux.
0: Oui, et peut-être que ça illustre un tout petit peu la position de Schopenhauer, et je dirais, pour dire ma pensée la plus claire, si on ne comprend pas tout à fait ce que Schopenhauer veut dire, et Nietzsche, c'est parce que justement nous sommes encore, à mon avis, dans la pensée romantique de la musique. On pense toujours compositeur plutôt qu'à l'œuvre, on pense toujours que la musique est l'expression des émotions, l'expression des affects, l'expression des sentiments, et c'est justement cela que Schopenhauer puis Nietzsche vont critiquer.

C'était le Quatuor Talisch dans un extrait du final du quintet Köchel 515 de Mozart. Est-ce que Mozart n'aiderait pas à penser que, comme vous l'écrivez dans Schopenhauer et la musique, Santiago Espinosa, la musique rend, comme par miracle, l'existence merveilleuse

0: et ce sans qu'elle soit tenue de représenter, de communiquer, d'exprimer quoi que ce soit qu'elle-même.
1: C'est Mozart lui-même qui écrit cela ?
0: Non, ça c'est vous, dans Chopin de mon ami. Si vous voulez le prêter à Mozart.
1: Je me disais, tiens, on est vraiment frères jumeaux, c'est exactement ce que je pense.
0: Donc vous pensez, oui, que la musique rend l'existence merveilleuse avant même qu'elle ne représente ou ne communique ou n'exprime quoi que ce soit ?
1: Écoutez, pour moi, c'est le mystère. Enfin, si je me suis intéressé à Schopenhauer et la musique, puis un peu à Nietzsche et la musique, et la musique, mais c'est parce que justement, quand j'étais tout petit, j'ai eu cette même intuition, je crois, que Schopenhauer, que la musique était la chose la plus étrange qui soit. La plus étrange parce que elle nous parle une langue qu'on ne comprend pas bien. Mais qui nous touche immédiatement. Elle nous parle une langue qui ne dit rien, mais qui dévoile tout. Et surtout, elle nous parle dans une langue qui est capable de transformer la tristesse en joie, l'angoisse en sérénité, l'horreur en merveille. C'est-à-dire, c'est la chose la plus prodigieuse qui soit. Et il me semble que les philosophes qui ont su parler de musique et... je pense qu'ils sont très peu nombreux, à vrai dire, ne font que chercher à percer ce mystère. Pourquoi la musique nous transforme, change notre état d'esprit de façon aussi puissante et immédiate.
0: Et pour penser cette puissance, on a besoin d'imaginer qu'elle s'en prend à une volonté qui est donc antérieure à nos volontés personnelles.
1: C'est que justement, et peut-être que ça va rendre les choses un tout petit peu plus claires, il est évident que Mozart n'a pas écrit ça pour moi, il est évident qu'il ne parle pas de moi, il est évident qu'il ne sait strictement rien de moi puisqu'il est mort déjà il y a 250 ans. Donc pourquoi cela me parle ? Et surtout, de quoi ? Et si je cherche à le dire, je vais nécessairement entrer dans une sorte de représentation. Et qu'est-ce que je vais faire ? Que je vais m'identifier à Mozart et je vais dire « Mozart sentait comme moi » et peut-être que nous sommes en train de communiquer spirituellement à travers son œuvre.
0: Donc ça vous semble plus fiable de dire qu'il y a quelque chose de plus universel que ça ?
1: Voilà, ce qui est une sorte de propos un peu romantique aussi. Bon, nous communiquons et surtout avec les compositeurs qui souffrent, nous partageons de la souffrance avec leur musique. Moi, je ne pense pas. Je pense que Schopenhauer critique justement cette idée en disant, si ça nous parle, c'est que ça ne nous parle pas de nous. Si la musique de Mozart est capable de me parler à moi, Schopenhauer, ou à moi, Santiago Spinoza, alors que nous n'avons strictement rien à voir avec le compositeur Wolfgang Amadeus Mozart, c'est qu'il ne parle pas de nous. Il parle d'autre chose.
0: Ah oui.
1: Et quelle est cette autre chose ? Et c'est ça le grand mystère, parce que c'est clair qu'il ne parle pas de Vienne, ni de sa belle-mère, ni de ses amours avec Constance, il parle d'autre chose. Et c'est parce qu'il parle une autre langue, peut-être plus universelle, dirait Schopenhauer, effectivement, que nous pouvons la comprendre. Mais c'est parce que nous pouvons la comprendre qu'elle est plus universelle qu'on ne peut pas la traduire.
0: Parce que, pour le dire avec d'autres mots, Clément Rosset... parle d'une mystérieuse volonté voulante qui est à l'origine de la volonté voulue. Sauf que donc ça voudrait dire que la part de nous-mêmes qui veut qu'on veuille serait trop constitutive de ce que l'on est pour déjà être exactement de l'ordre de nous.
1: Alors, c'est ça. Je comprends, je crois, ce que vous voulez dire. Je ne sais pas si tout le monde pourrait suivre comme ça. Donc, un petit mot sur ce mot de Rosset. Rosset avait écrit ce livre Schopenhauer, philosophe de l'absurde, où il explique que le grand problème de Schopenhauer, c'est de montrer que la volonté ne veut rien. C'est-à-dire que nous voulons, mais en réalité, nous ne voulons rien du tout. La volonté ne fait
0: que se
1: vouloir elle-même.
0: C'est pour ça que c'est pas si grave si le monde n'a pas de sens.
1: Voilà. Ouais. C'est absurde, mais c'est pas grave, parce que de toute façon, il n'y a pas de finalité, il n'y a pas de but, il n'y a... C'est juste une sorte de cycle infernal d'une volonté qui se veut elle-même. Et donc, il y a une sorte de finalité sans fin, une finalité absurde. Il n'y a pas de progrès, il n'y a pas d'histoire, c'est toujours la même histoire, idem sed aliter. Et son interprétation de ce passage,

0: Puisque la volonté, c'est ce qui nous fait souffrir pour Schopenhauer. C'est ça qu'il reçoit d'un certain bouddhisme.
1: Aussi d'un certain pessimisme.
0: Et évidemment d'un certain pessimisme. Si nous voulons, c'est que nous manquons de quelque chose, donc nous souffrons. Donc vouloir, c'est souffrir. Et si la musique est la volonté elle-même, nous devrions souffrir. Et c'est ça le grand paradoxe de son livre. Parce que là, on se dit, oui... mais alors pourquoi on est bien quand on écoute la musique? Pourquoi on se suicide pas plutôt? Parce qu'on comprend l'horreur de... Non, on comprend que la volonté, quand elle est envisagée comme étant analogue ou peut-être identique à la musique, elle ne fait pas souffrir. Et donc l'interprétation de Rosset, c'est que là, c'est une volonté qui veut quelque chose. Peut-être une volonté qui veut... contrairement à la volonté matérielle, la volonté individualisée, comme nous, qui ne voulons en réalité rien du tout. C'est-à-dire qu'il y a quelque chose en nous, comme vous l'avez dit très bien, quelque chose en nous qui veut vivre, mais sans finalité, sans sens.

0: Alors, Schopenhauer, pour trouver contact avec cette volonté voulante, pour reprendre les mots de Clément Rosset, doit, on a l'impression, faire une espèce de renoncement total aux volontés voulues. Donc il faut qu'il y ait une sorte...
1: La philosophie de Schopenhauer, c'est une philosophie du renoncement. C'est pas une philosophie de l'approbation, ce n'est pas du tout une philosophie tragique. C'est une philosophie nihiliste. C'est pourquoi Nietzsche va avoir deux grands ennemis par rapport à sa jeunesse, Wagner, le romantique, et Schopenhauer, le nihiliste. Mon idée en lisant ces pages et en écrivant ce petit livre est que lorsque Schopenhauer écoute de la musique, il a l'intuition tragique que nous venons d'évoquer de façon un peu maladroite, c'est-à-dire c'est sublime, tout va bien, tout vaut le coup, tout vaut la peine. Oui, c'est terrible, il y a des injustices, mais il y a quand même l'art de la fugue. Bon, évidemment que aujourd'hui, si on dit ça, on passe déjà pour des tortionnaires, mais enfin, vous voyez ce que je veux dire. Mmh. Le monde n'est jamais allé, n'ira jamais, mais il y a cette expérience esthétique hors du commun qu'est l'expérience musicale, et je pense que Schopenhauer l'éprouve au plus haut point, mais qu'il refuse de vraiment penser cette expérience, parce que cette expérience donne tort à sa théorie. Sa théorie étant celle du renoncement, le fait que tout va mal et qu'il faudrait un jour ou l'autre arrêter cette roue d'iction qu'est la volonté, qui ne veut rien et surtout qui nous fait tous souffrir, nous comme les huîtres. Il y a chez Schopenhauer cette idée que tout ce que nous voyons est une représentation,
0: ouais,
1: alors que la musique, nous ne la voyons pas et elle n'a pas de représentation possible. Là, il y a une idée très intéressante.
0: Et en même temps, riche de paradoxes, parce que si on dit que c'est le seul art à ne pas représenter, alors on en fait en même temps l'art le mieux placé pour représenter quand même la lutte de la volonté contre elle-même, l'objectivation de la volonté dans les idées.
1: Absolument, mais oui, tout à fait. C'est un paradoxe.

0: évoquez, ce qu'exprime la musique, entre guillemets, c'est la volonté en lutte contre elle-même. Mais c'est déjà notre représentation. C'est nous-mêmes qui nous représentons la réalité comme cela,
1: une
0: sorte de projection. Moi, je trouve que cette intuition que la musique ne peut pas être représentée va très loin. C'est pour ça que Schopenhauer adresse un certain nombre de critiques à l'opéra, et notamment à Wagner, Wagner admirait profondément Schopenhauer. Schopenhauer méprisait complètement la musique de Wagner, et surtout son esthétique. Pourquoi ? Parce que Wagner voulait justement rendre visible la musique, voulait représenter la musique, voulait nous faire voir la musique. Et l'intuition de Schopenhauer que la musique ne se voit pas, et qu'elle ne peut pas se voir, je pense que philosophiquement, va très loin. Va très loin dans le sens de ce que va développer par la suite Rosset.
1: Il a cette formule qui imprime bien et fait visualiser peut-être le retournement en question. C'est « ce n'est pas l'eau qui miroite et se dérobe à l'horizon, c'est la soif qui est absurde ».
0: Oui, mais ça c'est précisément la volonté. Nous avons soif, nous voulons boire. Mais pourquoi faire ?

0: Nous avons faim, nous voulons manger. Mais pourquoi faire ? Et là, Schopenhauer le dit très bien, à demander à quelqu'un ce qu'il veut à tel ou tel instant, il peut vous répondre sans problème. Là, en ce moment, j'ai envie de boire un verre d'eau pétillante ou j'ai envie de manger des olives. Pour Schopenhauer, tout cela se réduit toujours à la même chose. Je veux vivre. Et il dit, demander à quelqu'un pourquoi il veut vivre, la question va lui paraître absurde. C'est-à-dire, on ne se pose pas la question. Si je dis, je meurs de soif, donc il faut que je boive. Mais ça veut dire que je ne veux pas mourir. Mais la question, je fais ça parce que je veux vivre, je ne me la pose pas. Et si je me la posais, ça serait tragique, dans le sens où je me dirais, mais est-ce que j'ai vraiment choisi de vivre ? Ou est-ce qu'il y a une machinerie à l'intérieur de moi qui veut que je vive à mon insu ? Je suis le pantin de cette volonté.
1: Ça poursuit la Rochefoucauld qui disait « Nous ne désirerions guère de choses avec ardeur si nous connaissions parfaitement ce que nous désirons. »
0: Tout à fait. Enfin, je veux vivre. Et pourquoi ? Est-ce que tu n'as pas suffisamment déploré tous les tracas de cette existence ? Tu le fais tous les jours, à chaque minute. Tu dis « Quelle horreur ! Et je dois faire ceci, et je dois faire cela. » Pourquoi tu dois le faire ? Pour vivre. Mais est-ce que tu l'as choisi ?
1: Mais la prise de conscience de ça, du fait de la musique, n'est donc pas désespérée ?
0: Enfin, c'est le grand mystère.
1: S'il n'y avait pas la musique, Assurance serait suicidée.
0: Probablement.
1: Oui.
0: Et Schopenhauer aussi. Parce que la métaphysique de Schopenhauer interdit le suicide métaphysiquement, dans le sens où, encore une fois, ce qui souffre dans ce monde, c'est pas nous. Ce qui souffre dans ce monde, c'est la volonté
1: alors
0: elle-même.
1: Alors ça, c'est le côté bouddhique.
0: Tout à fait.
1: Parce que c'est quand même le premier philosophe occidental à s'être vraiment intéressé.
0: Et avoir lu le sanskrit et tout. Il faut se représenter la volonté chez Schopenhauer comme... non pas comme la carotte que nous poursuivons en tant qu'âne et qui nous fait marcher, mais en tant que chevalier qui nous tient la carotte. C'est il y a quelqu'un qui est en train de nous chevaucher, sans arrière-pensée, qui nous fait marcher et qui nous fait vouloir, mais ce qu'il veut en nous, c'est pas nous. Et ça, c'est très fort. Ça aussi, je pense que Schopenhauer Freud va évidemment développer tout ça très bien, mais il y a quelque chose qui nous fait vouloir, mais qui n'est pas nous. Quelque chose qui veut vivre en nous, mais qui n'est pas nous. Et ce quelque chose, nous ne pouvons en avoir une connaissance que de manière représentationnelle, pour ainsi dire. Je ne peux pas me représenter la vie en elle-même, il faut que je me la représente comme moi, être vivant. Et donc, c'est ça que Schopenhauer est en train de chercher. Qu'est-ce que la vie ? Qu'est-ce que la réalité ? Est-ce que pour comprendre ce qu'est la vie, ce qu'est la réalité, ce qu'est la volonté, ce qu'est la musique, il ne faut pas, précisément, ne pas penser à soi. Ne pas penser à moi en tant qu'âne qui poursuit la carotte, mais en tant que moi, âne, que ce chevalier fait marcher. Et je ne peux pas le voir, c'est-à-dire je ne peux pas me retourner en tant qu'âne et voir le type qui est derrière moi, qui me fait marcher et qui va nulle part. Parce que peut-être que nous sommes en train de faire des cercles. Et donc, si l'idée, c'est de comprendre cela, mais qu'est-ce que la vie ? Ben, je peux pas penser à ma vie seulement. Parce que, au fond, ma vie n'a pas grand-chose, n'est pas essentiellement différente de la vie d'une huître ou d'une amibe ou d'une plante. Au fond, nous voulons... C'est le même chevalier, toujours, qui nous montre une petite carotte. Enfin, c'est le même chevalier qui demande c'est une métaphore bien sûr, qui demande aux feuilles des plantes de s'étaler pour recevoir la lumière. Alors pourquoi faire ? C'est la grande question. Mais pour saisir cette pensée de la musique de Schopenhauer, il faut imaginer que ce qui vit en nous n'est pas nous.
1: Alors, vous l'avez cité, il y a un compositeur que Schopenhauer inspire beaucoup, sans que ce soit réciproque, c'est Richard Wagner, qui écrit à Mathilde Wezendonck, et comme c'est beau que ce vieillard, dont il parle de Schopenhauer, ne sache pas du tout ce qu'il est pour moi, ni ce que je me suis à moi-même par lui. La même Mathilde Wezendonck à qui il écrit ses lieders.

0: C'est Felicity Lott qui chantait Schmerzen, donc extrait des Vaisons, donc leader de Wagner. Wagner qui fait appel à l'amour comme possibilité de la rédemption de l'homme, ce qui n'est pas très Schopenhauerien, parce que c'est vrai qu'il n'est pas aussi chrétien que ça, Schopenhauer, même pas du
1: tout.
0: Non,
1: il est bouddhiste. Il se dit bouddhiste, je suis un philosophe bouddhiste. C'est le premier en Occident. Et l'amour pour Schopenhauer est même... Non seulement il n'y croit pas du tout, ni philosophiquement, ni empiriquement, pour ainsi dire. C'est-à-dire qu'il Nietzsche va dire que c'est un névrosé, hein. Mais surtout, il pense que c'est la grande ruse de la volonté. Là où Hegel, qui est son plus grand ennemi philosophique, parle de la ruse de la raison, c'est-à-dire il y a une main invisible, rationnelle, qui fait que l'histoire qui nous paraît absurde, en réalité, est finalisée.

0: a un sens. Schopenhauer parle d'une ruse de la volonté à travers l'amour. Que veut la volonté? On l'a dit, elle-même. Autrement dit, elle veut se reproduire. Pour cela, il lui faut des individus. Il faut donc que les individus se reproduisent. Si nous nous reproduisons, c'est que la volonté en elle-même est éternelle, mais comme elle a besoin d'une manifestation matérielle, elle a besoin des individus, c'est-à-dire nous et les animaux et les plantes, etc., qui sommes mortels.
1: Parce que c'est vrai que la représentation de l'histoire par Hegel, donc ces différents moments qui finissent par amener l'histoire à être de plus en plus rationnelle, alors pour Schopenhauer, au contraire, toute cette série de moments, c'est peut-être le moyen d'abolir tout devenir.
0: Mais il n'y a pas de moment, justement.
1: Il n'y a pas de moment, justement. Il n'y a que l'éternité du vouloir vivre.
0: Le moment est un mot hegelien par excellence, alors que pour Schopenhauer, l'histoire est vraiment l'hallucination la plus grotesque de l'être humain. Et il n'y a que les hommes qui peuvent imaginer qu'il y a un progrès, il dit. Il n'y a que les hommes qui peuvent imaginer que les choses changent. Et en réalité, c'est toujours la même chose. C'est toujours la même volonté de vivre absurde qui ne veut rien d'autre que se reproduire par notre biais. Et comment elle le fait? Comment elle nous ruse? Eh bien, elle nous aveugle. Nous ne voyons pas que la volonté, c'est la souffrance, et elle nous fait miroiter dans le corps de l'autre, homme ou femme, jeune ou vieille, ou peu importe, des espèces de bonheur métaphysique, alors qu'il s'agit uniquement du moyen qu'elle a trouvé pour se perpétrer.
1: Et donc, c'est ça qu'il n'aime pas dans la musique romantique, c'est le fait qu'elle nous fasse miroiter des grands sentiments.
0: C'est cela qu'il n'aime pas dans le christianisme.
1: Déjà.
0: C'est l'idée que l'amour va nous sauver. Il n'y a pas de salut du tout. Le salut pour et lieu, il faut qu'il n'y ait justement pas de volonté, donc pas de désir sexuel, donc pas de reproduction.
1: Enfin, il faut anéantir l'individualité plus que le vouloir lui-même.
0: Ce qu'il faudrait anéantir, c'est le vouloir. C'est ça la nolonté. Il faudrait, mais c'est ça le grand paradoxe aussi,
1: mais le vouloir
0: il faudrait
1: voulu, pas le vouloir,
0: vouloir
1: voulant.
0: Ne pas vouloir.
1: Oui, ce qui n'est pas possible en fait.
0: Non. Non. Et c'est le dernier mot du livre, vouloir autrement. C'est-à-dire

0: Dimitri Cardilès, est-ce que vous pensez que Brahms a vraiment compris Schopenhauer?
1: Alors, à vrai dire, de ce que j'en sais, Brahms s'est intéressé à Schopenhauer, surtout pour des questions de religion. Dans la mesure où Schopenhauer est à l'époque de la carrière de Brahms, quelqu'un qui commence simplement à être reconnu véritablement et populaire à partir des années 60. C'est-à-dire que Schopenhauer a été assez peu connu durant la principale partie de sa carrière et a été un peu redécouvert très tardivement, vraiment à la fin de sa vie, donc plutôt dans les années 50 et surtout aussi après sa mort. Donc on l'a beaucoup associé, surtout le lit beaucoup également, mais comme finalement une très grande partie du milieu intellectuel germanique, puis même européen un petit peu plus tard encore.
0: Mais vous dites ça parce que, comme si voilà, il fallait lire Schopenhauer pour être un homme du monde à l'époque et que l'intérêt qu'on avait à sa lecture n'était pas forcément d'une profondeur infinie pour autant.
1: En effet, il fallait lire Schopenhauer quand on était un intellectuel.
0: Comme il fallait lire Kant et Hegel, quoi.
1: Comme il fallait connaître un petit peu Kant sans forcément le lire, je pense.
0: Oui.
1: Hegel, à partir de 48, il ne faut plus spécialement le lire, d'ailleurs. En revanche, Schopenhauer vient prendre un petit peu la place de Hegel dans la deuxième partie du siècle. Mais justement, la différence entre Schopenhauer et un couple Kant-Hegel, c'est que Schopenhauer a une écriture beaucoup plus accessible. C'est un petit peu vraiment un écrivain qui, ça c'est vraiment ce que dit Thomas Mann dans une conférence qu'il donne dans les années 30. Schopenhauer est surtout connu pour son style vraiment flamboyant, presque comme un écrivain qui parlerait de philosophie. On est vraiment loin de la prose très sèche de Hegel, de Kant, ou de la terminologie très technique de Hegel. Ce qui explique vraiment son succès beaucoup plus populaire dans un cercle beaucoup plus large.
0: Mais vous avez l'air de partager un peu la vie de Thomas Mann, c'est-à-dire que cet intérêt littéraire qu'on a pour Schopenhauer finirait, pour ces compositeurs lecteurs de Schopenhauer, par les détourner de la force philosophique et même du contenu plein de la pensée du philosophe.
1: Pas forcément les détourner, mais c'est-à-dire que Schopenhauer a... On en parle beaucoup par rapport à la musique, puisque la musique occupe une place tout à fait spécifique dans le système de pensée de Schopenhauer. Il y a toute une métaphysique de la musique extrêmement développée, qui a pu évidemment séduire en particulier et intéresser les compositeurs. Néanmoins, on peut considérer que Schopenhauer, de ce point de vue-là, reprend des idées qui existent déjà avant lui et les radicalise, les développe, en développant toute une métaphysique autour de la suprématie de la musique instrumentale, finalement, mais qui est déjà dans l'air depuis Wackenroder à la fin du 18e.
0: Wackenroder,
1: L'écrivain romantique, l'un des premiers romantiques, avec Tieck, qui écrivent ensemble des textes où ils attestent d'un nouveau goût pour la musique, instrumentale particulièrement, qui est beaucoup repris chez Hoffmann, par exemple, dans ses contes, où la musique instrumentale est louée précisément parce qu'elle elle se passe du mot, elle est supérieure au mot, au langage. Et Schopenhauer reprend véritablement ces idées-là en les développant. Et c'est pour ça, évidemment, que les musiciens particulièrement sont amenés

0: à s'intéresser à Schopenhauer, mais finalement, Schopenhauer va dire des choses sur la musique qui peuvent aussi paraître un petit peu naïves. On a beaucoup parlé de Schopenhauer comme lui-même musicien, et donc sachant un peu de quoi il parle. Quand même, Schopenhauer est surtout un homme de lettres, qui pratiquait la musique par ailleurs, mais est surtout un homme de lettres, et la musique, dans ces idées-là, au 19e, chez les romantiques, a surtout la valeur d'un modèle pour la littérature, et c'est pour ça qu'elle est tant valorisée, et finalement de façon quand même assez large.
1: Ah oui, donc c'est archi paradoxal finalement, parce
0: c'est
1: que d'un côté on a un système philosophique qui va, comme donc à la suite de ce romantisme allemand, promouvoir la musique émancipée de la littérature et du langage, et d'autre part des compositeurs qui vont valoriser Schopenhauer pour sa force stylistique langagière donc.
0: Aussi, alors ouais. pas seulement évidemment, mais en tout cas on sait que Brahms... a un peu lu Schopenhauer, c'est pas un grand fan de Schopenhauer, il a pas tout toute l'œuvre de Schopenhauer par exemple,
1: il a lu deux livres en gros.
0: Il a un ouvrage assez assez populaire qui s'appelle Parerga et Paralipomena.
1: Oui, et
0: qui
1: puis il a lu
0: supplément.
1: Le Monde comme.
0: Ben non, justement, il n'a pas Le Monde.
1: Ah, il l'a pas.
0: Qui est l'ouvrage principal. Donc ce qui montre un intérêt assez relatif, enfin il n'a pas vraiment cherché à approfondir plus que ça, et il a surtout lu, d'après ce qu'on en sait, les passages qui se rapportent à la religion. Et là, Brahms a un rapport avec la religion assez complexe, il y réfléchit beaucoup, hein, c'est vraiment une question qui se pose, notamment la question d'une religion sans Dieu. On est à cette époque d'ailleurs, dans toute la zone germanique, à un moment où la question de la religion liée à la question du nationalisme allemand, de la fondation d'un empire, entre le côté catholique, le côté protestant, pose beaucoup de questions. Brahms va lire un petit peu Schopenhauer pour essayer de répondre à ces questions-là.
1: Donc en fait, c'est à l'intérieur d'une quête spirituelle pour laquelle il ne va pas trouver des réponses qu'il va complètement valider pour son compte, alors.
0: C'est difficile de savoir exactement oui. s'il valide ou pas. En tout cas, c'est
1: enfin, il ne vient pas bouddhiste.
0: Il ne vient pas bouddhiste, non. Mais d'ailleurs, voilà, Schopenhauer loue lui plutôt... enfin, se bat contre la religion académique, chrétienne, etc., en valorisant plutôt des espèces de spiritualité extra-orientale. Donc il parle de bouddhisme. Et lui, son système philosophique, c'est, on pourrait l'associer à une sorte de panthéisme de la volonté, finalement, une sorte de théologie sans Dieu. C'est peut-être ça qui a un petit peu intéressé Brahms. Voilà.
1: Mais Brahms ne va pas jusqu'à cet exotisme spirituel.
0: On n'a pas l'impression, en tout cas.
1: C'est ça. Alors, vous vous êtes, Dimitri Cardiles, intéressé à la bibliothèque aussi philosophique de Schoenberg, et pour s'apercevoir que Schopenhauer compte beaucoup pour Schoenberg.
0: À plusieurs degrés. Tout d'abord, Schoenberg naît à Vienne, il développe un très fort désir d'intégration à l'ère germanique, à la culture germanique, alors que lui-même est plutôt issu de, par sa famille, plutôt de Prague et de Hongrie. Mais il se convertit au protestantisme, il loue Bach, etc. Un petit peu dans la même démarche que Mahler, par ailleurs. Et donc il faut comprendre cet intérêt de Schoenberg pour Schopenhauer, dans l'intérêt que toute l'intellectualité germanique porte à Schopenhauer, comme on vient de le dire. Mais par ailleurs, il s'intéresse spécifiquement, lui, contrairement à Brahms, en tout cas de ce qu'on en sait, à une lecture un petit peu plus approfondie, puisqu'il le cite beaucoup, il en parle lui-même dans ses écrits, et particulièrement dans une grande conférence qu'il a donnée en 1912 au sujet de Gustav Mahler, qui venait de mourir. Conférence qui a été très importante pour Schoenberg, il l'a reprise plusieurs fois, il l'a donné à plusieurs reprises. Il l'a intégré dans son recueil d'articles à la fin de sa vie, Le style et l'idée, donc en retraduisant en anglais cette conférence qui avait été écrite en allemand, en modifiant certaines parties, en la retravaillant un petit peu. Et c'est dans cette conférence en particulier qu'il analyse Mahler à la lumière de Schopenhauer, un petit peu comme on disait, pas à la lumière de l'esthétique de Schopenhauer, mais plutôt à la lumière de sa philosophie éthique. C'est-à-dire que Schoenberg, tout le propos de Schoenberg, c'est de dire « Mahler était un grand homme parce que c'était un saint ». C'est quelque chose qu'il dit plusieurs fois, « Mahler était un saint ». Et notamment parce que dans sa musique, et même dans sa vie, il associe un petit peu l'un et l'autre, il s'élève à la résignation. Et il prend comme exemple particulièrement, il cite la 6e symphonie et la 8e, qui sont les deux symphonies qui semblent l'avoir le plus intéressé, en expliquant que Mahler s'élève, enfin Mahler développe un

mais alors qu'il était accusé d'un petit peu de sentimentalité dans sa musique. Pour Schoenberg, ne montre pas de sentimentalité, mais une véritable tristesse, une véritable mélancolie, nostalgie, et s'appuie sur Schopenhauer en disant « La véritable tristesse est celle qui s'élève à la résignation, et malheur, voyez comme malheur s'élève à la résignation, dans la sixième, puis dans la huitième. »

0: Mais s'il en fait un argument de sanctification, ça veut dire qu'il s'extrait à ce moment-là du système schopenhauerien, puisqu'il le rechristianise.
1: Voilà, là, c'est véritablement une posture assez complexe à comprendre, dans la mesure où c'est, moi je l'interprète en tout cas un petit peu comme un tournant justement l'intérêt que Schoenberg a pu avoir pour Schopenhauer, dans la mesure où on passe à ce moment-là d'un, j'aime pas trop cette notion d'influence, mais on passe à ce moment-là de quelque chose qui est d'un intérêt qui semble plutôt lié à l'esthétique de la musique schopenhauerienne, à un moment où l'intérêt de Schoenberg semble plutôt être justement la philosophie éthique de Schopenhauer. Et c'est ce moment où Schoenberg va se mettre à passer au niveau de son propre langage musical d'une atonalité libre à une atonalité travaillée selon la méthode qui va devenir la méthode dodécaphonique, avec une sorte de distanciation vis-à-vis de cette idée très schopenhauerienne que la musique exprimerait en soi l'idéal du monde et serait un équivalent de la volonté, quasiment.
0: Oui. Alors, juste avant de voir les répercussions que ça peut avoir sur le langage musical de Schoenberg, juste s'arrêter là-dessus, c'est-à-dire que il va envisager l'idée finalement du paradigme du génie que tout artiste ne s'est jamais attaché à atteindre qu'un seul but, à savoir s'exprimer lui-même, mais que il va l'absolutiser en quelque sorte en visant un type de subjectivité qui serait presque paradoxalement un individuel ou qui serait pré-psychologique ou quelque chose comme ça, puisque vous dites, il reprend enfin à Schopenhauer l'expression d'un sujet d'une connaissance pure indépendante de la volonté. Donc ça va le décadrer du bon vieux jeu.

0: lyrique, quoi.
1: Alors, je ne sais pas si Schoenberg reprend cette expression en lui-même, mais en tout cas, il y a quelque chose de très en phase entre, disons, l'esthétique de Schoenberg au moment de cette atonalité libre, voire peut-être un petit peu avant déjà, et l'esthétique schopenhauerienne. Dans cette idée, en effet, d'expression de soi. Mmh. Alors on pourrait dire pré-psychanalytique, Schoenberg ne s'intéresse pas du tout à la psychanalyse, particulièrement, il ne s'intéresse pas spécialement à Freud.
0: Pourtant ils sont à peu près dans la même ville au même moment.
1: Ils sont dans la même ville au même moment, voilà, on sait que Mahler s'est un petit peu intéressé, parce qu'il l'aurait rencontré, Alban Berg également.
0: Mais ça n'a pas matché. Mais
1: voilà, en tout cas Schoenberg, lui, ne s'y intéresse pas, il en parle pas, ou alors juste vraiment...
0: Mais justement, peut-être parce qu'il s'intéresse à une subjectivité qui serait avant Œdipe, quoi. Enfin...
1: C'est possible, et en tout cas, l'accord qu'on peut voir ici entre Schoenberg et Schopenhauer, c'est cette idée de la subjectivité comme Schopenhauer dit un petit peu une porte d'entrée dans la forteresse, c'est-à-dire quelque chose qui nous permettrait de dépasser le monde de la représentation, donc le monde de la matière, du phénomène, pour aller directement à la contemplation des idées, voire de la chose en soi, de la volonté.

0: Donc c'est cette idée pour Schopenhauer, c'est dans la contemplation esthétique que le sujet devient sujet pur connaissant lorsque cette contemplation est véritablement réussie. Le sujet comprend qu'il ne fait qu'un finalement avec l'œuvre qu'il contemple, et par une sorte de retour sur soi, comme face à un miroir, face à l'œuvre, il parvient à accéder à cet au-delà de la matière, du phénomène, de la raison, tout ce que condamne Schopenhauer, pour aller directement à la chose en soi. Et il y aurait un petit peu cette idée chez Schoenberg, même s'il l'explicite jamais en tant que tel, que l'expression de soi, en tout cas, du compositeur, mais l'auditeur s'y retrouve aussi face à une œuvre authentique, l'expression de soi permettrait un accès quand même à une sorte d'absolu.
1: Alors, il a précédemment idéalisé et donc absolutisé aussi la résignation de malheur qu'il va entendre dans certaines de ses symphonies. Ça veut dire que lui-même va prendre le chemin de la résignation dans ses propres œuvres à ce moment-là.
0: C'est ce qu'on peut en tout cas analyser, on peut l'interpréter comme ça.
1: Dans La Main Heureuse, vous entendez de la résignation ?
0: Dans La Main Heureuse, il y a de la résignation, puisque l'homme, le personnage principal, est présenté comme une sorte de génie auquel un don est accordé, une sorte de don supra-terrestre, et son péché, ce qui lui est reproché finalement par un cœur qui incarne quelque part une sorte d'autorité morale supérieure, ce cœur lui reproche d'avoir fait usage de son pouvoir supra-terrestre dans la matière, donc d'avoir créé quelque chose de sensible, alors qu'il aurait mieux fait finalement de garder son pouvoir pour lui finalement et de ne jamais le réaliser. On peut comprendre cette œuvre un petit peu comme ça, mais il semble surtout suivre le chemin de ce qu'il perçoit chez Mahler dans une œuvre qu'il n'a pas achevée, qui est L'échelle de Jacob, et qu'il compose. C'est d'abord un projet. Alors là, il y a beaucoup de choses, parce que sur une dizaine d'années quasiment, Schoenberg essaye des projets, envisage des projets qu'il ne fait que de retransformer en autres projets, mais qui vient directement de là. C'est-à-dire qu'on peut vraiment faire un parallèle avec la huitième de Mahler, dont toute la deuxième partie prend pour argument le second Faust de Goethe, et s'achève sur la transfiguration de Faust. Et Schoenberg semble fasciné par ce mouvement, par ce qui se passe ici, cette idée d'une transfiguration comme ça. Sauf que lui, au lieu de prendre Faust comme argument, il va prendre de façon un petit peu inattendue un court roman de Balzac qui s'appelle Séraphita, dont il semble avoir connu l'existence par le biais de Auguste Strindberg, qui était assez à la mode à Vienne dans les années 10. Et dans un roman qui s'appelle Inferno, Strindberg parle de ce roman de Balzac, et notamment d'une sorte de théologie qui en est un petit peu à la base, et qui vient d'un autre penseur, c'est pour ça que c'est un petit peu les poupées russes, qui s'appelle Emanuel Swedenborg, qui est un théologien suédois du XVIIIe siècle, et qui aurait eu des révélations, et qui a écrit plusieurs ouvrages, où il nous explique que l'ange Gabriel lui est apparu et qu'il l'a emmené dans les mondes divins. Et il y a tout un ensemble de descriptions de comment sont les mondes divins, comment ils sont organisés en différentes régions, comment se comportent les anges, les différents types d'anges, etc. Donc Strindberg reprend ça, Balzac, pardon, reprend ça dans son roman Séraphita, qu'évoque Strindberg, et qui arrive jusqu'à Schoenberg de cette manière. Donc Schoenberg, lui, est fasciné par ce roman de Séraphita de Balzac, notamment par le dernier chapitre qui s'appelle L'Assomption, où c'est un ange qui est sur Terre et qui s'envole vers le ciel, vraiment à la manière de la transfiguration faustienne dans le second Faust, repris par Mahler. Et Schoenberg envisage, comme Mahler avec la huitième, qui est donc la Symphonie des Mille, Schoenberg envisage une œuvre absolument gigantesque aussi, qui serait un petit peu cette reprise d'une Assomption, véritablement. C'est ce qui va se passer finalement dans L'Échelle de Jacob, cette œuvre inachevée de Schoenberg, qui est la dernière reconfiguration de cet ensemble de projets qui change considérablement d'une année sur l'autre, puisque dans cette œuvre, on assiste à une sorte de présentation de plusieurs personnages, interrogés par l'ange Gabriel, jusqu'à ce que tous s'envolent vers le ciel. Donc véritablement, on a une assomption. Enfin, c'est pas très clair, mais en tout cas, on a l'assomption de l'âme

0: Il dit au lieu de souligner l'évolution musicale, la dissonance en tant que figure émancipée demeure, du moins en apparence, repliée sur soi et sans conséquence. Cette idée d'une inconséquence de la dissonance émancipée, elle est problématique à plein régime. Elle vient de Schopenhauer aussi, en quelque sorte, ou du vis-à-vis entre l'idée de Schoenberg et l'ampleur du projet de Schopenhauer ou...
1: Alors là, on revient un petit peu en arrière, puisque donc, l'émancipation de la dissonance pour Schoenberg, ça se joue à la fin des années 1900, donc entre le second quatuor.
0: Oui, avant l'idée de dodécaphonisme.
1: Un petit peu avant, voilà, puisque la méthode dodécaphonique et cette idée d'un procédé un petit peu constructif sera là pour résoudre certains problèmes qu'il a rencontrés avec l'émancipation libre de la dissonance. Mais on peut faire un parallèle, en tout cas, à mon sens, entre la métaphysique schopenhauerienne de la musique et cette émancipation de la dissonance. On en a beaucoup parlé au sujet de Wagner, en disant, finalement, le langage wagnérien est analogue à ce que Schopenhauer nous dit un petit peu de la volonté.

0: raconter de la manière dont l'homme est traversé par des désirs contradictoires qui trouvent difficilement leur satisfaction, ou en tout cas, lorsqu'on a une satisfaction, cela recrée plusieurs insatisfactions, et finalement l'homme serait condamné à rester constamment tourmenté. Donc ce langage wagnérien qui va retarder la dissonance, et qui va constamment relancer de nouvelles dissonances dès que certaines se résolvent. On peut considérer que Schoenberg fait un pas supplémentaire de ce point de vue-là, puisque véritablement, aucune dissonance ne trouve plus de résolution véritable. À la manière de Schoenbergien, dans l'harmonie émancipée, ne trouve jamais aucune satisfaction, puisqu'on a constamment des lignes qui s'affrontent, qui sont dissonantes les unes par rapport à l'autre,
1: sans avoir quelques récriminations envers Schopenhauer. Il ne comprend pas, par exemple, que Schopenhauer, finalement, préfère Mozart à Beethoven, puisque en vertu de cette supériorité de la musique instrumentale, parce que absolue sur la musique, peut-être mimétique ou figurale, d'une certaine façon, en vertu de ses principes philosophiques, Schopenhauer aurait dû préférer Beethoven.
0: Oui, en effet, ça c'est quelque chose qui est assez un reproche, en tout cas, qui lui a souvent été fait à Schopenhauer. Et ça a tout à fait à voir avec le fait, comme on disait tout à l'heure, que musicalement, Schopenhauer, même si on dit qu'il était flûtiste et donc avait une certaine pratique musicale, reste plutôt un homme de lettres.

0: n'a pas un goût musical aussi affirmé que les musiciens compositeurs qui sont à l'élite de l'intellectualité musicale de leur temps. Schopenhauer reste quelque part un homme du 18e pour les goûts musicaux. Il préfère Bellini particulièrement, il est vraiment sous le charme de la musique de Bellini, comme beaucoup de gens de son époque, et n'a pas spécialement compris Beethoven, n'est pas spécialement fan de la symphonie par rapport à l'opéra, il préfère l'opéra. Mais ce n'est pas contradictoire avec ce qu'il écrit, dans le sens où, même au sujet de Bellini, Schopenhauer écrit que finalement c'est la musique qui est la plus importante. Et finalement,
1: Combien même ça chante.
0: Et le texte et le chant, et ce que dit le chant, n'est que la représentation matérielle et causale de ce que la musique dirait de manière plus absolue.

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2: Mais il connaît pas Raoul, ce mec. Il va avoir un réveil pénible.
1: Bonjour, lecteurs et lectrices, auditeurs et auditrices. Et c'est le 19e et dernier chapitre de ce tome 3 de Polar, Vin et Compagnie que je partage avec mon camarade Florent.
3: Et bonjour.
1: Ben, évidemment, l'info, c'est le prix Robin Cook qui a été enfin attribué.
3: Et oui, absolument.
1: Vous avez dû le voir dans la presse la semaine dernière.
3: Le prix Robin Cook qui a donc été attribué cette année 2026 à Makodu Atolode. Makodu Atolode pour Étincelle Rebelle, que je conseille à toutes et à tous à embarquer dans vos bagages d'été. C'est le moment ou jamais. Makodu Atolode, étant sénégalais, c'est aussi une victoire de la littérature sénégalaise.
1: On écoute la réaction à chaud de Makodu Atolode.
4: Donc, j'avais été sélectionné pour d'autres prix. Là, c'est un prix que je reçois. J'en suis très heureux. Je souhaite revenir à Millau à l'occasion de la sortie de mon deuxième roman. Bon, je croise les doigts pour qu'il sorte déjà. J'espère avoir suffisamment de motivation, de discipline pour terminer, aller jusqu'au bout de son écriture. Donc voilà, j'en suis heureux.
1: On y croit, puisque ton premier roman a eu quand même un certain succès. Il a été, maintenant il est sorti en poche depuis le mois de mars, ce qui est le signe d'un certain succès. Bon, j'imagine que c'est plutôt inspirant.
4: Moi, ce qui me motive, c'est surtout de continuer avec les personnages et raconter les histoires que je veux raconter. Après, le nombre de ventes, pour l'instant, je m'en soucie pas trop parce que je n'en vis pas. Donc c'est voilà. C'est vraiment l'histoire que je veux raconter qui m'intéresse et qui me pousse à continuer.

0: À chaque fois que j'écris une scène avec des personnages, je me mets dans leur peau et j'essaye d'être le plus fidèle possible à leur identité.
1: Et comment ont réagi les deux autres auteurs ? On commence avec Jean-Marie Légoni dans une interview réalisée le lendemain d'un certain Sénégal-Irak. Pas trop déçu ?
2: Oh, pas du tout. Le vainqueur est tellement fort que je suis honoré d'avoir été dans la compétition.
1: Tu mériterais le prix du fair play, c'est comme ça qu'on dit ?
2: Non, je pense pas. Et puis, bon, je suis content aussi pour lui que l'équipe du Sénégal se soit qualifiée parce que hier il était un petit peu anxieux. Donc, je suis content qu'il ait à la fois gagné ce prix et retrouvé la foi dans son équipe de football. C'est peut-être un peu trop fair play, je reconnais.
1: Bon, ça va pas t'empêcher d'avoir des projets d'écriture, j'imagine. Ou peut-être ça va même t'encourager d'aller plus loin.
2: Ah oui, tout à fait, ça m'encourage à continuer. Bon, là, mon éditrice attend que je lui finisse la suite de mon premier roman. Donc, je suis dessus. J'ai jusqu'à la fin du mois, à la fin de l'été pour le finir. Mais oui, effectivement, d'avoir participé à cet événement, ça m'a donné un coup de boost pour le terminer.
1: Et le contact avec les lecteurs et les gens qui apprécient le polar, ça... T'as trouvé ça comment ?
2: Ah ben c'est toujours agréable de trouver des gens qui lisent et plus encore des gens qui aiment ce que vous écrivez. Et bon, en plus, cette table ronde, là, ça m'a aussi ouvert des perspectives. Il y avait des questions un peu psychanalytiques là, sur la différence entre les racines et l'intimité. Ça m'a fait réaliser des choses que je pense... ne seront utiles dans l'écriture de mon second de la suite de mon roman. Donc oui, je suis content je me suis enrichi de cet événement.
1: Qu'en dit Maya Thirier et quels sont ses projets d'écriture ?
3: Je suis pas déçue du tout. Je suis très contente d'avoir été sélectionnée. Pour moi, c'était ça le plus important. Et puis, je suis très contente d'être venue pour la remise du prix. Et voilà. Non, je suis pas déçue.
1: Alors, la rencontre avec d'autres auteurs, c'est quelque chose de plutôt positif, j'imagine.
3: Bah oui, c'est vraiment agréable puisque l'écriture, bah, c'est solitaire. Enfin, on est très seul dans l'écriture. Que dans les gros festivals, on n'a pas spécialement la possibilité de se parler. Et c'est vrai que ce format-là de festival fait qu'on a le temps en fait d'échanger, on a le temps de s'écouter. Et j'ai particulièrement apprécié la table ronde tout à l'heure parce que je trouve qu'on a pris le temps. On n'était pas je sais pas comment dire, pressurisé comme sur des gros salons où finalement on fait ça sans y mettre beaucoup de cœur ou beaucoup de soi. Et je trouve que tout à l'heure c'était un échange authentique et que j'ai particulièrement apprécié.
1: Ce matin tu allais à la rencontre de alors lecteurs qui ne t'avaient pas lu mais ça reste des lecteurs quand même à Cornus, donc en milieu rural. Ça, je sais pas, que t'a inspiré en fait cette rencontre?
3: Ben, en fait, c'est très plaisant, même si les auteurs, les lecteurs m'avaient pas lu, parce que, en fait, il y a un tel effondrement de la lecture que moi, rencontrer des lecteurs, ça me met en joie, quoi. Même si c'est pas des lecteurs, même si c'est des lecteurs qui n'ont pas lu mon livre et qui peut-être le liront jamais du bien, de quoi qu'il en soit. Même si c'est pas mes lecteurs, c'est pas grave. Je trouvais que là aussi il y avait une qualité d'écoute, enfin, on parle parfois de qualité de silence, il y avait une vraie qualité de silence où j'avais l'impression que les gens s'intéressaient réellement à l'échange.

0: Là aussi, il y avait une qualité d'écoute. Enfin, on parle parfois de qualité de silence. Il y avait une vraie qualité de silence où j'avais l'impression que les gens s'intéressaient réellement à l'échange que j'avais avec la personne qui m'interrogeait. Et ça m'a plu. Voilà.
1: Donc, on a compris que tu étais en train de travailler sur notre roman.
0: Tout à fait. Je suis en train de travailler. Alors, je fais deux choses. J'adapte Sans Éden en scénario. Et puis, il y a un autre roman que j'ai commencé à écrire qui doit se passer, qui se passe à Montpellier. Et je ne sais pas très bien pitcher mes livres, donc je ne vais pas le faire. Mais voilà. Et puis, je pense que ce sera un peu la même. Le même principe, on va dire, que Sans Éden, c'est-à-dire un livre de genre, mais à la lisière du genre, pas complètement dedans. Voilà.
1: Tu fais des moyens-métrages, donc est-ce que c'est une adaptation pour un de tes moyens-métrages ou...
0: Non, là, ce serait une adaptation pour faire un long-métrage. C'est quelque chose que je travaille avec ma productrice, qui m'a encouragée, en fait. Elle a lu le roman et elle était...

0: on le réalisera à deux, elle et moi. Parce que c'est vrai que ça fait longtemps que j'ai pas tourné et je pense que c'est plus prudent de faire une co-réalisation plutôt que d'être toute seule capitaine de bateau d'une équipe que j'ai pas pratiquée depuis trop longtemps.
1: En tout cas, encore bravo à tous les trois, sans oublier Mathilde Bosseau et Sophie Desmanges qui, pour des raisons professionnelles, n'ont pas pu se joindre à nous. Et oui, comme le disait Makodo Atolodé, on n'en vit pas. On leur souhaite en tout cas à toutes et tous un bel avenir littéraire. Que dire d'autre? Tu as animé, Florent, une magnifique table ronde.
2: Magnifique.
1: 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Florent, avait autour de toi, il y avait évidemment Makodo Atolodé, il y avait également Maya Thirier et Jean-Marie Légoni.
2: Qui ont pu échanger autour du thème qui était le polar sans racines, de l'intimité à l'édition. Il y a eu des échanges sympas et même drôles entre les auteurs. Oui, je crois que c'était assez pertinent en fait. Voilà.
1: Et un public de connaisseurs.
2: Et un public qui a apprécié, qui était un public de connaisseurs, qui a pu poser des questions à la fin de la table ronde. On a eu quelques questions, donc.
1: Voilà, et le matin, c'était dans les bibliothèques et médiathèques, Millau, Sainte-Afrique et Cornus.
2: Absolument. Médiathèque qu'on remerciera jamais assez, toutes, de participer au prix Robin Cook.
1: Alors, minute de presque publicité, puisqu'on doit remercier les personnes qui nous ont aidés à organiser cet événement, qui s'est super bien passé depuis le vendredi soir, la librairie Syllab, Cépage
2: et
1: Café Tino, voilà.
2: Voilà, qui nous ont régalés, on a pu faire un jeu assez drôle de dégustation, il y avait du monde, je crois qu'on s'est bien marré avec les trois auteurs qui ont apprécié ce moment.
1: Alors, jeu de dégustation de vin.
2: De vin, absolument.
1: Voilà.
2: Donc tout ça, c'était chez Syllab, dans la librairie de Zoé et Nicolas.
1: On remercie également le Café des Colonnes, où nous avons pu faire découvrir à nos auteurs l'étrennelle préparée par le maître Pierre-Marie Delpont. On remercie, on l'a déjà fait, mais puisqu'ils ont aussi participé financièrement, les médiathèques dans lesquelles nous avons accompagné les trois auteurs déjà cités. On remercie la mairie de Millau, le FDVA, le Fonds de Développement de la Vie Associative, et j'oublie Radio Larzac, bien sûr.
2: Eh oui, on avait complètement oublié.
3: Je n'aime pas lire.
1: En plus d'aimer lire, à Polar Vin Compagnie, on aime écrire. On reçoit Michel. Michel qui va nous parler de l'atelier écriture et nous lire un petit exercice que vous avez fait cette année durant.
4: Alors, dans cet atelier d'écriture, comme dans tous les autres, il y a une contrainte. Donc, cette fois, c'était une réplique tirée d'un film français, un film célèbre. Alors, une réplique du genre « T'as de beaux yeux ». Ou alors atmosphère.
1: Atmosphère. Est-ce que j'ai une gueule d'atmosphère?
4: Et donc, il y avait une vingtaine de répliques comme ça, en liste. Et il fallait d'abord essayer de retrouver le film d'après les répliques. Ensuite, quand on a eu fait ça, il fallait, au chapeau, tirer au sort quatre répliques et s'en servir dans un texte libre, quoi. Donc, je vais lire le texte qui a été écrit par mon ami Martine Chêne. Et maintenant, c'est à vous de chercher dans ce texte les quatre répliques de film.
1: À vous de jouer et on t'écoute, Michel.
4: C'est un coefficient élevé. Les vagues poussées par la houle ont submergé les rochers. Le varech ondule à la surface. Sous l'eau, la vie reprend. L'oxygène booste l'énergie. On s'agite. On se déplace en quête de nourriture. On profite de l'accalmie de la mer étale avant le reflux. Mais la tranquillité est de courte durée. C'est d'abord une rumeur qui s'amplifie. Appel joyeux, cri, éclat de rire. Comme les grandes marées, les pêcheurs de coquillages foncent sur la plage et s'équilibrent sur les rochers glissants. Les voilà, armés de tout leur attirail. Bottes, épuisettes, couteaux suisses, paniers et seaux. Les salauds de pauvres viennent faire la razzia dans l'estran. Sous l'eau, c'est le repli. Je me fonds dans le sable et file sous un rocher aiguisé. Des gros flocs. Un prédateur s'approche, je l'ai repéré. La casquette vissée sur ses mèches

0: grise. Il a un gros bazar pour débusquer ses proies à l'abri sous les rochers. Le chasseur professionnel, muni de ses harpons, pics à glace et gants renforcés pour remplir son panier. Floc, floc, floc. De petits orteils coincés dans des méduses translucides sautillent dans les mares derrière les bottes. « Papy, ça pique les jambes !»« C'est l'eau salée, Louison !»« Allez, passe bien ton épuisette dans l'eau !» Le vieux ne quitte pas l'eau des yeux, soulève les rochers, fouille dans les algues, agite l'eau des mares. Il ne m'a pas déniché. Distrait par sa Louison, toute fière d'avoir chopé une étrille dans son épuisette. « J'en ai un, j'en ai un !» « Mais Louison, c'est trop petit. Tu me fends le cœur à attraper des bêtes aussi rikiki. Il n'y a rien à manger là-dedans. » Le vieux s'attarde, son harpon toujours prêt à attaquer. Louison boude et voudrait rentrer à la maison. Je commence à m'impatienter sous mon rocher. Et ces petits orteils, ça m'inspire. Je bondis, je pince et repince et file me fondre dans une grotte. Au-dessus, ça hurle, ça pleure. « Si j'aurais su, j'aurais pas venu !» Le vieux furieux renonce à sa pêche. « Allez, on rentre à la maison. Mais Louison, je t'ai déjà dit qu'il faut dire « si j'avais su, je serais pas venu. » Les floques et les voix s'éloignent en soubresaut. Enfin libre de ressortir sereinement de mon rocher et reprendre le cours de ma vie.
1: Eh bien, merci Michel. Et si vous n'avez pas retrouvé les quatre extraits, quatre répliques, vous pouvez réécouter cette émission en podcast sur radiolarzac.org.
2: En plus, il y a de plus en plus de chanteurs morts. Hein, il n'y en a jamais eu autant qu'à l'heure d'aujourd'hui. Il y a des chanteurs qui ne chantent plus. Je pense, par exemple, à ma Brigitte. Brigitte a quitté la matraque. Elle s'occupe plus que de ses bêtes. Donc, il y avait une place à prendre pour la fraîcheur, pour la sensualité, pour la féminité.

0: Plage abandonnée.
1: Vous avez bien sûr reconnu les déchiens dans une madrague revisitée par Lorella. J'ai effectivement changé la règle habituelle puisque d'habitude nous demandons à nos auteurs et autrices de nous proposer une chanson qui nous permettra de mieux apprécier à son écoute leur roman. D'ailleurs, cet été, une playlist de l'ensemble de ces chansons sera proposée à votre écoute sur Radio Larzac. Nous, et plus particulièrement Florent, avons partagé nos coups de cœur lecture pendant toute cette saison. Outre les 5 romans en lice pour le prix Robin Cook, que vous avez évidemment tous lus, mais à toutes fins utiles, je vous en rappelle les titres, Étincelle rebelle de Makodo Atolodé, Sans Éden de Maya Thirier, Descente de liste de Jean-Marie Légoni, Les Bouchères de Sophie Demange et Les Sols de Mathilde Bosseau. Nous vous avons également conseillé les romans de Louise Oligny, Colère chronique, ADN féminin et Perdre pays, qui n'est pas un polar mais qui est un roman magnifique. Un pays sans chemin de Éric Goffin, La corde blanche d'Hélène Faradji, La Piaz de Maryse Villermé, Bastion et Killing Me Softly de Jackie Schwartzman. Je vous conseille d'ailleurs de suivre sur Instagram, sur son compte, le récit Pulp

0: épisodique qu'il coécrit avec Sylvain Chantal. Voilà, c'est du Schwarzman. Mot contre triple de Laurent Toquet, La mansuétude des orques est immense de Corinne Stansu-Lacroix. C'était une liste de conseils de lecture pour cet été, salir sur la plage, à l'ombre, où vous voulez, matin, la nuit, fraîche.
1: Et une sacrée bonne liste de lecture, je peux vous le dire.
0: Donc beaucoup d'auteurs que tu nous as fait découvrir à travers tes pérégrinations littéraires. 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Les membres de l'association participant aux ateliers d'écriture ont été invités à faire leur devoir de vacances qui consiste en l'écriture de leurs nouvelles pour le concours. Si vous aussi vous voulez participer à ce concours, je vous rappelle que vous devez envoyer vos nouvelles le 31 août au plus tard à l'adresse suivante Cap Sud Aveyron 12 plus concours@gmail.com. Cap Sud Aveyron tout attaché 12, attaché également, signe plus concours@gmail.com. Donc pour ce dernier chapitre du tome 3, voilà, c'était fait un peu de briques et de broc, c'est la canicule, c'est les vacances pour certains déjà. Donc voilà, j'espère que vous nous en voudrez pas et on espère vous retrouver dès le mois d'octobre.

0: Il est donc temps de refermer ce troisième tome, maintenant que nous venons de vous livrer le 19e et dernier chapitre. On vous retrouvera à la rentrée prochaine avec un quatrième tome et plein de nouvelles aventures.
1: Absolument, et puis on remercie les voix qui se sont jointes à nous durant toute cette année. On invite tous les auditeurs à se porter volontaires pour venir avec nous animer PVC. Parce que c'est sympa à la radio.

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0: Bonjour.
4: Bonjour.
0: Bonjour et bienvenue dans le triphonique du mois de mars. Un triphonique consacré aux musiques immersives, psychédéliques,
4: entêtantes.
0: On parlera aussi de transe.
4: Répétitive.
0: Tout ça.
4: La répétition mène à la transe. Le mental va vite comprendre qu'il n'y a pas de surprise, que tout est prévisible. Il va pouvoir enfin se lâcher. Parce que la répétition d'un motif musical, voire d'un mantra, sature les sens et permet à d'autres fonctions cognitives de s'exprimer.
0: Et nous, on aime ça.

0: On vient d'entendre un extrait de « Tremblement de terre très doux » de François Bell.
1: Oui, François Bell, on avait déjà écouté une de ses pièces, Polyrhythmie, dans une autre émission, une émission précédente. C'est un compositeur qu'on aime beaucoup, un compositeur très important dans le domaine de la musique électroacoustique. Il a été notamment pendant de nombreuses années directeur du GRM, à l'INA, donc à Radio France, et il a, c'est la personne qui a développé le concept de l'acousmonium, donc le système qu'on rencontre dans les concerts de musique acousmatique ou musique électroacoustique, qui consiste à un orchestre de haut-parleurs qui est déployé dans la salle. Le musicien qui est en charge de diffuser les musiques, de les interpréter, va travailler sur les espaces de la musique à travers ce système donc de haut-parleurs, d'orchestre de haut-parleurs.
0: D'ailleurs, c'est vraiment une expérience à vivre et on aura bientôt l'occasion de vous convier à Millau à venir participer à cette expérience lors d'un concert acousmatique que l'on devrait donner en juin.

0: vient d'entendre un extrait à nouveau de L'Écorcha du groupe Latène. Donc bon, on présente des extraits parce qu'en fait c'est des musiques comme ça immersives qui sont très longues et là on a déjà mis une bonne tranche, mais c'est vrai que ça demande une répétition, ça demande du temps pour rentrer dedans et voilà.
1: Latène, oui, est un groupe français et suisse. Qui viennent plutôt de la musique traditionnelle. Donc ça joue de la... Là, vous avez entendu de la vielle à roue, des percussions, de la guitare, de l'orgue à souffler. Et donc ces musiciens plutôt de musique traditionnelle sont jeunes, relativement jeunes, et ont été aussi influencés par les musiques actuelles, les musiques contemporaines, l'électronique, etc. Et ça donne cette musique un petit peu hybride entre musique traditionnelle et presque techno.
0: On va écouter maintenant l'ensemble Nesidou Hiouda qui va interpréter un chant soufi de Sarajevo.

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1: Le voyage au tambour. On en parle de plus en plus actuellement. Pourquoi ? Le tambour limite l'entrée sensorielle à un seul stimulus auditif, hautement prévisible, qui permet de changer progressivement de niveau de conscience. Il nous ramène à notre imaginaire, à notre monde intérieur.

0: venons d'entendre Pulse, un mouvement de musique pour 18 instruments du compositeur Steve Reich, compositeur américain de musique dite répétitive.
1: Alors on adore cette musique aussi parce que c'est vraiment une performance, c'est uniquement instrumental, il y a des chanteuses et on a l'impression parfois que c'est une musique presque électronique, alors que c'est vraiment une virtuosité pour tenir de A à Z.
0: Oui, c'est un travail de déphasage, en fait, ils jouent les mêmes notes mais un petit peu décalées, ce qui fait que ça fait comme un battement électrique. Et donc on est dans un environnement qui peut effectivement rappeler la musique électronique. C'est vraiment une pièce à écouter en concert si vous avez la chance un jour de, et c'est assez fréquent quand même, d'entendre cette musique en concert, donc de Steve Reich, musique pour 18 instruments. N'hésitez pas une seconde, ça vaut vraiment le coup.
1: Et c'est bien de danser aussi, c'est une musique qui est très dansante. Moi, je l'ai pas mal utilisée avec mes élèves. À un moment donné, j'avais des élèves, des petits en atelier théâtre, et c'était l'échauffement, on s'échauffait sur Steve Reich, et alors ils adoraient danser, s'élancer, ils étaient vraiment pris par la musique. Donc, faites la même chose dans votre salon, s'il vous plaît.
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0: Et nous allons enchaîner avec une autre artiste que nous aimons beaucoup, Nina Simone, avec une pièce dont je vais te laisser dire le titre en anglais.
1: West Wind. Pourquoi ?
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0: Nina Simone en concert, donc un enregistrement en live.
1: Elle est tellement plongée dans sa musique, tellement dans un état second, comme ça, qu'elle nous communique cet état.
0: Un autre artiste à présent qui lui aussi va nous plonger dans un monde un petit peu étrange et très très très répétitif, très obsessionnel, c'est l'artiste Charlemagne Palestine avec un morceau Cataclysme 2.

0: Cataclysma 2 de Charlemagne Palestine, un artiste également à voir en concert.
1: Alors évidemment, comme toutes ces musiques exploratoires, ces musiques contemporaines, c'est pas vraiment des musiques à écouter à l'apéro, en tout cas nous on le fera jamais, parce que ça devient carrément irritant. Il faut vraiment prendre le temps de se mettre sur un canapé, de s'allonger par terre, j'en sais rien, n'importe où, et de se laisser bercer. C'est vraiment des musiques à écouter. Enfin, c'est une autre façon d'écouter de la musique. Voilà, nous, sinon, pour l'apéro, on aime bien David Bowie, on aime bien chez Lady Gaga. Qu'est-ce qu'on aime bien ? On aime bien...
0: L'accordéon. L'accordéon.
1: Le musette. Ça, c'est pour danser aussi.
0: Oui.
1: On aime bien danser.
0: Voilà, et pour finir ce triphonique enivrant, j'espère, nous allons finir en beauté avec un groupe mythique, très important, et qui a, c'est un groupe de rock dit progressif, mais qui a frôlé avec la musique expérimentale, avec l'électronique, l'électroacoustique. Je parlais de Pink Floyd.
1: C'est un peu connu quand même.
0: Et Pink Floyd, et là aussi, c'est un enregistrement en live de leur album qui s'appelle Uma Guma. Qui a été un des disques des Pink Floyd les plus, on va dire, étranges, les plus expérimentales.
1: C'est pas connu.
0: On écoute donc, pour finir, une bonne tranche de cette pièce, donc un extrait tiré de l'album Uma Guma, ce mot est très difficile à dire, des Pink Floyd.

0: Voilà, merci de nous avoir écoutés et nous nous retrouvons dès le mois d'avril.
1: Avec une émission consacrée à la voix.
0: Oui, j'avais déjà annoncé cette émission, mais on a pris un peu, on a eu des petits changements, mais ça y est, ça arrive et c'est au mois d'avril.
1: Au revoir, have fun.
0: Au revoir.
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1: Mardi 14 juillet, 10 ans jour pour jour après l'attentat meurtrier de Nice. Hommage et recueillement. La cérémonie débute à l'instant, mais aussi des questions restent sans réponse pour les proches des victimes que vous entendrez. En France, ce 14 juillet est aussi marqué par la première demi-finale du mondial de foot. France-Espagne dans 3 heures. Nous sommes à Dallas. Ebola, la maladie gagne du terrain, prévient l'Organisation mondiale de la santé. Et puis enfin, Macky Sall souhaite diriger les Nations unies. L'ex-président sénégalais veut obtenir le soutien de l'actuel président sénégalais. Voilà pour les titres. Soyez les bienvenus. 86 faisceaux lumineux. Imaginez 86 projecteurs qui vont éclairer ce soir le ciel de Nice en hommage aux 86 morts de l'attentat sur la promenade des Anglais. C'était il y a 10 ans. Et après cet attentat, la douleur est toujours très vive pour les proches des victimes. Au-delà de la perte d'un proche, des zones d'ombre subsistent. Des questions restent sans réponse, notamment concernant le dispositif de sécurité mis en place le soir du 14 juillet 2016. Célia Vial, ancienne coprésidente de l'association La Promenade des Anges, a perdu sa maman dans le drame.
2: La grosse zone d'ombre, c'est le dispositif de sécurité. On ne l'a toujours pas, on ne le comprend toujours pas, on ne sait pas qui était où, avec quel matériel, quel équipement, qui est sorti à quel moment du poste, qui s'est, à quel endroit, à rien. On sait, le seul qu'on sait, c'est la municipalité, la police municipale, et c'était la mission, c'était de la circulation, de la gestion de la circulation. C'était à aucun moment la sécurisation en elle-même.
1: Lors du procès en 2022, aucune conclusion n'a été rendue sur ce dispositif de sécurité le soir du drame. Autre point que soulève Célia Vial, comment se fait-il que le tueur n'ait pas été repéré plus tôt ?
2: Oui, on peut en effet, grâce à ces vidéosurveillances, constater que un 19 tonnes s'est introduit pendant 3 jours d'affilée, tous les jours, à plusieurs reprises, sur la promenade des Anglais, interdite aux véhicules de plus de 3,5 tonnes. Là, il a donc fait des essais de passer sous les pergolas, il a fait un demi-tour sur le trottoir, enfin bon.
1: Le 14 juillet 2016 à Nice, 86 personnes perdaient la vie, 458 autres étaient blessées, des milliers restent profondément traumatisés. Des propos recueillis par Elisa Amourette. L'autre grand titre de cette édition, c'est un match de football entre la France et l'Espagne, ce soir, 21h, heure de Paris, première demi-finale de la Coupe du Monde, entre deux équipes qui figurent dans le trio de tête du classement mondial. Rencontre au sommet, ternie, salie par des propos racistes. Une élue paraguayenne qui insulte Kylian Mbappé et plus récemment, l'ancien Premier ministre espagnol, Mariano Rajoy, juge que la sélection française ne compte, je cite, aucun joueur français, sous-entendu trop de joueurs d'origine étrangère. Déclaration consternante, affligeante et condamnée par l'ensemble des supporters de l'équipe d'Espagne rencontrée hier à Dallas par Vincent Souriau.
3: On le rencontre devant l'hôtel de la sélection espagnole dans le centre de Dallas. Assister à des matchs de Coupe du Monde, c'était un rêve de gosse pour David Gallardo et il ne supporte pas que la xénophobie d'un responsable politique vienne polluer le tournoi.
4: Peu importe la couleur de la peau, les croyances religieuses, que ce soit un homme ou une femme, je m'en fiche. Le racisme doit rester en dehors du football et de la vie en général. Ces déclarations sont insupportables, surtout venant d'un ancien dirigeant espagnol. Et encore plus quand je vois à quel point, en tant qu'Espagnol dans un pays étranger, je suis reçu ici de manière exceptionnelle.
3: Après l'épisode de l'élu paraguayenne, que le 11 tricolore soit de nouveau pris pour cible, Juan, un supporter espagnol installé à Miami depuis une vingtaine d'années, y voit le dérapage d'un ancien Premier ministre en roue libre qui cherche à se faire de la publicité.
5: Il l'a sans doute fait de manière à ternir l'image de la France, mais l'équipe de France est une grande équipe dans tous les compartiments du jeu et ils peuvent en être fiers. Je ne sais pas pourquoi il s'est permis ce genre de commentaires, peut-être pour faire vendre du papier. J'ai suivi les réactions des joueurs espagnols. Tout le monde est sur la même ligne. Personne ne comprend et personne ne soutient ses propos. Personne ne sera d'accord avec lui. Ça n'a juste aucun

0: explosions viennent d'être entendues sur l'île iranienne de Khemesh, près du détroit d'Ormuz. C'est ce que rapporte l'agence de presse iranienne, et ce, en pleine reprise des hostilités entre les États-Unis et l'Iran, où le détroit d'Ormuz reste au cœur du conflit entre les deux pays. Des échanges de frappes entre Iran et États-Unis se poursuivent, des tankers continuent de subir des attaques iraniennes dans le détroit, et afin d'accentuer la pression sur l'Iran, le président américain a annoncé le rétablissement du blocus naval des ports iraniens. Alors, pour analyser toutes ces annonces, Sébastien Boussois, docteur en sciences politiques, chercheur et spécialiste du Moyen-Orient, était l'invité à la mi-journée des RFI.
1: On a l'impression, en fait, depuis un mois, voire plus, d'assister à une forme de bataille rangée autour d'une garde partagée pour des enfants qui n'appartiennent ni à l'un ni à l'autre. Je rappelle quand même que le détroit d'Ormuz est en eau internationale, et selon l'Organisation Maritime Internationale, qui n'a eu de cesse de le rappeler depuis février, il n'appartient strictement à personne. Or, vous vous retrouvez dans une situation aujourd'hui où les Iraniens, parce qu'ils ont effectivement des frontières extrêmement importantes sur le détroit, ce que n'a pas fait Oman par exemple, et les États-Unis revendiquent quelque part une forme de mainmise sur ce détroit qui s'inscrit dans une logique globale, évidemment, de contrôle des canaux de circulation énergétique et marchand dans le monde. Donc on est véritablement dans un rapport de force qui n'a pas beaucoup de sens, avec les uns et les autres qui se renvoient des arguments qui ne vont, à mon avis, pas durer très très longtemps, mais qui sont évidemment extrêmement problématiques pour la circulation mondiale.
0: Propos recueillis par Paul Loncin-Spinelli. Et puis enfin, Macky Sall de retour à Dakar. L'ex-président du Sénégal va revenir sur ses terres pour la première fois depuis qu'il a quitté le pouvoir. Une visite de quelques heures à peine pour rencontrer l'actuel président afin d'obtenir son soutien, le soutien du Sénégal pour sa candidature au poste de secrétaire général de l'ONU. Léa Lisa Vesterov.
2: Oui, et Macky Sall le précise bien, c'est dans le cadre des consultations et des visites en lien avec sa candidature au poste de secrétaire général de l'ONU qu'il se rendra à Dakar ce vendredi. Un seul rendez-vous à son agenda, un entretien avec le chef de l'État, Bassirou Diomaye Faye. La visite durera 3 heures à peine, avec une arrivée prévue à 15 heures par vol spécial à l'ancien aéroport de Dakar à Yoff, et un départ programmé à 18 heures, selon plusieurs membres du parti de Macky Sall. L'objectif, essayer de décrocher le soutien officiel de son pays, alors que le Sénégal a jusqu'à présent gardé le silence sur cette question, voire s'est démarqué de la démarche. Souvenez-vous, fin mars, Macky Sall avait échoué à obtenir le soutien de l'Union africaine à sa candidature à la tête de l'ONU, car 20 pays, dont le Sénégal, y avaient opposé leur veto. Dans une note, Dakar précisait alors n'avoir ni soutenu ni initié la candidature de Macky Sall et ne pas y avoir été associé. Cette rencontre entre Macky Sall et son successeur, le président Diomaye, c'est donc tout un symbole, voire un revirement diplomatique, quand on sait que les relations entre l'ex-tandem Diomaye Sonko et Macky Sall ont été plutôt froides ces 2 dernières années, entachées par le dossier dit de la dette cachée et les vagues de répression contre les militants de l'opposition sous la présidence Macky Sall, qui ont fait au moins 65 morts.
0: Un journal qui se referme à Dakar, où il est 16h10.
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Et salut tout le monde, j'espère que ça va, que vous avez passé un bon week-end. On se retrouve pour un agenda de début de semaine. J'espère que vous êtes prêts parce que c'est parti. L'espace loisirs et création vous convie à l'exposition de peinture de rue « Peindre la musique » rue de la Coutellerie à Saint-Jean-du-Bruel. Elle a lieu de ce lundi 13 juillet jusqu'au 16 novembre, alors n'hésitez pas à aller jeter un coup d'œil. Marie-Claude Braque-Bellebouche expose à la Galerie du 11, modelage et culture, grès et faïence, voilà 7 ans qu'elle n'avait pas exposé à Millau. Même si le temps a beaucoup été aussi

09 94 41 ou à l'adresse ladraille12@gmail.com. Ça se passe ce mardi 14 juillet à partir de 18h à la Draille. Par l'Orchestre d'Harmonie du Sud Aveyron, une trentaine de musiciens sous la direction de Xavier Durand vous fera écouter de la musique classique, jazz, musique de film, variété. Malgré l'absence de feu d'artifice cette année lors du 14 juillet, vous aurez quand même le droit à un feu d'artifice musical ce mercredi 14 juillet à 17h30 au Viala du Pas de Joux.

0: passionne beaucoup et qu'on aimerait développer dans les années à venir parce que vraiment c'est très joli, on est au bord de l'eau et il fait frais, donc c'est très sympa. Et puis voilà, ensuite on va enchaîner avec les dates sur Millau qui sont, attention cette année, exceptionnellement le premier jour c'est un mardi parce que c'est le 14 juillet, donc même s'il n'y a pas le feu d'artifice, c'est maintenu. Et ensuite on enchaîne avec tous les lundis du 20 juillet jusqu'à fin août.
1: Et qu'est-ce qu'on peut retrouver au marché gourmand? Combien de producteurs? Quel type de produits? Des artisans aussi?
0: Exactement. Donc le principe des marchés gourmands nocturnes, c'est d'allier la gastronomie paysanne locale avec l'artisanat local pour avec un petit peu de musique, voilà, pour des soirées réussies. Cette année, y a beaucoup de producteurs et d'artisans. On est complet. C'est aussi pour ça qu'on a arrêté le lieu Emma Calvé, la place Emma Calvé, parce que c'était trop petit, on pouvait plus rentrer tout le monde. Donc cette année, on va alterner entre le Mandarou, le premier c'est le 14 juillet, et après les quais, puis Mandarou quais, voilà, comme ça, sur les 6 dates. Et on a aussi beaucoup d'artisanat d'art cette année. Il y a plein, voilà, nos marchés ont du succès, et donc on a été sollicité par beaucoup d'artisans locaux. Donc voilà, vous allez pouvoir découvrir plein d'artisanat, comme de la couture, des savons, des bijoux, de la poterie, des livres, etc. Voilà, je vous dis pas tout, je vous laisse découvrir.
1: Et qui sont vos partenaires pour l'organisation de ces marchés gourmands?
0: Alors pour l'organisation, nous travaillons en partenariat avec l'Office de tourisme de Millau et la ville de Millau, voilà, notamment avec Fabrice Deloté qui nous permet de faire la programmation culturelle, parce que voilà, il a un carnet d'adresses super, Fabrice, donc on travaille très bien ensemble depuis des années. Et puis ensuite, voilà, au sein des fermiers, on est un petit groupe à la présidence pour organiser tout ça.
1: Justement, tu as parlé des animations musicales et on peut citer donc les groupes qui viendront se produire. En juillet, à Millau, on retrouve donc le mardi 14 juillet au Mandarou, l'Ocase. Le lundi 20 juillet, ce sera sur les quais avec le duo Idik et le duo Zico et Mario. Le lundi 27, place du Mandarou, Logan Thierriello et Tonton Erix. Et après, à Sainte-Afrique, vous avez des dates à partir de jeudi 16 juillet avec Lina Modica. Le jeudi 23 avec Saf Saf et le jeudi 30 avec Berzinc. Ces groupes et ces artistes, donc vous les avez choisis, tu disais, avec l'Office de tourisme?
0: Oui, c'est ça. Et puis mon co-président aussi, Jordi, qui s'occupe pas mal de la programmation musicale à Sainte-Afrique. On travaille avec des groupes qu'on connaît depuis des années maintenant, qu'on fait tourner, des groupes du coin, et puis quelques nouveautés aussi pour agrémenter le tout. Voilà.
1: Et après, on peut parler aussi des dates en août. Donc le lundi 3 août, ce sera sur les quais avec Duo Idik et Monsieur Zanzibar. Le lundi 10, place du Mandarou avec les Saltimbrinks. Et le lundi 17, sur les quais avec Berzinc. Et puis Sainte-Afrique, le 6 août, sur les notes du groupe Casa Flotante. Le jeudi 13 août avec Agathe. Et le jeudi 20 août avec Hippocrampe. Et après, tu parlais aussi, quand on préparait cette interview, des dates à Nantes et c'est vrac.
0: Oui, alors on a déjà fait des marchés nocturnes à Nantes, puis ça s'était arrêté il y a quelques années de ça. Donc là, on reprend parce que c'est vraiment un lieu très sympathique, une belle place au centre-ville du village de Nantes. Donc là, il y aura un marché nocturne le mardi 4 août. Et ensuite, chaque année, on fait deux dates à Sévérac, Sévérac-le-Château. C'est le 28 juillet et le 11 août.
1: Eh bien, merci Virginie. Est-ce qu'il y a d'autres informations à donner aux auditeurs et auditrices qui voudraient venir à ce marché gourmand?
0: Oui, on vous attend vraiment nombreux pour passer vraiment d'agréables soirées. Vous pouvez venir avec votre CB, certains paysans le prennent, mais pas tous. Donc voilà, n'hésitez pas à retirer des espèces avant de venir. Puis voilà, on espère vous accueillir dans de la bonne humeur et avec des petites notes de musique pour déguster de bons produits fermiers.
1: Merci beaucoup Virginie. Je rappelle que tu es coprésidente de l'association Les Fermiers de l'Aveyron qui organise cet été les marchés gourmands à Millau et à Sainte-Afrique et quelques dates donc à Sévérac et à Nantes. À Millau, ce sera tous les lundis jusqu'au 17 août, place du Mandarou et sur les quais sur l'Ichaliès en alternance avec une date ce mardi 14 juillet. Et à Sainte-Afrique, ce sera au jardin public dès le jeudi 16 juillet et jusqu'au jeudi 20 août. Et les horaires, c'est de 18h à 23h. Vous pouvez retrouver toutes ces informations, y compris les informations sur les animations musicales, sur la page Facebook Fermier de l'Aveyron. Et puis vous pouvez aussi réécouter cette interview sur radiolarzac.org. Merci.
0: Merci beaucoup.

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Salut, c'est Joli Dragon. Je vous ai préparé une petite digression électronique ce soir. On commence un peu aux origines avec un titre d'Italo Disco qu'on doit à Monsieur Maurice Cavalieri, aka Charlie. Ça s'appelle Spacer Woman et c'est sorti en 1983.

Un peu de house music maintenant avec le londonien George Fitzgerald. Le morceau c'est Silhouette et c'est sorti en 2011 sur le label House.

avec l'Allemand Mathieu Schrobitgen. C'est sorti en 2016. Please stay.

concept de Tech House avec Claude Young qui nous vient de Détroit. Le morceau s'appelle Changing Factors et ça date de 1995, 96, 97, vraiment de

0: Jolie Dragon. Où es-tu?
1: Beaucoup de cœur pour ce morceau de Nathan Fake que j'ai découvert récemment, qui date de 2010. Ça s'appelle Xmas Rush.

De vieilles connaissances avec les Écossais de Slam, morceau sorti en 2012 sur le label Soma Collecting Data.

reste en Grande-Bretagne avec Planetary Assault System, morceau sorti en 2013 et qu'on doit à Lux Later.

0: Okay.
1: Well, it's going there. It's not that big.
0: Okay, why don't you put an SCV? Why don't you put an SCV-2 and bring that in instead? Leave SRB out, and then we'll just leave SCV-2 in forever.
1: Okay. Okay, verify SRC pussy bitch. What are those things going over? What is that, Jack? Hey, something just get here. Verify SRC pussy bitch. What are those things going over? What is that, Jack? Hey, something just came here. What
2: blue? Voilà, voilà, Joli Dragon se termine. Bye bye, à bientôt.
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6: Le chemin de la laine.
7: Maille numéro 7, le rembourrage.
6: Guillaume Join est artisan lainier depuis une dizaine d'années à Villecomtal. Il nous raconte son parcours et les spécificités de son travail sur la laine locale.
8: J'ai deux activités par rapport à la laine. Une première activité qui cherche à valoriser les laines locales, donc en lien avec les éleveurs locaux. Je collecte de la laine, je vais sur les chantiers de tonte dans un rayon d'une quinzaine de kilomètres, 15-20 kilomètres autour de Villecomtal. Je trie la laine sur le chantier de tonte, je récupère cette laine et ensuite je la fais laver à Saugues pour produire des articles de literie et d'aménagement de banquettes, quoi, sur mesure, à la commande, uniquement à la commande.
6: Guillaume Join suit la laine de sa source au produit fini.

0: Au fil des différents états de la laine et de sa transformation, il élabore diverses utilisations appropriées à ses caractéristiques et répondant à la demande de ses clients. La seule étape qu'il ne peut réaliser lui-même est le lavage.
1: Quand j'ai collecté en gros 1 à 2 tonnes de laine, je charge dans mon petit camion la totalité de la laine. Je l'emmène à Saugues en Haute-Loire, qui est en gros le dernier lavage de laine en volume semi-industriel qui reste en France.
0: Donc une fois qu'elle est lavée, vous retournez la chercher ?
1: Oui, je retourne la chercher. Moins 1 tonne de laine quand j'en emmène 2. Quand on lave 1 tonne de laine, sur de la laine de la Cône, par exemple, on va récupérer entre 350 et 400 kilos de laine lavée. La première utilisation que je vais faire, ça sera du matelas. Donc pour utiliser cette laine au retour du lavage, il suffit uniquement de la passer dans une machine qui s'appelle un loup, qui est en fait une ouvreuse de laine qui va venir désagglomérer la laine, ce qui permet de lui donner du volume et de la dépoussiérer une première fois. Au lavage, la laine est compactée, donc elle n'aura pas trop de gonflant. À la sortie du loup, on obtient de la laine en flocons qu'on va utiliser directement pour faire du matelas traditionnel pure laine. Ensuite, il y a plusieurs étapes de cardage qui me permettent d'utiliser la laine sous différentes formes. Donc, les cardes sont des machines qui vont venir brosser la laine pour aligner les fibres, ce qu'on appelle des nappes de différentes épaisseurs. À savoir que la première machine, qui s'appelle une carde briseuse, va pouvoir me permettre d'obtenir une nappe très épaisse que je vais utiliser dans le garnissage d'oreillers, par exemple, qui peut être utilisée aussi pour l'utilisation de dossiers de canapé pour faire des gros coussins qui auront besoin d'être très moelleux, mais sur lesquels on ne va pas s'asseoir parce qu'ils vont se tasser plus vite sinon. Ensuite, la laine, une première fois cardée par la briseuse, je vais la passer dans ma deuxième carte qui s'appelle une matelassière, qui elle va me faire une nappe très fine mais extrêmement régulière, qui va me permettre de réaliser des couettes, des couvertures piquées, mais aussi de la laine pour à destination des feutrières. Voilà pour le côté literie. Donc là, c'est le démarrage de la briseuse. Donc attention, ça va décoller.

0: Quels sont tous les produits de literie de la Maison Join que vous réalisez ici dans votre atelier ?
1: Je propose une gamme de literie complète qui est composée des matelas, couettes, oreillers, surmatelas. Je fais aussi de la couverture piquée. Donc c'est en gros une grosse couette avec souvent des tissus choisis par le client. Je fais aussi de la réfection de matelas. Donc, ce qui est intéressant avec le matelas de laine, c'est que une fois qu'il a été produit neuf, au bout de 8 à 10 ans, on va pouvoir faire une réfection du matelas de laine, donc c'est-à-dire de démonter complètement le matelas, de récupérer la laine qu'il y a dedans, de retravailler la laine, de recarder la laine pour lui

0: faire une réfection du matelas de laine, donc c'est-à-dire de démonter complètement le matelas, de récupérer la laine qu'il y a dedans, de retravailler la laine, de recarder la laine pour lui redonner du gonflant, séparer toutes les parties de la laine qui ont été brisées, ce qui fait que le matelas se sera un peu tassé, et la remplacer par une petite partie de laine neuve, et de refaire un matelas qui aura de nouveau une durée de vie d'une dizaine d'années, et ainsi de suite. Je propose aussi souvent la transformation de ces matelas de laine en coussins de canapé, en canapé complet, pour réutiliser la laine qu'il y a dedans.
1: Guillaume Join nous fait visiter son atelier divisé en différents espaces. Ici, rempli de grandes tables modulables pour la matelasserie, et là, de belles machines qu'il a récupérées dans une ancienne manufacture à proximité de Saint-Affrique.
0: Tout dans cette partie literie, donc c'est là où je fais beaucoup de couture, donc on trouve pas mal de machines à coudre qui vont passer différents types de matières, plus ou moins épaisses, plus ou moins dures. Et après, derrière nous, là, on a une machine qui est appelée une sauterelle. C'est une machine à coudre sur laquelle

0: libre. Donc, c'est-à-dire que le tissu est fixe et que c'est la machine qui va bouger sur le tissu. Le tissu et la laine, bien sûr, il y a deux couches de tissu, une en dessous, une au-dessus. Entre les deux, on met le garnissage de laine désiré. Ensuite, je viens coudre ces tissus entre eux pour éviter que la laine ne bouge à l'intérieur. Ça me permet du coup, cette machine, de faire toutes les coutures de matelassage, qu'on appelle, des couettes, couvertures piquées et sur matelas. Donc à savoir que c'est une machine qui permet de faire tous les motifs qu'on souhaite faire. Quand je commence une couette, c'est la page blanche. Et il me suffit de me remémorer un peu l'échange que j'ai eu avec le client lors de la commande pour m'inspirer sur le motif que je vais faire sur la couette. Après, c'est une machine avec laquelle je peux écrire, je peux faire des jolis dessins, je peux faire beaucoup de choses. C'est super à utiliser. Après, j'ai encore plein d'autres...
1: La laine pour la literie ?
0: Toutes les vertus de la laine, savoir que la laine, c'est un matériau naturel qui va être respirant, qui va être isolant, aussi bien du chaud que du froid. Sur un matelas de laine, on ne va pas transpirer l'été, on n'aura pas trop chaud, contrairement à certaines idées reçues. On n'aura pas froid l'hiver non plus, c'est instantanément à la température du corps quand on se couche dessus. On n'a pas le petit coup de glagla quand on se met dans le lit et qu'il faut réchauffer le lit. C'est thermorégulateur, donc pour une couette par exemple, une couette de laine, on va pouvoir l'utiliser dans une gamme de température qui est très très large. C'est un matériau qui est hydrorégulateur aussi, donc c'est-à-dire que la laine peut se charger jusqu'à 30% de son poids en eau sans paraître mouillée. Donc elle va se charger de l'humidité corporelle qu'on dégage en permanence, ce qui évite au corps de transpirer. La laine est aussi du coup biodégradable, donc elle va pas polluer l'environnement.

0: manière de valoriser les laines sera différente. Pour moi, l'utilisation vraiment de la laine d'ici en literie, ça tombe sous le sens et c'est vraiment ce que j'ai envie de développer.
1: La Maison Join collecte à proximité de Villecomtal la laine locale auprès des éleveurs et confectionne à façon toute une gamme d'articles de literie, du matelas à la couette.
2: Maille suivante, le filage.
1: Toujours avec la Maison Join. Les interviews et montages de la série Le Chemin de la Laine ont été réalisés par Alex Querel de Radio Larzac en partenariat avec le Parc Naturel Régional des Grands Causses, avec la complicité de Roxane Willem-Jams, chargée de mission Attractivité et Développement Sociétal, et Manon Lila, chargée de mission Économie Circulaire. Merci à Guillaume Join pour son accueil et son témoignage.
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Bonjour, c'est Didier. Alors, vous êtes prêts pour notre Quiet Moment de février, cette émission toujours écoutée par tous les héros d'un jour, de Mio et même d'Angleterre. Une mission, vous l'avez maintenant compris, à écouter le plus fort possible, une émission avec beaucoup de guitare, avec ses temps forts habituels, et toujours nombreuses nouveautés du mois, une reprise, peut-être meilleure que l'original, j'ai un doute, une pépite sortie de ma discothèque, pas de réduction ce mois-ci, mais une plage cinéma pour vous parler du biopic de Bob Dylan, et enfin, notre habituelle balade psychédélique sur la côte ouest. Un moment, donc, pas si tranquille en fait, mais un moment ensemble, comme avec ses amis, assis au coin du feu, accoudés au bar, ou sur le dance floor, pour parler, pour rire, pour danser, pour penser, et même s'émouvoir, tous ensemble avec moi. Alors voilà, février, c'est quoi cette année? L'apparition de nouveautés, eh ben, elle n'aura pas faibli en ce début d'année. Et même des artistes des années 70 ne cessent d'être découverts par de jeunes artistes, bien plus qu'une absence de créativité, une forme de reconnaissance. Et c'est au tour de David Bowie, le David Bowie de sa période glam rock, avec Capsula, ce groupe argentin écouté le mois dernier, qui avait intégralement réenregistré The Rise and the Fall of Ziggy Stardust. Voici Gayazi, un groupe de Nashville, avec un leader, excellent guitariste et compositeur, full glam, et qui, question tenue vestimentaire, louche vers Ziggy Lightning de son second album, Here Comes the Good Part.

Le glam rock, vous avez sans doute oublié, mais moi pas en fait, et en tout cas pas Mark Bolan et T-Rex. J'ai d'ailleurs retrouvé pour vous un groupe quasi inconnu en France, mais qui a eu un certain succès dans le genre en Angleterre. Un Irlandais, Alex Harvey, qui a fondé en 1972 un groupe dénommé, devinez, The Sensational Harvey Band. J'aimais beaucoup à l'époque. Pas vraiment une pépite, un témoignage sûrement. Swampsnake, de leur album Next, et oui, Next, ils y proposaient aussi une reprise de Jacques Brel.

un style de musique à part entière qui perdure aussi, c'est bien la country. Et paradoxalement, dans cet univers plutôt macho, les groupes féminins y prospèrent. Deux sœurs, Rebecca et Megan, au sein du groupe Larkin Poe, semblent avoir décidé de nous faire découvrir cette new country féminisée entre blues et Americana. Blueforia de leur dernier album, Bloom.

bon, plutôt bien ce final. Hein. Tous les musiciens country, d'ailleurs, ne sont pas des conservateurs. Hein. L'engagement, ils peuvent connaître et même s'en nourrir. Steve Earle, par exemple. Vous connaissez peut-être la chanson thème de la série américaine The Wire qu'ils interprètent. Way Down in the Hole, une reprise de Tom Waits, la reprise du mois, un monument. Ouais.

Je ne pense pas être le seul à avoir vu Parfait Inconnu, j'allais dire en anglais, le film consacré à Bob Dylan. Plus précisément d'ailleurs à son passage progressif de l'acoustique à l'électrique officialisé, comme tout le monde le sait, enfin bon, officialisé au Festival Folk de Newport en 65, où il se fait copieusement huer. C'était son coming out. Une électrification qui n'aurait pas été si réussie, bien qu'elle ait été dans l'air du temps, sans Michael Bloomfield, un fantastique guitariste, et Al Cooper à l'orgue. Bien malgré lui, c'était un guitariste à l'origine. Le film nous montre d'ailleurs sa métamorphose et son impact immédiat sur la musique de Bob Dylan. Deux musiciens qui ont aussi réalisé un disque ensemble, un chef-d'œuvre, Super Chesson. Donc, Albert Schoeffel, ma pépite du mois, vous êtes prêt pour le blues ?

faut absolument voir le film si vous voulez voir ces deux gars réinventer le rock avec Bob Dylan. Bon, sinon, Timothée Chalamet, bah, il est plutôt convaincant. Le réalisateur, James Mangold, oui, lui, il sait faire revivre le village folk des 60s avec les femmes qui entouraient Bob. D'ailleurs, il avait déjà réussi un biopic fantastique, celui de Johnny Cash, Walk on the Line, à voir aussi absolument.

Donc le passage à l'électrique de Bob Dylan, c'est un événement important. Et c'est aussi sa rencontre avec les membres du groupe The Band et leur immense qualité instrumentale. Un exemple pour vous, Dirge, de l'album Planet Waves, pas l'album le plus connu de Bob, mais qui pourtant contenait Forever Young, une chanson qu'il a très très souvent jouée en concert.

0: toujours la même histoire. L'espoir d'y échapper, et puis cela vous tombe dessus sans prévenir. Cette fois, c'est Marianne Faithfull qui s'en est allée. Un morceau de Broken English, l'album de sa renaissance artistique, son meilleur peut-être, pour ne pas l'oublier, Why Don't I Do It?
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Une autre influence qui a la vie dure, pour le coup. Il semblerait que tout le monde attend leur prochain album et s'occupe en attendant en enregistrant des chansons à leur façon. Celle de leur début, je veux parler des Strokes. Allez, fermez donc les yeux et écoutez ces deux groupes talentueux qui, par instant, égalent leur maître. Out of My Head, interprété par les Skigs, des Australiens, suivi par Who's To Know, un morceau des Waports, un groupe de Brighton.

Les femmes sont toujours plus présentes dans notre émission, votre émission préférée, folk, rock ou bien country, tout y passe. Carrie Anne Hertz, par exemple, la chanteuse et guitariste de Showbread and Rope, 10 albums à leur actif, et le dernier, excellent, Something is Working Up Above My Head. Par moments, des kills moins extrêmes et des instants de grâce folk comme I'd Be Lying.

C'est aussi des retours d'une trop longue absence. Le grunge en deuil. Kim Deal, enfin, pour une balade à la mode Breeders. Oui, c'est possible. Wish I Was, tiré de son dernier album, Nobody Loves You More, passé trop inaperçu. 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

Il y a les petites nouvelles, comme Girl 8. Elle n'aimerait pas que je parle d'elle comme ça. Des New-Yorkaises plus que délurées. Elles auraient pu conclure doucement l'émission si nous n'avions pas nos habitudes californiennes. Something News, oh, elles doivent plaisanter, de leur album The Coming The 8.

Il faut bien se quitter, toujours difficile de trouver le bon morceau, surtout ces temps-ci. Heureusement, Nico m'y a aidé. Les États-Unis ne semblent plus être ce qu'ils ont été, même la côte ouest. Et nous n'aurions encore rien vu. Neil Young nous le rappelle énergiquement. Big Change Are Coming, son dernier single. Un peu comme nous avait dit Bob Dylan, The Time, They Are Just Changing en 64. 60 ans déjà. Double merci pour Nico et pour Maxime. Bonsoir.

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Salut, c'est ArcelorMittal. Je vous retrouve pour cette émission ArcelorMittal numéro 42. Une déjà bien longue série qui ne va pas s'achever tout de suite, hélas pour ceux qui n'aiment pas. Mais après tout, ceux-là n'ont qu'à pas écouter et finalement laisser les autres tranquilles. C'est ça aussi la laïcité. Appliquée donc à la production radiophonique associative. Nous voici donc confrontés aujourd'hui au thème de l'émission, comme d'habitude. Le thème choisi, la problématique même, pourrait-on dire, c'est le paradis viking, une option valable. Point d'interrogation. Jeu de mots extraordinaire, n'est-ce pas, dont je n'ai absolument pas la paternité, puisque celle-ci, cette paternité, doit être imputée à Seb, bien connu vicomte de Villespie et seigneur du Lauragais, qui, dans une inspiration absolument divinesque, avait trouvé ça, je l'ai gardé, et donc je ne me l'approprie pas, hein, je fais les choses quand même bien. Et voilà, donc merci, parce que c'est sûrement le meilleur titre d'émission que j'ai jamais eu, et peut-être que j'aurai jamais d'ailleurs, parce que d'ici que je trouve tout seul un jeu de mots aussi énorme, eh bien, ma foi, les poules attraperont des tournevis avec des dents, et ainsi de suite. Bien, donc pourquoi cette émission autour du paradis viking, hein, le fameux Valhalla, donc, eh bien... On observe, en tout cas moi j'observe, un certain retour du religieux, hein, depuis un certain nombre d'années dans nos sociétés, alors sous toutes ses formes, hein, de la spiritualité au terrorisme bien sûr. Ça occupe fortement les journalistes sérieux, hein, les éditorialistes, des fois les hommes politiques, les gens, voilà. Donc toutes sortes de gens sérieux s'y intéressent. Donc étant moi-même professeur Arcelor, quelqu'un de très sérieux, il était fatal qu'à un moment donné je m'y intéresse aussi. Je pense que dans notre société, disons française, hein, mais on pourrait généraliser en fait, hein, nous en privons pas, cette idée d'accès à une après-vie, hein, une sorte d'afterlife, ça serait quelque chose d'important. C'est quelque chose d'important. Comme le fait de pouvoir accéder à des vacances. Qui combinerait le meilleur rapport qualité-prix, un logement dans le même ordre d'idées, la meilleure éducation pour ses enfants, le meilleur véhicule, etc. On est tous entraînés dans la quête du premium, hein, d'une certaine façon. Est-ce que tu as accès au premium en toute chose ou non, hein, c'est quand même ce qui te définit assez facilement dans la société aux valeurs macronifiées dans laquelle nous évoluons, enfin nous essayons d'évoluer, nous n'évoluons pas d'ailleurs, mais enfin nous débattons sinon. Donc un afterlife.

Premium, hein, c'est un petit peu l'idée, hein, le concept, comme ça, un petit peu pédant, hein, et un petit peu verbeux que je propose, donc une après-vie qui serait voilà, premium, quoi. Qu'est-ce qu'il y aurait de mieux? Pour ça, il faut comparer, puisque des après-vies, nous en avons pas mal qui nous sont proposées. Selon les sites sérieux de démographie qu'on peut consulter, il y a environ 108 milliards d'êtres humains qui ont vécu sur Terre, en comptant les 7 milliards actuels. Et là, si on fait une sorte de calcul cumulé, 108 milliards, donc en gros, plus de 100 milliards d'êtres humains sont morts sur cette planète depuis qu'il y en a. Et ben en fait, on n'a pas eu de retour d'expérience, on n'a pas eu jusqu'ici de retour nous dire ah ben finalement, voyez, genre on croyait que c'était le paradis chrétien, on croyait que c'est en fait il y a rien, en fait c'est chiant, en fait on est dans des prairies vertes avec du lait et du miel en abondance. En fait, personne n'est venu. Toutes sortes de théories ont été faites et personne n'est venu nous dire. Nous faire de rapport, vous voyez, c'est, si vous voulez aller à Barcelone, vous regardez sur Booking ou quoi, vous avez 4 étoiles, machin. Les gens ont essayé, vous disent ce qu'ils en ont pensé. Pour le paradis, ce qui est quand même important, parce qu'en fait, on va passer beaucoup plus de temps dans l'après-vie que dans un Airbnb à Barcelone, si on y réfléchit, eh bien on n'a pas de retour. Bon, donc il faut faire avec ce qu'on a, c'est-à-dire des suppositions théoriques. Et donc ces 108 milliards d'êtres humains qui ont déjà vécu sur la planète, eh bien, ils ont certainement un avis sur la question, mais en fait, on n'a pas accès à cet avis, on n'a pas d'évaluation, en fait. Voilà. D'où, il me semble, l'intérêt, hein, vif, d'un comparatif objectif, effectué donc par ArcelorMittal sur Radio Larzac. Votre serviteur à votre service, ce qui est le propre d'un serviteur. J'avais envisagé ça un petit peu comme suite à l'émission consacrée à l'athéisme, hein, le service athée. Quel est le meilleur paradis? Des fois que l'athéisme se gourerait et qu'il y aurait effectivement des paradis divins qui existeraient, eh bien quand même, ça serait con de ne pas s'être posé la question. Alors vous avez évidemment les plus connus, hein, les produits phares, c'est-à-dire le dieu barbu. Façon Père Noël des chrétiens, vous avez l'éternité musulmane avec du vin et des vierges, du vin qui n'enivre pas d'ailleurs, hein, ou en tout cas avec lequel on n'est jamais suffisamment enivré pour devoir s'arrêter d'en boire. En fait, si j'ai consulté, ça serait ça. Bon, voilà, bon, ça c'est connu, donc je vais pas trop y m'attarder dessus. Je me demandais simplement si une alternative un petit peu plus. Comment dire, une alternative. Voilà, un petit peu plus underground, hein, un petit peu peut-être surannée, désuète, passée de mode, pouvait encore bien avoir son intérêt. Et donc, j'ai choisi de m'intéresser au Valhalla Viking, hein, en pensant notamment à un dessin anglo-saxon qui m'avait toujours fait beaucoup rire, avec un chrétien, un musulman et un juif qui arrivent aux portes du paradis. Et en fait, il n'y a ni Dieu, ni Allah, ni Yahvé, ni quoi que ce soit. En fait, c'est Odin, borgne, qui fait le taulier, dit hey, « Eh les gars, en fait, c'était moi ». C'est assez drôle. Bon, voilà. Donc, le Valhalla Viking, havre de paix, hein, des guerriers méritants. Attention, havre, hein, pas le havre. Cette ville portuaire française où personne n'a envie d'aller, d'ailleurs même Édouard Philippe qui en était le en fuite dès qu'il a pu. Donc Havre de paix et pas le Havre, sélectif, comme tous les paradis. Alors, attention, c'est ça le truc, c'est que sur les week-ends à Barcelone ou les escapades en Europe de l'Est ou les safaris photo au Kenya, c'est sélectif aussi. C'est-à-dire, est-ce que vous avez le pognon et le temps pour y aller, mais surtout le pognon. Oui, alors vous choisissez tout ça, vous profitez. Si vous l'avez pas, ben, la question se pose pas. Donc, dans le même ordre d'idée, le paradis viking, comme tous les paradis, est sélectif. Et on le sait, c'est quand même important de le rappeler, hein, puisqu'on est toujours dans cette logique de obtenir le paradis premium, et donc, eh bien, le premium, eh ben, ça se mérite. Voilà. Soit tu peux, soit tu peux pas. Donc, le paradis viking. Alors, la procédure factuelle pour y accéder, hein, c'est pas très compliqué. Grosso modo, hein, dans la Vulgate, c'est le guerrier courageux au combat, les Valkyries envoyées par Odin, là c'est déesses ailées, déesses costauds, hein, quand même, hein, pas des louloutes, hein, des bonnes déesses bien,
bien bâti, vole au-dessus de la bataille et sélectionne.

passionne pour Odin les guerriers valeureux qui sont entraînés vers les portes dorées du Valhalla. Hein. Et donc ensuite vont suivre la procédure d'affectation prévue sur le site du Valhalla. Alors ceux qui ne sont pas sélectionnés vont à Hel, en fait. Hein. C'est-à-dire, alors Hel, qui a donné l'enfer hein, en anglais ou en allemand très, très clairement. C'est là le territoire de ceux qui vont mourir dans la honte, la peur, la mécréance, la médiocrité, vous voyez, hein, tous les nuls en gros quoi. Hein. Le Valhalla, il y a un côté, effectivement, il y a un peu un côté premier de cordée. Si vous êtes plus médiocre, un peu mou du beignet, tout ça, vous irez pas au Valhalla, vous irez chez Hel, mais qui est pas un lieu de damnation et de châtiment. Chez les Vikings, c'était plutôt un lieu de, comment dire, un lieu d'ennui, en fait, des morts de plaine, un petit peu comme comme l'enfer d'Hadès chez les Grecs ou les limbes chrétiennes entre l'enfer et le paradis, voilà. Pas vraiment un lieu de châtiment dans la mythologie viking, c'est intéressant, voilà. En gros, c'est un petit peu comme si vous avez la retraite de base prévue par un état macroniste, ou si vous avez pu en plus vous assurer une petite capitalisation qui va bien, qui fait que votre retraite ne sera pas la même. C'est intéressant parce que la retraite dans nos sociétés laïcisées, c'est finalement le paradis et l'après-vie, en fait. Voilà, tout à fait.

Voilà, nous venons d'écouter The Golden Walls of Heaven du groupe Bathory, pionnier tout à la fois du black metal et du viking metal. Morceau de 1988 et donc les murs dorés du paradis, les murs en or du paradis qui vont très très bien avec le thème de cette émission, ArcelorMetal 42, comparatif des paradis et mise en... une évidence des avantages et des inconvénients du paradis viking, le Valhalla, donc où ben peut-être on s'y retrouvera un jour ou l'autre, nous verrons bien, nous verrons bien. Alors ce Valhalla justement, comment se présente-t-il d'après les descriptions dont nous disposons, c'est-à-dire des descriptions de gens qui l'ont inventé finalement, puisque comme je l'expliquais, s'il y en a qui y sont allés, personne n'est jamais venu en témoigner. Eh bien, comment se présente-t-il aux nouvel arrivant voilà, donc choisi par les Valkyries, franchi les portes du paradis, gardé par Amdal, un des membres donc de la famille des As qui gère l'endroit. Quels sont finalement, quel est le cadre, quelles sont les activités proposées, tous les aspects pratiques, etc. Est-ce qu'on dispose de restaurants variés, est-ce qu'il y a des jeux pour les enfants, enfin ce que les gens veulent savoir. Du point de vue du Valhalla, donc il y a quand même un intérêt spécifique, quelque chose comme une vraie valeur ajoutée. Hein. Vous avez remarqué, je reprends pas mal le vocabulaire de la Startup Nations dans ce numéro. Hein. Donc quelle est la vraie valeur ajoutée du Valhalla? Pour on sait la Startup Nation, le paradis, c'est un yacht avec du champagne et des putes à Monte Carlo. Voilà, ça c'est minable quoi. Donc est-ce que le Valhalla se présente comme ça? Absolument pas. C'est quand même un petit peu autre chose. C'est davantage un projet collectif, vous voyez. Un petit peu comme on les définit chez les animateurs formés à la Fédération des œuvres laïques ou au Franca. Qui à l'époque ne voulait pas me donner la deuxième partie de mon BAFA parce que j'avais pas bien compris la démarche de projet selon eux. Ça marqua d'ailleurs le début de mes déboires avec les socialistes, mais bon, ça c'est une toute autre affaire, ça ne concerne pas. Donc, le projet collectif du Valhalla, il est réel, et ce projet, c'est la préparation du Ragnarok, c'est-à-dire l'apocalypse version viking. L'ultime combat contre les forces du mal, un serpent géant, un loup féroce, etc. Je ferai une autre émission sur le Ragnarok, parce qu'en fait, d'après mes recherches les plus récentes, ce Ragnarok, c'est

avant tout une invention chrétienne, en fait. Et donc, bon, on va en rester là pour le moment. Le Ragnarok, donc fin du monde, version viking, et donc les guerriers les plus valeureux sélectionnés par les Valkyries sont accueillis au Valhalla, et leur première mission va être de préparer les derniers jours, hein, le combat final. Sachant très bien que selon la prophétie dont on dispose, mais qui, je le répète et j'en reparlerai, est très clairement d'inspiration chrétienne, hein, c'est-à-dire postérieure du XIIIe siècle, notamment à la période viking. King proprement dite, y a quand même quelque chose de très intéressant, c'est que ce Ragnarok, dans la prophétie, il est perdu, hein. C'est-à-dire que le monde viking et le domaine détenu par la famille des As, hein, c'est-à-dire Odin, Thor, Freya, etc., tout ça va disparaître. Bon. Donc se préparer un combat en sachant très bien qu'on va le perdre, on peut penser que c'est quand même un peu idiot, hein. Notamment parce que dans les paradis monothéistes, on est dans une espèce d'éternité bienheureuse, vous voyez, il n'y a plus de problème, quoi. Là, chez les vikings, vous arrivez au paradis, mais en fait, le merdier continue. Voilà. Alors on peut penser que c'est un peu idiot et pas très motivant, mais c'est justement pour ça, je reviendrai dessus, que c'est lié au fait que c'est une invention chrétienne a posteriori, en fait. Cependant, on peut tout à fait se préparer à mener des batailles que l'on est sûr de perdre. Hein. Regardez par exemple les forces politiques de gauche, de gauche en général, je veux dire, c'est-à-dire en gros favorable au partage des richesses, à l'écologie, aux services publics, tout ce genre de trucs. Vous voyez bien qu'elles perdent systématiquement les élections grâce à des divisions de longue date. Bien assumé, hein. Et donc y a beaucoup d'énergie militante qui est dépensée, alors que finalement la défaite est certaine au bout du compte. Ce qui nous ferait dire que parfois il faut livrer les batailles qu'on ne peut pas gagner. pourquoi pas. Alors un petit extrait d'Amon Amarth, parce que quand même, par les temps qui courent, faire une émission sur le Valhalla sans parler de Amon Amarth, bon ben voilà. Donc un vieux Amon Amarth, Valhalla awaits me, tout de suite.

Bien, donc c'était Amon Amarth, Valhalla Awaits Me, dans l'émission ArcelorMittal numéro 42, consacrée donc au comparatif des paradis. Donc vous êtes au Valhalla, donc dans un lieu, dans son, le paradis viking, vous êtes dans au Valhalla, la bière et la nourriture, etc., tout coule à flot. Les journées en fait se déroulent avec entraînement au combat. Les guerriers morts, c'est du vrai entraînement, hein, attention, c'est pas du paintball, quoi. Les guerriers morts ressuscitent, participent au banquet le soir et le lendemain on remet ça. Bref, c'est l'éclate totale pour préparer le Ragnarok, c'est-à-dire la bataille apocalyptique perdue d'avance selon la prophétie. Bon, donc c'est quand même une intéressante eschatologie, c'est-à-dire théorie des fins dernières. Et donc, c'est un paradis belliqueux, hein, conforme à une certaine représentation des Vikings, qui étaient en réalité beaucoup moins guerriers que ça, puisqu'ils étaient essentiellement des paysans et des pêcheurs et des commerçants, voilà, avec une approche un petit peu personnelle du commerce, hein, c'est certain. Et donc, ce paradis viking et nordique et germanique, hein, dans l'ensemble, a été en fait disqualifié, voilà, par les théoriciens chrétiens venus ensuite. Et en fait, il s'inscrit dans quelque chose qui est intéressant, parce que là, on le retrouve dans pas mal de traditions religieuses, c'est le mythe de la bataille éternelle, en fait. Qui nous rappelle, en fait, qui est une transposition peut-être de ce que pourrait être la vie, hein, la bataille éternelle, cette idée de deux armées qui s'affronteraient et on n'a pas de victoire. Hein. Deux armées qui s'affrontent, pas de victoire, et les morts se réveillent, les morts du jour précédent, se réveillent à l'aube du jour suivant et peuvent recommencer leurs ébats guerriers, n'est-ce pas, chaque jour, puisqu'ils sont ressuscités chaque jour. Donc il y a ce thème de résurrection qui est intéressant, hein, qu'on retrouve très souvent, hein, dans les théories religieuses. Hein. Pharaon ne mourait pas, hein, dans sa pyramide, il rejoignait les entités divines, étant Dieu lui-même et son successeur continuait le travail de son côté. La résurrection, évidemment, elle est essentielle chez les chrétiens. Ce que je trouve intéressant dans l'idée du Ragnarok comme préparation de la bataille, c'est qu'elle aurait peut-être laissé un fond de prévoyance dans la mentalité scandinave contemporaine, vous savez. Les Norvégiens, par exemple, qui gardent une grande partie de l'argent

0: Voilà, c'était donc The Eye of Odin de Borknagar. Nous continuons à réfléchir donc sur les paradis. Maintenant que vous avez un petit peu présenté le principe du paradis viking, on voit que en fait c'est un paradis qui correspond finalement aux aspirations et au style de vie du nordique médiéval. Qui aspirait à un lieu où la bière ne tarit jamais, où la nourriture ne manque pas. On sait que les Nordiques vivaient quand même dans des conditions assez difficiles et donc pouvaient aspirer à souscrire, disons, à cette idée d'une après-vie dans laquelle ils ne manqueraient jamais de rien et où ils continueraient, en tout cas ceux qui auraient été choisis pour ça, ils continueraient à pouvoir à se battre, donc avec une finalité, hein, le Ragnarok, tout en profitant des plaisirs de la vie, plaisirs simples et conviviaux, du banquet et de tout ce qui s'ensuit. On trouve ça, c'est assez intéressant, très clairement aussi dans l'islam, pour lequel le paradis, c'est un lieu élevé, un lieu de sérénité, où les plaisirs charnels et sensuels sont tout à fait à l'honneur, hein. Le mot jardin est dans les textes un mot qui revient souvent, et ce mot de jardin dans lequel le vin et le miel couleront à flot, de la même façon que pour les Nordiques, c'est une aspiration parlante pour des bédouins du désert, hein, au départ, les premiers musulmans donc, qui pouvaient tout à fait rêver à une vie entière dans des sortes de jardins délicieux et enchantés, après avoir bouffé de la poussière pendant les décennies de leur vie terrestre. Le bouddhisme, lui, si on veut comparer, pas vraiment dans cette idée-là. Hein. Le nirvana est une sorte de paradis sans divinité ni âme, une cessation de toute existence particulière, une dissolution du tout dans le tout. C'est ça l'idée du nirvana, que vous atteignez par étapes avec vos réincarnations. Dont vos cendres dispersées, votre décomposition vont permettre d'achever le cycle du samsara, hein, c'est-à-dire le cycle des renaissances dans la souffrance à chaque fois, et donc le nirvana qui est le stade de l'extinction des désirs, hein, un petit peu comme la chanson de Gala des années 90, Freed from desire, my essence is purified, freed from desire, na na na na na na na na na na na na, voilà. Gala, hein, pas Bouddha, mais en fait c'est la même chose, délivré du désir. Bien, ce qui pourrait être intéressant dans une optique anticapitaliste, mais on en parlera une autre fois. Toutefois, quand on observe de près les sociétés d'obédience bouddhiste, les notions de paradis et d'enfer, elles sont reprises dans l'adaptation populaire du bouddhisme et cette question qui demeure, hein, en fait, aussi bien, enfin, dans toutes les cultures, de la persistance post-mortem de la souffrance. Hein, oui ou non, notre existence post-mortem, si elle existe, se vivra-t-elle dans la souffrance, sera-t-elle liée à ce que nous aurons réalisé par notre existence terrestre. Vous voyez, là, vous avez exactement le même parallèle, hein, avec les cotisations en retraite pour l'existence laïcisée qui est la nôtre maintenant. Et donc, voilà, vous avez toujours cette idée qu'il y a des conditions pour accéder au royaume des cieux, quel que soit le nom qu'on lui donne, hein, qui serait quand même souvent un lieu de fin de la souffrance, l'entrée dans une communauté éternelle, hein. Il est possible que dans le royaume des cieux chrétiens, un petit peu comme les vikings préparaient le Ragnarok, on se préparait pour le jugement dernier. Voilà. Donc, tout ce qu'on peut dire, c'est que le paradis viking, il est quand même intéressant. Hein, voilà, ce n'est pas l'option la plus prisée, hein, mais on est sur un marché de niche, très clairement. Mais c'est quand même assez intéressant, parce que le paradis viking, il va récompenser en quelque sorte le guerrier avec une guerre. Hein. Si on le prenait d'un point de vue symbolique, en tout cas c'est comme ça que je vois le Valhalla, et s'il existe, je pense que c'est pour ça que j'irai, j'ai quand même, à mon avis, des bonnes chances. C'est-à-dire, est-ce que vous avez mené une existence avec un sens, avec une cohérence? Est-ce que vous avez fait des choix forts et pertinents, Et est-ce que vous êtes donné les moyens de les perpétuer, de les poursuivre, hein? Le fait de mourir, bon, le glaive à la main dans des batailles, c'est pour nous pas très, enfin, pas beaucoup d'occasions en fait. Mais on peut transposer ça à un point de vue symbolique. Et le fait, voilà, d'être un guerrier avec une guerre, hein? Ce qui nous renvoie à la chanson suivante, qui est la version acoustique du Warrior Without War. Des très estimés pour ma part en Ciferum, la version acoustique, vous allez vous régaler, voilà. Je la mets, vous allez voir, c'est très convivial, ils sont dans un club à Helsinki, c'est très très bien. Si vous écoutez bien, à un moment donné ils disent hey, Arcelor, c'est cool que tu sois venu, mais ça passe très très vite, c'est en arrière-plan, mais voilà, c'était sympa, hein. Voilà. Continue à te la raconter, Arcelor, continue. Change rien.
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0: bien, on se retrouve donc après cette double ration de Anciferum, les fameux Vikings de Finlande, hein, un de mes groupes préférés, puisque vous savez que je les avais interviewés il y a déjà quelques années, je me la pète bien assez avec ça. Vous les retrouverez d'ailleurs sous la forme du jingle qu'ils m'ont gentiment fait lorsque je les ai rencontrés, n'est-ce pas? Bon, j'arrête avec ça. Non, j'ai trouvé intéressant finalement de vous faire écouter la version acoustique et de l'enchaîner avec la version normale, ce qui vous montre par ailleurs le degré de maîtrise musicale de ces joyeux lurons et luronnes. Hein. Mais bien tel qu'on peut l'apprécier sur cette vidéo. Pour ceux qui habitent à Millau, la vidéo du concert acoustique d'Anciferum est liée à la médiathèque, au rayon métal Anciferum. Il y a le disque et il y a ça après. Voilà, je vous dis pas que c'est moi qui l'ai fait acheter, mais enfin, bon, elle y est, quoi. Hein ? Elle y est. Voilà, régalez-vous. Voilà, donc au moment de conclure sur ce petit comparatif rapide des différents paradis, nous dirons que, bon, face aux blockbusters hein, des paradis chrétiens et musulmans et du nirvana bouddhiste, qui s'il est un peu différent, est quand même un petit peu pareil, on dira que les gros points communs, ce sont une accessibilité limitée, hein, un caractère sélectif. Voilà. L'atout, je dirais, le petit atout alternatif du Valhalla, outre que c'est quand même assez chic, hein, ça a un côté, bon, voilà. Oui, moi je vais au Valhalla, tout ça, bon. Le côté aussi, je pense, d'en parler, d'en faire un peu la promotion, permettrait de rappeler aux monothéistes qui se sentent fréquemment insultés dans leurs croyances, les chrétiens par des films comme La vie de Brian ou La dernière tentation du Christ, une série je crois qui va sortir maintenant là, qui offense profondément les musulmans, etc., etc. Leur rappeler que nous autres, adeptes de la religion norroise, n'est-ce pas, et nordique, eh bien on en prend plein la gueule depuis longtemps, quoi. Je veux dire Olaf Grossebaf, le Thor des Marvel américains, etc. Enfin, et on dit rien, quoi. Voilà, on peut le prendre cool aussi, ça fait partie de la vie, ça fait partie de l'humanité. Hein. Voilà, le prendre cool, finalement, c'est pas mal aussi. Voilà, vous voyez bien qu'on peut se moquer, et donc on se moque de vous, mais pas que de vous. Arrêtez de vous fâcher tout le temps, c'est fatigant. Voilà. Et bien, je vous souhaite rendez-vous, non pas au Valhalla, hein, enfin, en tout cas, j'espère pas de suite. On souhaite rendez-vous pour la prochaine émission, ça sera au mois de février. Je sais pas sur quoi, donc j'annonce pas parce que je sais pas. En fait, j'ai plusieurs idées, voilà. Qu'est-ce que je peux vous dire de plus, à part que quand vous entendrez le générique de fin, ça sera fini. Et là, je vais vous passer un autre morceau, mais au moment où je parle, je sais pas lequel non plus. Ben, ça me donne l'occasion de préciser que si vous voulez tout savoir sur l'émission, et la réécouter encore et encore et encore, et la refaire écouter, et la partager sur les réseaux sociaux, enfin bref, tout ça, être des fidèles adeptes, n'est-ce pas, de Arcelor, et venir comme ça un jour ou l'autre, Valhalla avec moi, boire un coup, ça sera sympa, et on jouera au 421, vous pouvez tout à fait, si vous voulez, donc tout ça, je répète pas, vous pouvez parfaitement retrouver toutes les informations sur le site Radio Larzac, rubrique Arcelor Metal, et à chaque fois, il y a tout, hein, descriptif de l'émission, playlist, tout ce que vous voulez. Voilà. Sinon, à Radio Larzac, ils sont durs en affaires et ils n'acceptent pas. Donc à chaque fois, je fais tout bien comme il faut. Voilà. Je répète, quand vous entendrez le générique de fin, c'est que ça sera fini. Je vous embrasse et à la vôtre. Ciao.
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